Dis au monde, tu mens. J'ai un Dieu qui m'a tant aimé. Demain, tu feras l'expérience, j'en suis convaincu. Tu feras cette expérience chaque jour de ta vie. Après cette expérience, lorsque tu apprendras qu'il y a un ustensile sacré à payer dans ta paroisse, dans ton village, tu vas courir. Il y a une grotte à construire. Tu vas courir. Moi, quand j'apprends net, j'embarque ma famille, mes soeurs, mes frères. Construisons. Il y a grâce dedans. 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Le cœur nord en Afrique peut me prendre ce chant. Tamunohe, tamunohe, tamuno, tamuno. 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Vous prenez comme vous voulez. Oh, tamunohe, tamunohe, tamuno. 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S'il a fait pour toi, il faut chanter. Oh, il fait. Parce que tu as envie. Le matin, tu as encore trouvé. Moi, chaque matin, quand je me lève, après avoir dansé, je dis, mais Père, tu ne m'as pas encore abandonné. Pourquoi tu ne m'as pas abandonné? Parce que je suis encore là pour annoncer ta merveille et ton miracle. Oh, you don't so much. S'il a fait pour toi, lève-toi, on va chanter ce chant. À l'honneur de Domiga, à l'honneur de Colocholo, à l'honneur de Atolago, à l'honneur de Dada Maria, à l'honneur du Dieu Tout-Puissant, à l'honneur de Jésus-Christ de Nazareth, Yeshua Amashaya. On va chanter à son honneur ensemble pour le glorifier, pour dire qu'il a tellement fait pour nous, on ne peut pas se taire. Can you bring it, please? Vas-y, prends.

Ces 40 années d'existence du sanctuaire marial national, Notre-Dame d'Afrique, mère de toute grâce, nécessite certaines réparations et rénovations. Et c'est donc dans ce sens qu'une collecte a été organisée. Les nombreux fidèles venus à cette nuit d'adoration ont alors pris l'engagement de participer à cette action avec la bénédiction du père recteur Gauthier Sommet. Et c'est donc dans cette atmosphère que se poursuit ce temps de prière. Juste après cela, le programme se poursuit et nous aurons une heure sainte réparatrice. Après l'adoration silencieuse et personnelle suivie de la procession du Saint-Sacrement et la récitation du chapelet, donc les mystères joyeux, puisque nous serons déjà au samedi, c'est à partir de 2h, la récitation du chapelet, le mystère joyeux, suivie de la bénédiction et l'allumage des cièges accompagnés de chants à la Vierge Marie et la préparation à la messe. Et enfin, la messe et le salut au Saint-Sacrement pour terminer finalement avec l'Angelus à partir de 6h. Merci de rester avec nous, merci de rester attentif, merci de votre aimable écoute.

0: Dosé. Vous voyez, Odomiga a trop fait.
1: Amen.
0: Elle a accouché, elle a fait une hémorragie. Depuis le combien d'heures en train de saigner. Elle a accouché un enfant de 4 kg 700. Son offrande était dans une chapelle. Elle balayait, elle nettoyait, elle donnait de l'eau. Elle envoyait sa natte pour prier. Pour ne pas que les enfants gênent leur maman. C'est un témoin vivant de ce que Domiga a fait. On ne peut pas se taire devant des choses comme ça. Est-ce que tu peux te taire devant cela? Faut avoir la foi, s'il te plaît. Jésus dit, aie la foi seulement. Odomiga, s'il vous plaît, envoyez. Elle dit, pourquoi?
1: Est-ce qu'on peut rendre gloire à Dieu?

0: Alléluia.
1: Je vous aime.
0: Je vous aime. On n'a pas fini les jeûnes. Les jeûnes. Les jeunes, vous sortez vos téléphones. Les jeunes, c'est opération 2000 francs. On sort le téléphone et on flash. Je vous donne le numéro. Les jeunes. Ou bien vous voulez venir en présentiel. Vous voulez venir ici pour mettre dans panier. C'est ce que vous voulez. Marie-Grâce, ils veulent saut. Maintenant, ceux qui vont faire en flashing, ceux qui vont flasher, voilà le numéro.
1: 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Nyamie.
0: Nyamie, c'est la chanson de ce soir.
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0: S'il y a un autre. Depending. Ça dépend de toi. Voilà. Vous montez ici, c'est votre alliance, les jeunes. Les jeunes, tu es addicté à la pornographie, c'est terminé aujourd'hui. C'est terminé. J'ai été jeune comme vous et je sais ce que c'est. Je sais que c'est des ravages. Oui, ça ravage. Parce que sur nos téléphones, ces images-là défilent comme c'est pas possible. Moi, j'ai décidé de ne plus regarder Netflix parce que Netflix, c'est la promotion de l'homosexualité. Alors, wave, voilà le numéro.

0: partager. S'il vous, s'il te plaît. Voilà. Le numéro du secrétariat est là parce que le web.
1: Allez-y dans le
0: voilà.
1: Fond,
0: donc
1: dans
0: prenez le fond. L'enveloppe. C'est parti.
2: Si c'est parti. Bon. Le
1: c'est parti, c'est bon.
0: Donc allons-y tous là-bas.
1: Vas-y dans le fond, dans le fond, dans le fond.
0: Voilà, venez. Voilà, venons tous à côté.
1: Vas-y dans le fond, s'il vous plaît.
0: Voilà. On ne scanne pas ici, on est Nyata.
3: Nyata, zéro.
1: Valérie,
0: le numéro il est web, le orange money. Le numéro c'est le 07 58, c'est ça, hein, je vois. 58 77 41 15. Ça, allez-y à côté, on va à côté tous. Prenez les enveloppes, les numéros sont dessus, tous les jeunes.
4: S'il vous plaît, venez du côté de la table. Voilà. Venez du côté de la table.
0: Venons tous ici.
4: Libérez l'estrade, s'il vous plaît. Venez du côté de la table. Voilà.
0: Allons-y merci, à côté, merci, vous avez merci. L'enveloppe. Les numéros merci. Sont dessus. Tous les jeunes.
4: Tous ceux qui veulent faire le dépôt. Voilà, allez-y.
0: Tu as dicté à la drogue.
4: Droite.
0: Tu as dicté au Vodi. Tu as dicté au Kadhafi. Aujourd'hui, les jeunes prennent Kadhafi. La langue sort.
4: Merci pour tous vos
0: je
4: dons.
0: Je pleure. Je connais une dame, sa fille, j'ai pleuré ce jour. Non, elle ressemble à un zombie. Et c'est ce que Satan fait à nos jeunes. C'est Kadhafi, c'est Vodi. Donnez-moi les noms, c'est tellement. Donnez-moi des noms. J'ai fait la toxicomanie. Je connais toutes les drogues particulièrement que les jeunes prennent. Oui. C'est ça qui tue nos jeunes. Tu cours, tu viens. Tu es délivré de cela, c'est terminé, plus de drogue pour toi. Oh non, ta drogue, c'est Jésus-Christ de Nazareth. Ta drogue, c'est je vous salue Marie. Ta drogue, c'est venir à la messe tous les dimanches. Ta drogue, c'est ton alliance avec Marie, notre dame d'Afrique.

0: La Bible dit que Jésus, il grandissait en sagesse. C'est terminé.
1: Oui, orange-moi aussi.
0: Tu es addicté à la tricherie. C'est terminé. Un chrétien ne triche pas. On étudie. Si tu veux être chaud, il faut étudier. Quand tu vas au lycée moderne d'Abouasso, mon nom est inscrit là-bas. Je suis l'une des personnes en philosophie qui a eu 17 de moyenne. Mais oui, si tu es chaud, il faut étudier. Tu ne triches pas. C'est la nouvelle génération de personnes qui ont fait alliance avec le quarantenaire. Le PNS a dit cela. C'est une révolution mariale des personnes qui sont à l'école de Marie, maîtresses de vie spirituelle. Tu es addicté au mensonge. On appelle ça la mythomanie. La mythomanie, c'est une maladie psychiatrique. Même quand il te dit bonjour, c'est faux. C'est un démon qui fait ça. Tu es délivré ce soir de la mythomanie. Au nom de Jésus qui se présente cet autel, tu es libre ce soir de la mythomanie.
2: S'il vous plaît, une précision. Pour tous ceux qui font le dépôt, vous faites le dépôt, vous apportez la capture sur le numéro, il est WhatsApp, et accompagné de votre nom. N'oubliez pas votre nom.

0: que lui, c'est lui que j'aime. Et c'est lui que je suis venu vous partager ce soir. C'est lui que le Père Ernest est venu vous partager. C'est lui, l'agneau immolé présent, qui se donne à aimer et à connaître. 40 ans du sanctuaire marial, c'est comme ça. 40 ans du sanctuaire marial, c'est des témoignages infinis. 40 ans du sanctuaire marial, c'est un éveil spirituel. 40 ans du sanctuaire marial, Notre-Dame d'Afrique, mère de toute grâce. C'est 40 ans d'espérance, 40 ans de bénédiction. Mais c'est des milliers et des milliers. La Bible dit que si tu fais alliance avec moi, si tu marches avec moi, je te bénirai jusqu'à la millième génération. C'est une alliance que vous avez scellée pour vos enfants, les enfants de vos enfants. Je vous aime.
1: Loué soit Jésus.
2: Toujours Jésus.
1: Loué soit Jésus.
2: Toujours Jésus.
1: Alors nous bénissons Dieu qui nous donne les moyens pour les lui offrir, pour veiller sur la maison de notre mère. Alors nous allons passer à un temps très précieux. C'est vrai que nous

0: bâtir l'Église, mais nous voulons bâtir l'Église, notre cœur. Et lorsque le cœur est reconstruit, alors il peut regarder Jésus et dire « Merci, tu es mon Seigneur et mon Sauveur » et faire de la parole de Dieu son pain quotidien. Alors nous allons passer à l'heure sainte réparatrice. Nous arrêtons de circuler. C'est un temps où nous voulons parler à Jésus. C'est un temps où nous voulons faire réparation pour toutes les offenses faites au cœur de Jésus. C'est un moment très, très important dans cette veillée. Alors arrêtons de circuler. Ceux qui veulent prendre du café, vous patientez après cette heure sainte-là. Vous pouvez aller vous faire servir.
1: Merci, Madame Affian. Je voudrais demander au cœur. Je voudrais demander au cœur de nous préparer à vivre cette heure. C'est vrai, comme elle a dit tout à l'heure, nous avons eu le temps de participer donc à la construction de cet édifice, à la rénovation, excusez-moi, de cet édifice. Maintenant, nous allons continuer le cours de notre veillée. Et je nous invite, chers frères et sœurs, à nous disposer à reprendre notre élan spirituel. La Vierge Marie, la maîtresse spirituelle, est là avec nous. Je nous en prie, Jésus, Eucharistie est exposé et nous sommes là. Il nous voit, il nous regarde. Disposons-nous à lui parler à travers cette heure sainte. Elle a dit tout à l'heure, on a beaucoup de nos frères qui continuent de se promener, déambuler, je vous en prie. Cette heure est aussi précieuse. S'il vous plaît, une heure avec Jésus-Christ. Une heure. Pendant tes 24 heures, on te demande de faire une heure. Une heure précieuse avec Jésus. Je vous en prie. On prendra le temps véritablement pour faire cette adoration. Il faut s'asseoir. Laissons nos besoins, après on pourra le faire tranquillement. Jésus nous attend là. C'est le moment donc de nous disposer. Le cœur. Merci.

Père, nous voici en cette heure pour adorer ton Fils, ta présence au milieu de nous. Fais-nous la grâce de l'Esprit Saint pour que nous soyons réellement en sa présence. Heure sainte réparatrice. Par l'adoration eucharistique, disons notre amour à Jésus et consolons son cœur endolori. Au nom du Père et du Fils et du Saint-Esprit, voici ce cœur qui a tant aimé les hommes. Mes enfants, contemplez-le rassasié d'opprobre dans cette hostie divine. Entendez les palpitations de son amour. Regardez les flammes de charité qui le dévorent. Il est là, tout embrasé d'amour pour vous et pour vous seuls. Et ne pouvant plus contenir les ardeurs qui le consument, il a voulu être livré à ceux-là même qui l'ont transpercé d'un glaive cruellement douloureux, celui de la noire ingratitude. En vous confiant mon cœur, je fais pour le salut du monde l'effort suprême. Voici ce cœur, apôtre bien-aimé, je vous le donne en échange de votre chétif et ingrat. Oh, si vous saviez la soif d'amour, d'immense amour qui me dévore au Saint-Sacrement de l'autel, au Sacrement du Saint-Autel. Jusqu'à ce jour, j'y ai été souvent un roi en plein désert, le monarque trop souvent oublié et méconnu. Mais voici que l'heure providentielle de ma victoire est arrivée. Je reviens en conquérant, et malgré Satan et ses suppôts, je vaincrai le monde dans la toute-puissance de mon cœur adorable. L'acceptez-vous, mes amis? Oh, alors tendez-moi vos mains, ouvrez-moi vos âmes pour recevoir le don suprême de ma miséricorde rédemptrice. Souvenez-vous que je suis venu sur la terre et que je reviens encore parmi vous pour allumer le feu du Saint-Amour, ce feu vivant qui engendrera la vie de sainteté et de sacrifice. Fixez vos yeux sur la blessure de mon côté. Contemplez à travers cette plaie divine le cœur qui vous a aimé jusqu'aux abaissements inouïs de Bethléem, jusqu'au renoncement et humiliation de Nazareth, bien plus jusqu'à l'agonie d'un calvaire de honte et de douleur. Oui, mes enfants, c'est ce même cœur qui, cessant de battre au calvaire, ne cessa jamais de vous aimer, et le voici tout votre dans le buisson ardent, inextinguible du Saint-Autel dans la Sainte Eucharistie. Hélas, mon amour, mon grand amour n'est pas aimé. C'est pourquoi, triste jusqu'à la mort,
Je ressens encore les angoisses de l'agonie en moissonnant les épines que ma vigne bien-aimée a produites. Venez, et en échange de ce cœur, donnez-moi le vôtre. Consacrez-moi votre âme et votre vie tout entière avec ses joies et ses souffrances. Oh, soyez à moi. Je ne demande que votre amour. Aimez-moi. C'est ce mot d'amour que j'attends de vous, à l'instant même. Vous allez me le dire. Et en acceptant le don incomparable de mon cœur, vous allez me reconnaître pour votre roi d'amour. Nous sommes certes bien indignes d'un tel don, mais puisque c'est l'immense miséricorde du Seigneur qui nous l'offre, acceptons-le en toute reconnaissance et humilité pour nos propres sanctifications et pour sa gloire. Nous méditons en silence, en ouvrant notre cœur, en donnant notre cœur au Seigneur, en le suppliant de purifier notre cœur pour que nous puissions l'aimer. Aimons Jésus là où nous l'avons trahi. Aimons-le pour toutes les fois où nous avons été loin de lui. Aimons-le pour ceux qui ne l'aiment pas. Aimons-le pour toutes les fois où nous l'avons oublié. Aimons-le. Ouvrons-nous totalement à lui. Laissons Jésus entrer en nous. Laissons-le nous aimer.

Tu peux murmurer dans ton cœur ces paroles. Viens mon amour, viens mon bien-aimé, viens je veux t'aimer.

n'aie pas peur, murmure. Fais l'effort de murmurer.

0: prière de réparation. Divin Sauveur Jésus, nous venons dans une même pensée de foi, de réparation et d'amour, déplorer à tes pieds nos infidélités et celles de tous les pauvres pécheurs, nos frères. Daigne agréer le faible tribut de nos consolations. Nous te le demandons par le cœur compatissant de Marie et par Saint Jean, ton disciple bien-aimé. À chaque invocation, vous répondrez, nous te consolerons, Seigneur. De l'oubli et de l'ingratitude des hommes,
1: nous te consolerons, Seigneur.
0: De notre délaissement au Saint-Tabernacle,
2: nous te consolerons, Seigneur.
0: Des blasphèmes qu'on vomit contre toi,
2: nous te consolerons, Seigneur.
0: Des injures faites à ta divinité,
2: nous te consolerons, Seigneur.
0: Des sacrilèges par lesquels on profane ton sacrement d'amour,
2: nous te consolerons, Seigneur.
0: Des immodesties et des irrévérences commises en ta présence
2: à nous, Seigneur.
0: De l'infidélité de ceux qui se disent tes amis,
2: nous te consolerons, Seigneur.
0: De nos longs retards à t'aimer,
2: nous te consolerons, Seigneur.
0: De tes longues attentes aux portes de nos cœurs,
2: nous te consolerons, Seigneur.
0: De l'amère tristesse où te plonge la perte des âmes,
2: nous te consolerons, Seigneur.
0: Des blasphèmes envers le très saint nom de Marie,
2: nous te consolerons, Seigneur.
0: Des dérisions envers son immaculée conception,
2: nous te consolerons, Seigneur.
0: Prions ensemble. Cœurs unis de Jésus et de Marie, prenez-nous tels que nous sommes. Purifiez-nous dans le Saint-Esprit, puis portez-nous dans les bras de miséricorde de Dieu notre Père. Amen. Prions en silence.

en prenant le chant avec le cœur, que chacun se souvienne de tout ce qu'il a fait, dit et pensé, qui a humilié le Christ, qui a rejeté son amour, qui a blessé son cœur, et demandons-lui pardon.

0: Prière de réconciliation. Père très saint, par la passion, la mort et la résurrection de ton Fils, notre Seigneur Jésus-Christ, tu as voulu réconcilier avec toi et entre eux tous tes enfants. Mais nos infidélités quotidiennes ont entravé ton plan d'amour. Nous te prions de nous pardonner. Nous désirons participer à ton œuvre d'unité et à l'édification de l'Église. Et nous te demandons la grâce de te suivre et de t'aimer désormais avec un cœur nouveau. À chaque invocation, vous répondrez « Nous voulons te suivre, Seigneur ». Pour coopérer ainsi au mystère de la rédemption sur le chemin du calvaire,
1: nous voulons te suivre, Seigneur.
0: Avec la Vierge Marie et Saint Jean partageant au pied de la croix l'intime souffrance de ton cœur blessé,
1: nous voulons te suivre, Seigneur.
0: Pour que le message du salut soit annoncé partout,
1: nous voulons te suivre, Seigneur.
0: En union avec tous nos frères dans leur marche vers toi,
1: nous voulons te suivre, Seigneur.
0: Et pour que soient rassemblés dans ton amour tous ceux qui s'en éloignent,
1: nous voulons te suivre, Seigneur.
0: Prions ensemble. Seigneur Jésus, tu t'es livré pour nous et nous as donné ton corps et ton sang. Rends-nous attentifs à ton amour miséricordieux et à ta présence eucharistique, nous associant à ton dessein de salut universel, heure après heure, tout au long de nos vies, et fais que, selon le désir de ton cœur, nous soyons un jour réunis en toi, dans la gloire et la joie du ciel. Amen. Nous prions en silence.

Veuillez vous asseoir. Voix de Jésus. Vous m'appelez Seigneur et Maître, et vous dites vrai, car je le suis. Mais écoutez, ici au tabernacle, je me sens heureux de m'être fait l'esclave de l'homme par amour pour l'homme ingrat. Avez-vous pensé qu'en vous appelant de l'autel, qu'en sollicitant avec empressement votre amour, qu'en vous confiant le trésor de mon cœur, qu'en vous cherchant chance, je cherchais ma consolation? Et pourquoi cela? Ah, c'est que je vous aime, mes petits enfants, d'un amour tellement immense que je suis fait de vous comme une nécessité dont mon cœur ne peut se passer sans douleur. Oh oui, croyez-moi, sans vous qui m'avez si souvent oublié, sans vous qui m'avez maintes fois préféré les vanités de la terre, sans vous les prodigues, les enfants prodigues de mon foyer, moi, Jésus, je ne pourrais plus vivre après avoir goûté l'amour, ne fût-ce qu'une seule âme fidèle. Ah, il me faut vous voir au ciel pour que ma gloire là-haut soit complète dans la compagnie éternelle des hommes qu'a racheté le sang du Fils de l'homme. Ne l'oubliez pas. Il faut que les plus beaux joyaux de la couronne du Rédempteur soient les âmes de ces frères que vous m'avez tant coûté. Reconnaissez-le, vous du moins, les meilleurs, les gâtés de mon petit troupeau. Avouez-le-moi ce soir, pendant cette heure sainte. Le monde refuse de croire que je l'ai aimé et que je l'aime encore à ce point. J'ai donc besoin de vous l'entendre dire comme une consolation. Dites-moi, oh oui, dites-moi que vous acceptez le don de mon cœur pour mon triomphe d'amour, pour ma propre gloire. Parlez-moi maintenant. Ouvrez vos âmes en me recevant. Dites-moi surtout que vous m'aimez d'un amour sans mesure. Dans le silence, répondons à l'amour de Jésus. Parlons à Jésus. Aimons-le.

mon frère, ma sœur. Jésus te dit ces mots simples. Jésus dit qu'il est heureux de te voir. Jésus dit qu'il est heureux d'avoir souffert pour te racheter. Jésus dit qu'il est heureux et il sera encore plus heureux de te voir dans son paradis avec lui. Jésus dit, malgré ce que tu es, malgré ce que ta vie lui a coûté, il est heureux parce que tu représentes une couronne pour lui. Jésus dit, qui que tu sois, quel que soit ce que tu es, quel que soit ce que tu as fait, il est heureux de t'avoir sauvé. Jésus dit que tu lui as coûté très cher et il est heureux d'avoir dépensé sa vie ainsi pour toi. Jésus dit que tu fais partie des privilégiés de son troupeau. Jésus dit, et il te demande, es-tu aussi heureux de l'avoir pour sauveur? L'aimes-tu? Es-tu capable de lui dire que tu l'aimes? Es-tu capable, devant les attraits de ce monde, devant tes passions, devant tes désirs, devant ta recherche pour ta vie, pour l'épanouissement de ta vie, es-tu capable de lui dire que tu l'aimes, que tu l'aimes plus que tout? Es-tu capable de lui dire que tu l'aimes en premier, devant ton bonheur, devant ton succès, devant ta santé que tu cherches, devant ta prospérité, qui sont certes légitimes? Jésus te demande, es-tu capable de lui dire que tu l'aimes vraiment ?

dans ta vie de tous les jours, as-tu pensé un jour à l'amour de Jésus? Dans ta manière de vivre, dans ta manière de te comporter, dans ta manière de penser, as-tu pensé que quelqu'un t'aime? Dans ta colère, dans ta violence, dans tes peurs, dans tes doutes, dans tes égarements, dans tes entêtements, as-tu pensé que quelqu'un t'aime profondément? Quand la vie t'a blessé et rejeté, as-tu pensé que quelqu'un est là et qui t'aime profondément, que tu as de la valeur à ses yeux? Quand la vie te rejette, quand tes propres frères, tes propres parents, ton propre époux, ta propre épouse, quand ta propre intelligence, ton propre pouvoir, quand tout cela t'abandonne, as-tu pensé et fait l'expérience que quelqu'un à côté t'aime profondément? Quand tu es crucifié sur les réseaux sociaux, dans les calomnies, dans ceci, dans cela, dans la délation, as-tu pensé que quelqu'un t'aime vraiment? Quand tu veux te suicider, quand tu n'aimes plus la vie, quand tu n'aimes plus marcher, quand tu veux t'isoler, as-tu pensé que quelqu'un t'aime vraiment? L'amour de Jésus ne regarde pas ce que tu es. Il t'aime pour sa propre gloire. Chante.

0: Nous nous mettons à genoux. Nous implorons la présence de la bienheureuse Vierge Marie, la Mère au cœur admirable, qu'elle se tienne près de notre âme pour répondre à Jésus. Voix des âmes.
1: En te voyant, ô Jésus, si accessible et si bon, loin de nous écrier avec l'apôtre, éloigne-toi de nous, parce que nous sommes pécheurs, nous accourons à toi, au contraire, pour resserrer l'heureuse intimité de ton cœur et des nôtres. Viens Jésus, viens te reposer en goûtant tout l'amour de nos cœurs. Quand ceux qui gouvernent mépriseront ta loi et maudiront ton nom, souviens-toi que nous sommes tiens, que nous sommes consacrés à la gloire de ton divin cœur. Viens Jésus, viens te reposer en goûtant tout l'amour de nos cœurs. Quand les multitudes groupées par l'insuffet et les sectaires profaneront tes sanctuaires et réclameront ton sang, souviens-toi que nous sommes tiens, que nous sommes consacrés à la gloire de ton divin cœur. Viens Jésus, viens te reposer en goûtant tout l'amour de nos cœurs. Quand tu gémiras des insultes qui outragent ta sainte Église, attaquée par des puissants de ce monde et par des savants menteurs dont tu as condamné l'orgueil avec une douce fermeté, souviens-toi que nous sommes tiens, que nous sommes consacrés à la gloire de ton divin amour. Viens Jésus, viens te reposer en goûtant tout l'amour de nos cœurs qui t'aiment quand des milliers de chrétiens oublient de ton adorable Père, te blesseront cruellement par les glaives de leur indifférence. Souviens-toi que nous sommes tiens, tourne vers nous ton regard attristé et suppliant, n'oublie pas que nous sommes tes enfants consacrés pour toujours à la gloire de ton divin cœur. Sur l'autel de notre sacrifice, pour ta gloire, nous voulons chanter cette parole. Vive ton Sacré-Cœur, ô Maître bien-aimé, que ton règne arrive. Vive ton cœur immaculé, douce mère.

0: Seigneur notre Dieu, Seigneur Jésus, nous voulons te rendre grâce pour ces 40 années de fidélité, de bienveillance, 40 années de présence en ce lieu, présence particulière. Nous te rendons grâce pour toutes les grâces reçues. Nous te rendons grâce pour toutes les joies partagées. Te rendons grâce pour toutes les rencontres réalisées. Te rendons grâce pour les vies que tu as suscitées, pour les conversions que tu as suscitées. Nous te rendons grâce pour toutes ces personnes que tu as relevées, que tu as orienté, que tu as guidé. Nous te rendons grâce pour toutes les personnes qui ont travaillé dans ce sanctuaire, qui ont donné de leur temps, de leurs moyens. C'est toi qui les as envoyés, c'est toi qui les as suscités. Nous te rendons grâce pour toutes les grâces que nous n'avons pas vues, pour tout ce que nous n'avons pas ressenti. Nous te rendons grâce pour les grâces que nous n'avons pas certainement aimées, mais qui demeurent des signes de ton amour. Nous te rendons grâce pour tout, pour ce que notre mémoire, notre intelligence n'a pas pu saisir, n'a pas pu cerner. Notre Père,
1: qui es aux cieux, que ton nom soit sanctifié, que ton règne.

0: Gloire au Père et au Fils et au Saint-Esprit. Seigneur Jésus, nous te confions le pape et la situation que traverse l'Église universelle. Qu'il te plaise de nous accorder la grâce de ton esprit pour que les uns et les autres retrouvent le chemin de la vérité, de l'enseignement pur, de l'amour saint. Nous te présentons également notre archevêque et tous les évêques du monde, et spécialement ceux de notre pays. Donne-leur de s'attacher à la vérité de l'enseignement que tu nous as laissé. Donne-leur de nous guider sur le chemin qui conduit à toi. Fortifie toi-même leur santé et leur intelligence. Remplis-les de sagesse, d'amour, remplis-les de l'Esprit Saint, qu'ils nous conduisent sur ton chemin. Notre Père, je vous salue Marie, pleine de grâce, le Seigneur est avec vous. Vous êtes bénie entre toutes les femmes et Jésus, le fruit de vos entrailles, est béni.
1: Sainte Marie, Mère de Dieu, priez pour nous pauvres pécheurs, maintenant et à l'heure de notre mort. Amen.
0: Gloire au Père et au Fils et au Saint-Esprit.
1: Comme il était au commencement, maintenant et toujours, dans les siècles des siècles.
0: Seigneur Jésus, nous te confions tous ces pèlerins qui sont venus se rassembler autour de toi. Ils te prient pour eux-mêmes, mais aussi ils te prient pour les membres de leur famille, leurs amis, ils te prient pour leurs activités. Seigneur Jésus, toi qui es bon au-delà de ce que nous pouvons imaginer, remplis-les de tes grâces et donne-leur de te faire confiance chaque jour. Notre Père,
1: que ton nom soit sanctifié, que ton règne vienne, que ta volonté soit faite sur la terre comme au ciel. Donne-nous aujourd'hui notre pain de ce jour. Pardonne-nous nos offenses, comme nous pardonnons aussi à ceux qui nous ont offensés. Et ne nous laisse pas entrer en tentation, mais délivre-nous du mal.
0: Je vous salue Marie, pleine de grâce, le Seigneur est avec vous. Vous êtes bénie entre toutes les femmes, et Jésus, le fruit de vos entrailles, est béni.
1: Sainte Marie, Mère de Dieu, priez pour nous, pauvres pécheurs, maintenant et à l'heure de notre mort. Amen.
0: Gloire au Père et au Fils et au Saint-Esprit.
1: Comme il était au commencement, maintenant et toujours, dans les siècles des siècles. Amen.
0: Seigneur Jésus, nous te confions toutes les souffrances du monde, les lieux où la guerre sévit, où la maladie dévaste, où la famine règne. Nous te confions le Venezuela, qui pleure ses morts. Nous te confions également ceux de notre pays qui, dans ces pluies, ont perdu des membres de leur famille. Nous te prions pour les malades qui nous ont demandé de prier pour eux et ceux pour qui nous voulons toi-même te les confier.

0: les prisonniers, ceux qui n'ont plus la joie, ceux qui n'ont plus l'envie de vivre, ceux qui se sentent seuls, abandonnés. Toi, l'ami de tous, sois présent auprès de chacun. Notre Père,
1: qui es aux cieux, que ton nom soit sanctifié, que ton règne vienne, que ta volonté soit faite sur la terre comme au ciel. Donne-nous aujourd'hui notre pain de ce jour. Pardonne-nous nos offenses, comme nous pardonnons aussi à ceux qui nous ont offensés. Et ne nous laisse pas entrer en tentation, mais délivre-nous.
2: Je vous salue Marie, pleine de grâce, le Seigneur est avec vous. Vous êtes bénie entre toutes les femmes, et Jésus, le fruit de vos entrailles, est béni.
1: Sainte Marie, Mère de Dieu, priez pour nous, pauvres pécheurs, maintenant et à l'heure de notre mort. Amen.
2: Gloire au Père, et au Fils, et au Saint-Esprit.
1: Comme il était au commencement, maintenant et toujours, dans les siècles des siècles.
0: Seigneur Jésus, nous voulons enfin te dire qu'il est vrai que tu nous as fait beaucoup de grâce dans ce sanctuaire. Mais tu conviens avec nous qu'il y a encore beaucoup d'intentions déposées sans réponse. Ou du moins, pour le moment, nous te supplions en cette nuit que tu nous fasses grâce de répondre à ces supplications, afin que la joie de tes enfants soit réelle et immense, que leur confiance grandisse davantage en toi. Nous te confions également tous les prêtres, les frères qui travaillent dans ce sanctuaire, qui te plaisent de faire d'eux, comme Marie, des intercesseurs pour leurs frères. Donne-leur tous ceux dont ils ont besoin pour une mission d'intercession qui te plaise. Notre Père,
1: qui es aux cieux, que ton nom soit sanctifié, que ton règne vienne, que ta volonté soit faite sur la terre comme au ciel. Donne-nous aujourd'hui notre pain de ce jour. Pardonne-nous nos offenses, comme nous pardonnons aussi à ceux qui nous ont offensés. Et ne nous laisse pas entrer en tentation, mais délivre-nous.
2: Je vous salue Marie, pleine de grâce, le Seigneur est avec vous. Vous êtes bénie entre toutes les femmes, et Jésus, le fruit de vos entrailles, est béni.
1: Sainte Marie, Mère de Dieu, priez pour nous, pauvres pécheurs, maintenant et à l'heure de notre mort. Amen.
2: Gloire au Père, et au Fils, et au Saint-Esprit,
1: comme il était au commencement, maintenant et toujours, dans les siècles des siècles. Amen.

0: Prenons les invocations et nous le faisons en chœur avec le prêtre. Cœur sacré de Jésus,
1: que ton règne arrive.
0: Cœur sacré de Jésus,
1: que ton règne arrive.
0: Cœur sacré de Jésus,
1: que ton règne
0: arrive. Cœur sacré de Jésus,
2: que ton cœur arrive.
0: Cœur sacré de Jésus,
2: que ton cœur arrive.
0: Prie pour nous. Cœur immaculé de Marie,
2: prie pour nous.
0: Cœur immaculé de Marie,
2: prie pour nous.
0: Cœur immaculé de Marie,
2: prie pour nous.
0: Cœur uni de Jésus et de Marie,
2: prie pour nous.
0: Cœur uni de Jésus et de Marie,
2: prie pour nous.
0: Saint Joseph, époux de Marie,
2: prie pour nous.
0: Sainte Marguerite Marie,
2: prie pour nous.
0: Sainte Thérèse de l'Enfant Jésus et de la Sainte Face,
2: prie pour nous.
0: Sainte Marie, Notre-Dame d'Afrique, Mère de toute grâce,
2: prie pour nous.
0: Veuillez vous asseoir, nous allons prendre quelques instants d'adoration silencieuse. Chacun pourra prendre la position qui lui sied, s'asseoir, se mettre à genoux, mais une position qui ne le dérange pas lui-même et qui ne dérange pas ses voisins. Regardons Jésus, ouvrons-nous à lui. Laissons Jésus nous parler. Écoutons-le.

Chers auditeurs, Jésus est maintenant exposé dans le Saint-Sacrement. C'est le moment de l'adoration eucharistique, ce cœur à cœur avec le Seigneur. Laissons nos regards se tourner vers celui qui nous aime d'un amour infini. Dans le silence de nos cœurs, déposons nos joies, nos peines, nos inquiétudes et nos espérances.

tu n'aimes pas voir ou entendre. Il veut faire de toi une personne meilleure. Il veut absorber ce que les autres rejettent en toi.

parle à Jésus de ton secret le plus confidentiel, ce que tu n'as jamais dit à quelqu'un. Parle-lui de ça. Parle à Jésus de tes vices les plus profonds, les plus intimes, ce que tu n'as jamais dit à quelqu'un. Parle à Jésus de ta faiblesse spirituelle, de ta faiblesse morale, ce que tu n'as jamais dit à quelqu'un. Parle à Jésus de tes erreurs les plus profondes. Parle à Jésus de tes défauts les plus sombres, ce que tu n'as jamais dit à quelqu'un. Parle à Jésus de ce que tu n'aimes pas chez toi-même. Parle à Jésus de tes envies de suicide. Parle à Jésus de ton dégoût de la vie. Parle à Jésus de ton désir d'être meilleur, mais de ton incapacité à prendre les efforts nécessaires. Que tu as fait subir. Parle à Jésus de tes premiers bienfaiteurs, c'est-à-dire ceux qui t'ont fait du mal, pour que tu te rapproches davantage du Christ. Parle à Jésus de tes angoisses. Pourquoi pleures-tu? Comme à Élie, pourquoi es-tu ici? Parle à Jésus de ta raison profonde, de la raison profonde de ta présence ici. Tu n'es pas forcément ici à cause d'une simple nuit d'adoration. Non, tu es là pour bien plus encore, pour quelque chose d'un peu plus important pour toi. Parle à Jésus. Parle à Jésus de tes pleurs dans le secret. Parle-lui de tes espoirs déçus, de tes attentes déçues. Parle à Jésus de tes déceptions. Parle-lui de ton découragement envers lui-même. Parle-lui de ce qui a fait que tu lui as tourné le dos. Parle-lui de ta foi qui baisse, de ta confiance en Dieu qui se raréfie. Parle-lui de ce que tu ne crois pas en sa présence. Parle-lui de ce que tu ne comprends pas son Esprit Saint. Ce que Jésus attend de toi, c'est d'être vrai.

Seigneur Jésus, qui enverrai-je? À la question du Père, tu as dit, me voici, je viens faire ta volonté. Tu viens au milieu de nous pour faire la volonté du Père. Et au centurion, tu as dit, je vais moi-même aller les guérir. Qu'il te plaise toi-même de visiter notre assemblée. Qu'il te plaise toi-même de nous guérir, de nous relever.

Jésus vient lui-même au milieu de vous pour répondre à votre louange, à votre adoration, pour vous bénir lui-même, pour faire un cœur à cœur avec vous. Accueillez-le, aimez-le, ouvrez-vous à lui.

Auditeurs et auditrices, le Saint-Sacrement se balade maintenant, venant à la rencontre de chacun de nous. Alors, il suffit d'être seulement disposé et ouvrir son cœur, que chacun là où il se trouve vive cet instant de grâce dans le recueillement. Le Seigneur nous dit et nous redit aujourd'hui, venez à moi, vous tous qui peinez sous le poids du fardeau, et moi, je vous procurerai le repos. Que cette nuit d'adoration soit pour chacun une source de paix, de réconfort et de renouveau, ainsi que de cœur à cœur, avec le Christ qui vient maintenant à votre rencontre, à la rencontre de chacun de vous. Disposez vos cœurs, disposons nos cœurs afin de le recevoir.

te rendons grâce et nous te bénissons. Nous te bénissons. Tu es présent dans tout ce que tu as créé. Tu restes à nos côtés. Ta grandeur, ta toute puissance, tu les mets à notre service.

Seigneur Jésus. Seigneur Jésus, nous te bénissons. Seigneur Jésus, nous te glorifions. Seigneur Jésus, nous t'élevons au-dessus de tout, au-dessus de nos vies, au-dessus de nos cœurs. Seigneur Jésus-Christ, nous t'adorons. Seigneur Jésus-Christ, nous te rendons grâce. Tu es venu sur cette terre, tu as marché à nos côtés. Tu es venu sur cette terre pour nous. Tu es venu et tu as donné ta vie pour nous libérer. Tu nous as regardés, tu nous as dit, regardez, ils sont comme des brebis sans berger. Oui, nous sommes comme des brebis sans berger, c'est toi notre berger. C'est toi notre maître. C'est toi le berger de ton peuple. C'est toi le berger de nos vies. C'est toi le berger de nos âmes. Ne passe pas. Ne passe pas sans désaltérer nos âmes. Ne passe pas sans nous faire du bien. Ne passe pas sans nous restaurer. Ne passe pas sans nous visiter, sans nous dire une parole de consolation. Ne passe pas, Jésus. Sans toi, nos vies dépérissent, nos âmes dépérissent. Sans toi, Jésus, nous devenons de plus en plus faibles. Sans toi, nous nous égarons. C'est toi le berger de nos vies. Nous nous donnons à toi pour que toi-même, tu nous conduises, que tu nous guides. Prends-nous, Jésus. Prends-nous dans tes bras. Prends-nous par la main. Prends-nous, fais-le comme tu l'as fait autrefois. C'est toi notre guide, c'est toi notre maître. Nous attendons que toi, c'est toi que nous cherchons. Béni sois-tu Jésus, béni sois-tu fils de David, béni sois-tu fils de la Vierge Marie, béni sois-tu amour du Père, béni sois-tu notre Dieu. Béni sois-tu.

Seigneur Jésus. Thomas n'était pas là lorsque tu es venu. Thomas, pour savoir que tu es vivant, il voulait te toucher. Puisque tu passes au milieu de nous, permets que tes enfants puissent te toucher. Et s'il te plaît, touche-les. Pour qu'ils sachent que tu es vivant, pour qu'ils sachent que tu es le Dieu aimant. Tu as répandu sur eux ton esprit. En te touchant, en sentant, en faisant l'expérience que tu es vivant, répands ton Esprit Saint. Répands ta gloire. Répands ta lumière. Répands ta force. Répands ton amour sur chacun de nous. Que nous puissions comprendre que tu es vivant.

Saint-Esprit, Jésus nous a dit que quand tu seras là, tu seras notre défenseur. Il nous a dit que tu nous combleras de la plénitude de Dieu. Tu vois, nous sommes aujourd'hui à la merci des forces du mal. Nous sommes à la merci de tous les démons, de toutes les forces occultes. Nous te prions, Saint-Esprit, toi que nous adorons, en même temps que nous adorons le Père et le Fils, nous t'adorons et nous te prions de venir sur notre assemblée et de délier tout ce qui était lié. Nous te prions de venir dans notre assemblée et de donner la paix à tous.

es vivant. Tu es vivant. Et nous te prions de libérer tout ce qui est enchaîné, tous ceux qui sont enchaînés, ceux qui sont enchaînés, ceux qui vivent sous l'emprise des forces démoniaques, des esprits impurs, esprits du Dieu vivant. Tu es partout présent et nul ne résiste à ton pouvoir. Saint-Esprit, Saint-Esprit, Saint-Esprit, s'il te plaît, libère tes enfants, libère-les. Libère-les pour qu'ils glorifient Jésus. Libère-les. Libère-les de tout ce qui les enchaîne, ce qui enchaîne leur conscience, ce qui enchaîne leur corps. Libère-les des passions. Libère-les des rancunes, des rancœurs. Libère-les de tout ce qui leur a fait mal. Libère-les de tous les esprits impurs. Libère-les de tout ce qui les tient captifs dans leur vie. Jésus a payé le prix le plus fort. Et personne n'a le droit d'être encore enchaîné. Nous te prions, Saint-Esprit. Nous te prions, Saint-Esprit. Nous te prions, Saint-Esprit. Souffle. Souffle. Souffle. Souffle.

Seigneur Jésus, lorsque tu es apparu, les démons, les forces impures qui agitaient cet homme et qui s'appelle Légion, t'a cédé la place. Parce que nul ne résiste à ton pouvoir. Que tout te cède la place. Que tout dans nos cœurs, que tout dans nos âmes, que l'angoisse, que la peur, que la tristesse, que la désolation, que le suicide, que le meurtre, que l'échec, que la désolation, que tout ce qui fait souffrir te cède la place dans la vie de tes enfants. Car tu es venu pour qu'ils aient la vie et qu'il ait en abondance. Jésus prend toute la place. Ton nom qui est si puissant est invoqué sur eux. Prends toute la place en eux. Prends toute la place en nous. Béni sois-tu, Jésus, toi qui te donnes en abondance à chacun d'entre nous.

0: Zalia Kata. Miria Kata.
1: Hosanna, fils de David. Ton nom a été invoqué sur nous. Répands ta gloire également sur nous. Nous sommes ton peuple. Nous sommes ton troupeau. Nous sommes le peuple que tu as acquis au prix de ton sang. Nous t'en prions. Nous sommes de la race de la Vierge Marie. Nous sommes ses enfants. Nous te prions. Répands ta gloire sur nous. Répands ta gloire au milieu de nous. Répands ta gloire au-dedans de chacun de nous. Que nous puissions te saisir, que nous puissions t'expérimenter, que nous puissions comprendre davantage que tu es réellement avec nous, que tu es réellement pour nous. Répands ta présence sur chacun de nous. Présence bienfaitrice, présence libératrice, présence de gloire. Que rien de ce qui n'est pas la gloire de Dieu ne subsiste à ton passage. Que rien qui n'apporte la joie, la paix à tes enfants ne subsiste à ton passage. Que tout soit restauré, que tout soit renouvelé. Fortifie chacun. Et tu sais, il y a beaucoup de larmes qu'on ne peut pas voir et que chacun est capable de te l'exprimer. Regarde les familles ici représentées et apporte cette consolation dans chacune de ces familles. Apporte ta chaleur, apporte ton amour. Que chacun trouve en lui cette paix que tu as promis. La paix dans le cœur, la paix dans le corps. Tu touches et nous sommes guéris. Tu dis et notre corps est restauré. Qu'il te plaise de restaurer les corps malades de ceux qui sont ici et de ceux qui te sont présentés par chaque membre ici, tous ceux qui nous ont demandé de prier pour eux. Renouvelle les corps et donne la santé pour que tu sois glorifié, pour que tu sois élevé. Seigneur, la médecine a beaucoup aujourd'hui de limites, des maladies par-ci, des maladies incurables par-là, et même ceux qui ont des maladies qu'on peut soigner n'ont pas les moyens. Tu es notre seul recours. S'il te plaît, ne passe pas sans restaurer. Ne passe pas sans guérir. Ton nom, nous voulons l'exalter plus haut. Béni sois-tu, fils de Marie. Honneur et gloire à toi, Jésus de Nazareth.

Tu es le même. Tu es le même, tu n'as pas changé. L'aveugle de Jéricho entendait un bruit. Et il a appris que c'était toi, Jésus, qui passais. Et il a voulu te voir. La femme au père de sang également. Elle a entendu une agitation. Et on lui a dit que c'était toi. Et elle a dit, il faut que je le touche. Tu es le même. Le même Jésus. Tu es le même qui se tenait devant le tombeau de Lazare, qui l'a appelé. Tu as fait sortir ton ami de la tombe. Regarde, tu as beaucoup d'amis ici qui sont encore dans les tombeaux. Tu as beaucoup d'amis qui sont encore dans l'angoisse. Tu as beaucoup d'amis. Ils sont venus te voir, mais ils sont encore comme enveloppés dans leur tombeau. Toi seul es capable de te relever de la mort et de sortir les autres de la mort. Jésus, toi qui passes au milieu, qui te plaise de te laisser toucher par tes enfants. Tu es Jésus et nous t'adorons. Tu es Jésus et nous te bénissons. Tu es Jésus et tu ne te trompes pas dans tes desseins, tu ne te trompes pas dans tes actions. Tu es Jésus et tu as un amour particulier pour chacun d'entre nous. Regarde, les cœurs blessés, les esprits angoissés, regarde les âmes désolées. Jésus, touche tes enfants et redonne-leur la joie de vivre. Exauce leurs supplications. Ils ont beaucoup d'intentions à te donner. En passant, s'il te plaît, porte un regard bienveillant sur eux. Qu'ils n'aient pas à tendre la main aux idoles, aux faux dieux. Qu'ils n'aient pas à tendre la main aux puissants de ce monde. Mais qu'ils soient fiers de t'avoir comme Dieu. Qu'ils soient fiers de te suivre. Tu as dit à tes apôtres, quand je vous ai envoyé, avez-vous manqué de quelque chose? Que tes enfants ne manquent de rien. Que tes enfants soient rassasiés de tes grâces, afin qu'ils ne mangent pas à la table des sorciers, des diseurs de bonne aventure, de tous les esprits impurs et maléfiques qui les trompent, les égarent et les enchaînent. Donne-leur le pain quotidien et que la gloire te revienne, toi Jésus, vivant au siècle des siècles.

Seigneur Jésus. Seigneur, quand tu passais dans les rues, tous ceux qui t'appelaient avaient le privilège d'avoir un peu de la disponibilité de toi. Tu savais t'arrêter, tu savais dire une parole de consolation, tu savais bénir, tu savais même ressusciter des enfants pour les remettre à leur maman. Maintenant que tu passes au milieu de nous, sois attentif à nos cris. Les lépreux ont crié vers toi. Tu les as aidés. Maintenant que tu passes au milieu de nous, je te prie, sois attentif aux cris de ceux qui peinent un peu trop, ceux dont leur quotidien est mêlé aux larmes, ceux qui ont pour habitude l'échec, ceux qui ont pour habitude la souffrance, la maladie, ceux pour qui rien ne va, ceux pour qui la vie est une erreur. Je te prie de t'arrêter auprès d'eux. Je te prie de dire une parole pour eux. Tu nous as dit d'être saints. Et nous faisons des efforts. Nous essayons de marcher sur ta voie. Mais regarde autour de nous. Le mal prospère. Les malfaiteurs prospèrent. Tous. Et nous. Nous qui te servons, nous sommes à la traîne. Je te prie, Jésus, je te prie, sois attentif à la vie de tes enfants, afin que l'angoisse ne les alourdisse pas, le malheur ne les alourdisse pas, et qu'ils ne tombent. S'il te plaît, sois attentif à la vie de chacun et fais-nous la grâce de ton amour incommensurable. Nous te remercions d'avance pour tout ce que tu nous donneras.

Seigneur, les autres ont des amis, les autres ont des parents, les autres ont des gens pour faire des choses pour eux. Mais moi, je suis comme le paralytique au bord de la piscine depuis 38 ans. 38 ans dans cette position, je n'ai personne. Et même ceux qui sont comme moi, malades, ne se préoccupent même pas de savoir que je suis là avant eux. On m'écrase, on me bafoue, je n'ai plus de dignité, je ne compte pour personne. Mais c'est toi seul que j'ai. Le jour où tu es arrivé à la piscine, ce jour-là était pour moi le jour de grâce. Aujourd'hui encore, te voici devant moi, comme devant ce paralytique. Tu es devant moi. Nous sommes à cette piscine, à ce lieu de rendez-vous, au pied de la Vierge Marie. S'il te plaît, ne passe pas sans me laisser ton adresse. Ne passe pas sans me laisser une trace de toi. Ne passe pas sans renouveler mon amitié avec toi. Ne passe pas sans rafraîchir notre amitié. Je te bénis. Je te glorifie, car je sais que tu es mon véritable parent. Tu es mon ami. Tu es celui qui peut m'aider, qui peut me sauver. À toi l'honneur, à toi la gloire, pour toujours.

Amis fidèles, amis de l'homme, Dieu compatissant, nous te rendons grâce et te prions de jeter un regard encore sur ton peuple. Regarde, ils ont tant de choses à te dire. Ils ont tant de choses à vivre avec toi. Tu es si bon qu'il est impossible de quitter ta présence d'aussitôt. Jésus, tu es tellement généreux que tu débordes

Montre-leur que tu les aimes. Moi, je sais qui tu es. Je connais ta tendresse. Je connais ta bonté. Dis à ton peuple qu'il peut compter sur toi. Fais-les savoir qu'ils peuvent compter sur toi. Dis-leur de ne pas avoir peur.

Que ton peuple saisisse en son cœur toute ta bonté, toute ta générosité. Montre à tes amis combien de fois tu es fidèle. Je te prie de porter un regard particulier sur les pères et les mères de famille, dans toutes les angoisses qu'ils traversent. Seigneur, regarde tous ces jeunes qui sont venus. Ils sont venus t'adorer, mais ils sont venus te demander quelque chose. Au-delà de ce qu'ils sont venus te demander, ils sont venus te dire quelque chose. C'est toi leur avenir. Ils sont venus te dire que c'est toi leur avenir. Ne les laisse pas partir. Ne les laisse pas partir. Ne les laisse pas partir. Montre-leur le bon chemin. Détache-les de tous les liens. Détache de tous les liens. Détache-les. Détache-les. Détache-les, s'il te plaît. Console et rassure ces jeunes. Montre-leur le bon chemin. C'est toi, le chemin, la vérité et la vie. Attache-les à toi. Libère-les des vices. Libère-les totalement. Libère-les de la luxure. Libère-les des fausses promesses des démons. Montre-leur que tu es le Dieu véritable. À tous ceux qui cherchent un emploi, à tous ceux qui sont venus te présenter leur concours, leurs examens, ouvre ton cœur afin qu'ils proclament ta gloire devant toutes les nations. Tous ceux qui sont venus te présenter un projet, accorde ton esprit pour que tout se passe comme tu veux, qu'ils excellent en tout ce qu'ils font.

À tous ceux qui te demandent un conseil, que ta mère les assiste, elle la mère du bon conseil. Reste avec nous, car sans toi, nos vies tombent en ruine. Il se fait tard. La vie est dangereuse. Le monde est difficile. Reste avec nous, car il est facile de t'oublier. Quand nous allons dans nos activités, il est très facile, Seigneur, de t'oublier. Reste avec nous. Il est facile d'oublier la sainteté. Reste avec nous. Il est facile de tomber dans le mal et le péché. Reste avec nous. Et que ton amour soit sur nous, comme notre espoir est en toi. Amen.

0: Conception.
1: Béni
0: soit sa glorieuse Assomption.
1: Béni
0: soit le nom de Marie Vierge et Mère.
1: Béni
0: soit Saint Joseph, son très chaste époux.

rendons les honneurs à la bienheureuse Vierge Marie, Mère de Jésus, Mère de l'Église, Mère au cœur admirable.

Éternel, avec confiance, je vous offre les cœurs unis de Jésus et de Marie, les plaies victorieuses et sanglantes de Jésus et les larmes de Marie, notre Mère du ciel. Seigneur, que votre volonté soit faite. Amen. Par les mains de son serviteur, le Seigneur répond à toutes vos louanges, à votre adoration, en vous bénissant lui-même. Avec assez de foi, adorons-le et rendons-lui grâce.

0: avec une louange digne de 40 ans de grâce, 40 ans de bienfaits, 40 ans d'amour, 40 ans de présence, 40 ans de bonté. Chantons la gloire de Dieu, remercions-le pour ce qu'il est, pour ce qu'il a fait, pour ce qu'il fera. Remercions-le pour sa fidélité.
1: Joie de Marie, joie de Marie. Est-ce qu'il y a des enfants de Dieu bénis ce soir? Est-ce que tu peux pousser des cris de joie?

Française. Chers auditeurs et auditrices, nous venons de vivre un moment d'une profonde intensité spirituelle avec l'adoration du très saint sacrement. Dans le silence de nos cœurs, nous avons contemplé le Christ réellement présent dans l'Eucharistie et nous lui avons confié nos vies, nos familles et toutes nos intentions. Et maintenant, avec le cœur du sanctuaire, nous rentrons dans un temps de louange. Et juste après, nous entrerons dans la célébration de la Sainte Messe, sommet et source de toute la vie chrétienne. Après avoir adoré le Seigneur présent dans le Saint-Sacrement, nous allons maintenant participer au sacrifice eucharistique où le Christ se donne à nouveau à son Église comme pain de vie. Préparons-nous, préparons nos cœurs à vivre ce grand mystère de notre foi dans le recueillement et l'action de grâce.

0: Sainte Marie.
1: Loué soit Jésus.
2: Toujours Jésus.
1: Loué soit Jésus. Loué soit Jésus. Jésus est dans la place, nous allons l'acclamer pour lui dire merci. Jésus est passé par là. Oui, comme le fils de Timée, nous avons crié à lui. Et Jésus est venu jusqu'à nous. Il est venu dans nos maisons. C'est-à-dire Jésus est venu dans notre cœur. Il est passé à côté. Acclame Dieu parce que Jésus a fait quelque chose pour chacun d'entre nous ce soir. Il est venu sécher nos larmes. Il est venu nous consoler. Il est venu nous donner de la joie et de la paix. La paix qui vient simplement du Prince de paix qu'il est. Alors, nous allons demander à nos moments de quête de se mettre en place. Nous allons faire cette offrande. C'est vraiment une action de grâce pour dire merci à Jésus qui est passé dans ma vie. Et je sais que je ne vais pas repartir chez moi comme je suis venu. Je vais lui dire simplement merci. Merci pour les 40 ans de vie. Merci pour les 40 ans de grâce et de bénédiction. Merci pour toutes les fois où Jésus m'a guéri. Merci pour toutes les fois où je suis venu dans ce sanctuaire. J'ai trouvé la solution à mon problème. J'ai invité un frère dans ce lieu. Et quand il est reparti, il m'a dit vraiment, tu m'as envoyé sur la terre promise. Alors nous allons faire cette action de grâce. C'est vraiment une action de grâce. L'action de grâce, ça déborde du cœur. On ne le donne pas avec contrainte, on donne avec joie. Et Dieu aime la personne qui donne avec joie. Alors nous allons tous nous lever. Nous allons venir faire cette offrande pour dire merci. Merci pour tous les bienfaits. Jésus, ce soir encore, tu m'as restauré. Ce soir encore, tu m'as guéri. Ce soir encore, tu m'as fait du bien. Ce soir...

0: Loué soit Jésus.
1: Bonjour.
0: Loué soit Jésus. Alors, le café est offert gratuitement. Si nous avons un peu sommeil, nous pouvons aller nous faire servir. Alors, nous allons commencer. Le programme continue. Nous allons faire le chapelet, les mystères joyeux. Mais je suis tellement fière des personnes qui sont à l'amphi ce soir. Comme Dieu dit, ma parole, lorsqu'elle tombe, elle ne répare pas à moi sans avoir fait ce que j'ai dit. Vous avez entendu la parole. La pluie encore est venue vous arroser. Alors acclamez Dieu parce que vraiment, votre bénédiction est très très grande ce soir. Dieu va vous arroser comme vous êtes en train de vous arroser vous-même par la parole et par cette pluie qui tombe. Merci à chacun et qu'il soit fait selon la disposition de ton cœur. Il faut avoir foi. Ne t'ai-je pas dit, si tu as foi, tu verras la gloire de Dieu. Alors si tu crois que tu vas voir la gloire de Dieu parce que tu as foi en Jésus-Christ, tu vas acclamer Dieu.
2: Auditeurs et auditrices de la Radio Nationale Catholique, la Voix de l'Évangile, nous allons maintenant passer à la récitation du chapelet et nous méditons les mystères du jour. Aujourd'hui, samedi, nous méditons les mystères joyeux. Voilà, donc après la récitation du chapelet sera suivie la bénédiction et l'allumage des cierges accompagnés de chants à la Vierge Marie. Après un programme très alléchant, c'est le moment de prendre vos chapelets et méditer avec nous le chapelet. Voilà, avec le mystère joyeux. Et juste après, nous aurons la messe pour conclure. Voilà, merci de rester avec nous.
0: Et la nouveauté depuis cette année, c'est qu'on va dire les dizaines de chapelets dans nos langues. Voilà, ce qui est très, très intéressant parce que ça nous ramène au village pour apprendre nos langues. Merci. Merci au Père Recteur pour cette innovation.
3: Loué soit Jésus. Loué soit Jésus. Loué soit Jésus. Les enfants de la Vierge, ce ne sont pas dynamiques là. On va acclamer le Seigneur. Loué soit Jésus. Alors, tu vas tenir ton âme fatale, ton chapelet, voilà, ton âme fatale. Et nous allons méditer ensemble le mystère joyeux de la vie de notre Seigneur Jésus-Christ. Premier mystère joyeux, l'Annonciation. Fruit du mystère, l'humilité. Marie dit alors, je suis la servante du Seigneur, que tout se passe pour moi selon, comme tu me l'as dit. Luc 1, verset 38. Nous prions pour le respect de la dignité humaine. Prions pour que les victimes de discrimination et de persécutions religieuses trouvent dans la société la reconnaissance de leurs droits et de leur dignité d'être des enfants de Dieu. Amen.
4: Notre Père, qui es aux cieux, que ton nom soit sanctifié, que ton règne vienne. Que ta volonté soit faite sur la terre comme au ciel.
3: Donnez-nous aujourd'hui notre pain de ce jour. Pardonnez-nous nos offenses, comme nous pardonnons aussi à ceux qui nous ont offensés. Et ne nous laisse pas entrer en tentation, mais délivre-nous du mal.
4: Car c'est à toi qu'appartient
3: le règne, la puissance et la gloire pour les siècles et des siècles.
4: Amen. Je vous salue, Marie, pleine de grâce. Le Seigneur est avec vous. Vous êtes bénie entre toutes les femmes. Et Jésus, le fruit de vos entrailles, est béni.
3: Sainte Marie, Mère de Dieu, priez pour nous, pauvres pécheurs, maintenant et à l'heure de notre mort. Amen.
4: Je vous salue, Marie, pleine de grâce. Le Seigneur est avec vous. Vous êtes bénie entre toutes les femmes, et Jésus, le fruit de vos entrailles, est béni.
3: Sainte Marie, Mère de Dieu, priez pour nous, pauvres pécheurs, maintenant et à l'heure de notre mort. Amen.
4: Je vous salue, Marie, pleine de grâce. Le Seigneur est avec vous. Vous êtes bénie entre toutes les femmes, et Jésus, le fruit de vos entrailles, est béni.
1: Sainte Marie, Mère de Dieu, priez pour nous pauvres pécheurs, maintenant.
4: En toutes les femmes, et Jésus, le fruit de vos entrailles, est béni.
1: Sainte Marie, Mère de Dieu, priez pour nous pauvres pécheurs, maintenant et à l'heure de notre mort. Amen.
4: Je vous salue, Marie, pleine de grâce. Le Seigneur est avec vous. Vous êtes bénie en toutes les femmes, et Jésus, le fruit de vos entrailles, est béni.
1: Sainte Marie, Mère de Dieu, priez pour nous pauvres pécheurs, maintenant et à l'heure de notre mort. Amen.
4: Je vous salue, Marie, pleine de grâce. Le Seigneur est avec vous. Vous êtes bénie en toutes les femmes. Et Jésus, le fruit de vos entrailles, est béni.
1: Sainte Marie, Mère de Dieu, priez pour nous pauvres pécheurs, maintenant et à l'heure de notre mort. Amen.
4: Je vous salue, Marie, pleine de grâce. Le Seigneur est avec vous. Vous êtes bénie entre toutes les femmes, et Jésus, le fruit de vos entrailles, est béni.
1: Sainte Marie, Mère de Dieu, priez pour nous pauvres pécheurs, maintenant et à l'heure de notre mort. Amen.
4: Je vous salue, Marie, pleine de grâce. Le Seigneur est avec vous. Vous êtes bénie entre toutes les femmes, et Jésus, le fruit de vos entrailles, est béni.
1: Sainte Marie, Mère de Dieu, priez pour nous pauvres pécheurs, maintenant et à l'heure de notre mort. Amen.
4: Je vous salue, Marie, pleine de grâce. Le Seigneur est avec vous. Vous êtes bénie entre toutes les femmes, et Jésus, le fruit de vos entrailles, est béni.
1: Sainte Marie, Mère de Dieu, priez pour nous pauvres pécheurs, maintenant et à l'heure de notre mort. Amen.
4: Je vous salue, Marie, pleine de grâce. Le Seigneur est avec vous. Vous êtes bénie entre toutes les femmes, et Jésus, le fruit de vos entrailles, est béni.
1: Sainte Marie, Mère de Dieu, priez pour nous pauvres pécheurs, maintenant et à l'heure de notre mort. Amen.
4: Gloire au Père, et au Fils, et au Saint-Esprit.
1: Comme il était au commencement, maintenant et toujours, dans les siècles et des siècles. Amen. Merci pour tout, Jésus. Merci pour tout, Jésus.
4: Merci pour tout, Marie.
1: Amen.
4: Amen.
3: Deuxième mystère joyeux, la visitation. Fruit du mystère, la charité fraternelle. Dès qu'Élisabeth a entendu la salutation de Marie, son enfant tressaillit dans son sein et elle fut remplie du Saint-Esprit. Luc 1, verset 41. Prions pour les prêtres, pour les religieux et les religieuses. Prions pour les prêtres, les religieux et religieuses, en les remerciant pour leur mission et leur courage, afin qu'ils continuent à trouver de nouvelles réponses aux défis de notre temps. Amen.
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1: sainte marie mère de dieu priez pour nous pauvres pécheurs, maintenant et à l'heure de notre mort. Amen.
5: Ndogbewe Maria, wi me a chego ni donale, a klunon do kwa hawe, de a ile wu yon le biton, Bon Jésus vitoe ka indele bino.
1: Sainte Marie, Mère de Dieu, priez pour nous pauvres pécheurs, maintenant et à l'heure de notre mort. Amen.
5: Ndogbewe Maria, oui me achego ni donale, aklunon do kohawe, de a ile wunyon le biton. Bon Jésus vitoe ka indele bino.
1: Sainte Marie, Mère de Dieu, priez pour nous pauvres pécheurs, maintenant et à l'heure de notre mort. Amen.
5: Ndogbewe Maria, oui me achego ni donale, aklunon do kohawe, de a ile wunyon le biton. Bon Jésus vitoe ka indele bino.
1: Sainte Marie, Mère de Dieu, priez pour nous pauvres pécheurs, maintenant et à l'heure de notre mort. Amen.
5: Ndogbewe Maria, oui me achego ni donale, aklunon do kohawe, de a ile wunyon le biton. Bon Jésus vitoe ka indele bino.
1: Sainte Marie, Mère de Dieu, priez pour nous pauvres pécheurs, maintenant et à l'heure de notre mort. Amen.
5: Ndogbewe Maria, oui me achego ni donale, aklunon do kohawe, de a ile wunyon le biton. Bon Jésus vitoe ka indele bino.
1: Sainte Marie, Mère de Dieu, priez pour nous pauvres pécheurs, maintenant et à l'heure de notre mort. Amen.
5: Ndogbewe Maria, oui me achego ni donale, aklunon do kohawe, de a ile wunyon le biton. Bon Jésus vitoe ka indele bino.
1: Sainte Marie, Mère de Dieu, priez pour nous pauvres pécheurs, maintenant et à l'heure de notre mort. Amen.
5: Ndogbewe Maria, oui me achego ni donale, aklunon do kohawe, de a ile wunyon le biton. Bon Jésus vitoe ka indele bino.
1: Sainte Marie, Mère de Dieu, priez pour nous pauvres pécheurs, maintenant et à l'heure de notre mort. Amen.
5: Ndogbewe Maria, oui me achego ni donale, aklunon do kohawe, de a ile wunyon le biton. Bon Jésus vitoe ka indele bino.
1: Sainte Marie, Mère de Dieu, priez pour nous pauvres pécheurs, maintenant et à l'heure de notre mort. Amen.
5: Ndogbewe Maria, oui me achego ni donale, aklunon do kohawe, de a ile wunyon le biton. Bon Jésus vitoe ka indele bino.
1: Sainte Marie, Mère de Dieu, priez pour nous pauvres pécheurs, maintenant et à l'heure de notre mort. Amen.
5: Gloire au Père et au Fils et au Saint-Esprit.
3: Comme il était au commencement, maintenant et toujours, dans les siècles et des siècles. Amen. Merci pour tout Jésus. Merci pour tout Jésus. Amen. Troisième mystère joyeux. La naissance de Jésus. Fruit du mystère, le détachement. Pendant qu'ils étaient là, le temps où Marie devait accoucher arriva. Et elle enfanta son fils premier-né. Luc 2, verset 6. Prions pour une réponse chrétienne au défi de ce monde. Prions pour que, face aux nouveaux défis de ce monde, les chrétiens proclament toujours la parole de Dieu et promeuvent la défense de la vie par la prière et l'engagement social. Amen.
6: Notre Père qui es aux cieux, que ton nom soit sanctifié, que ton règne vienne, que ta volonté soit faite sur la terre comme au ciel.
3: Donne-nous aujourd'hui notre pain de ce jour. Pardonne-nous nos offenses, comme nous pardonnons aussi à ceux qui nous ont offensés. Et ne nous laisse pas entrer en tentation, mais délivre-nous du mal. Amen.
6: Rejoins-toi, Marie, comblée de grâce. Le Seigneur est avec vous. Vous êtes bénie en toutes les femmes. Et Jésus, le fruit de vos entrailles, est béni.
1: Sainte Marie, Mère de Dieu, priez pour nous pauvres pécheurs, maintenant et à l'heure de notre mort. Amen.
6: Rejoins-toi, Marie, comblée de grâce. Le Seigneur est avec vous. Vous êtes bénie en toutes les femmes. Et Jésus, le fruit de vos entrailles, est béni.
1: Sainte Marie, Mère de Dieu, priez pour nous pauvres pécheurs, maintenant et à l'heure de notre mort. Amen.
6: Rejoins-toi, Marie, comblée de grâce. Le Seigneur est avec vous. Vous êtes bénie en toutes les femmes. Et Jésus, le fruit de vos entrailles est béni.
1: Sainte Marie, Mère de Dieu, priez pour nous pauvres pécheurs, maintenant et à l'heure de notre mort. Amen.
6: Réjouis-toi Marie, comblée de grâce, le Seigneur est avec vous. Vous êtes bénie en toutes les femmes, et Jésus, le fruit de vos entrailles, est béni.
1: Sainte Marie, Mère de Dieu, priez pour nous pauvres pécheurs, maintenant et à l'heure de notre mort. Amen.
6: Réjouis-toi Marie, comblée de grâce, le Seigneur est avec vous. Vous êtes bénie en toutes les femmes, et Jésus, le fruit de vos entrailles, est béni.
1: Sainte Marie, Mère de Dieu, priez pour nous pauvres pécheurs, maintenant et à l'heure de notre mort. Amen.
6: Réjouis-toi Marie, comblée de grâce, le Seigneur est avec vous. Vous êtes bénie en toutes les femmes, et Jésus, le fruit de vos entrailles, est béni.
1: Sainte Marie, Mère de Dieu, priez pour nous pauvres pécheurs, maintenant et à l'heure de notre mort. Amen.
6: Réjouis-toi Marie, comblée de grâce, le Seigneur est avec vous. Vous êtes bénie en toutes les femmes, et Jésus, le fruit de vos entrailles, est béni.
1: Sainte Marie, Mère de Dieu, priez pour nous pauvres pécheurs, maintenant et à l'heure de notre mort. Amen.
6: Réjouis-toi Marie, comblée de grâce, le Seigneur est avec vous. Vous êtes bénie en toutes les femmes, et Jésus, le fruit de vos entrailles, est béni.
1: Sainte Marie, Mère de Dieu, priez pour nous pauvres pécheurs, maintenant et à l'heure de notre mort. Amen.
6: Réjouis-toi Marie, comblée de grâce, le Seigneur est avec vous. Vous êtes bénie en toutes les femmes, et Jésus, le fruit de vos entrailles, est béni.
1: Sainte Marie, Mère de Dieu, priez pour nous pauvres pécheurs, maintenant et à l'heure de notre mort. Amen.
6: Réjouis-toi Marie, comblée de grâce, le Seigneur est avec vous. Vous êtes bénie en toutes les femmes, et Jésus, le fruit de vos entrailles, est béni.
1: Sainte Marie, Mère de Dieu, priez pour nous pauvres pécheurs, maintenant et à l'heure de notre mort. Amen.
6: La gloire soit rendue au Père, au Fils et au Saint-Esprit.
1: Comme il était au commencement, maintenant et toujours, dans les siècles et des siècles. Amen. Amen. Merci pour tout, Jésus.
7: Merci pour tout, Marie.
1: Merci pour tout, Jésus.
7: Merci pour tout, Marie.
1: Merci pour tout, Jésus.
7: Merci pour tout, Marie.
1: Quatre mystères joyeux. La présentation de Jésus. Fruit du mystère, la pureté. Et quand les jours de la purification furent accomplis, selon la loi de Moïse, Joseph et Marie le portèrent à Jérusalem pour le présenter au Seigneur. Luc 2, verset 22. Prions pour le personnel de la santé et de la sécurité. Prions pour que l'engagement du personnel de la santé et de la sécurité envers les populations, en particulier dans les pays les plus pauvres, soit soutenu par le gouvernement et les communautés locales. Amen.
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1: Amen.
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1: dit que vous avez dit que vous avez dit que vous avez dit que vous avez
8: dit que vous avez dit que vous avez dit que vous avez
1: dit que vous avez dit que priez pour nous pauvres pécheurs, maintenant et à l'heure de notre mort. Amen.
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1: Sainte Marie, Mère de Dieu, priez pour nous pauvres pécheurs, maintenant et à l'heure de notre mort. Amen.
8: Missagne Marie, allez-moi aidant, et mine au train, mais quand vous blâmez, croyez ma fille,
3: Sainte Marie, Mère de Dieu, priez pour nous pauvres pécheurs, maintenant et à l'heure de notre mort. Amen. Sainte Marie, Mère de Dieu, priez pour nous pauvres pécheurs, maintenant et à l'heure de notre mort. Amen. Sainte Marie, Mère de Dieu, priez pour nous pauvres pécheurs, maintenant et à l'heure de notre mort. Amen.
8: Sainte
3: Marie, Mère de Dieu, priez pour nous pauvres pécheurs, maintenant et à l'heure de notre mort. Amen. Sainte Marie, Mère de Dieu, priez pour nous pauvres pécheurs, maintenant et à l'heure de notre mort. Amen. Sainte Marie, Mère de Dieu, priez pour nous pauvres pécheurs, maintenant et à l'heure de notre mort. Amen. Sainte Marie, Mère de Dieu, priez pour nous pauvres pécheurs, maintenant et à l'heure de notre mort. Amen. Comme il était au commencement, maintenant et toujours, dans les siècles des siècles. Amen. Merci pour tout, Jésus. Merci pour tout, Jésus. Amen. Cinquième mystère joyeux. Jésus retrouvé au temple. Fruit du mystère, l'obéissance. Au bout de 3 jours, il le trouva dans le temple, assis au milieu des docteurs, les écoutant et les interrogeant. Luc 2, verset 46. Priant pour les élèves en attente des résultats, les étudiants, ceux à la recherche de travail et la foi des jeunes. Prions pour que les jeunes, appelés à la vie en plénitude, découvrent en Jésus l'écoute, la profondeur du discernement, le courage de la foi, le dévouement au service, la grâce de ne jamais perdre Jésus et de toujours le rechercher en toute situation. Amen.
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3: Donne-nous aujourd'hui notre pain de ce jour. Pardonne-nous nos offenses, comme nous pardonnons aussi à ceux qui nous ont offensés. Et ne nous laisse pas entrer en tentation, mais délivre-nous du mal. Amen.
9: Pousriyamba Mariam song simpidani kuni, soit la bene yamba, nyam pa ma barka pa ma fransuka, layam pourom biga Jésus pa ma barka.
3: Sainte Marie, Mère de Dieu, priez pour nous pauvres pécheurs, maintenant et à l'heure de notre mort. Amen.
9: Pousriyamba Mariam song simpidani kuni, soit la bene yamba.
3: Sainte Marie, Mère de Dieu, priez pour nous pauvres pécheurs, maintenant et à l'heure de notre mort. Amen. Sainte Marie, Mère de Dieu, priez pour nous pauvres pécheurs, maintenant et à l'heure de notre mort. Amen.
9: Pousriyamba Mariam song simpidani kuni, soit la bene yamba, nyam pa ma barka pa ba fansuka, lem pourom biga Jésus pa ma barka.
3: Sainte Marie, Mère de Dieu, priez pour nous pauvres pécheurs, maintenant et à l'heure de notre mort. Amen.
9: Pousriyamba Mariam song simpidani kuni, soit la bene yamba, nyam pa ma barka pa ba fansuka, lem pourom biga Jésus pa ma barka.
3: Sainte Marie, Mère de Dieu, priez pour nous pauvres pécheurs, maintenant et à l'heure de notre mort. Amen.
9: Pousriyamba Mariam song simpidani kuni, soit la bene yamba,
10: Sainte Marie, Mère de Dieu, priez pour nous pauvres pécheurs, maintenant et à l'heure de notre mort. Amen. Sainte Marie, Mère de Dieu, priez pour nous pauvres pécheurs, maintenant et à l'heure de notre mort. Amen. Sainte Marie, Mère de Dieu, priez pour nous pauvres pécheurs, maintenant et à l'heure de notre mort. Amen. Sainte Marie, Mère de Dieu, priez pour nous pauvres pécheurs, maintenant et à l'heure de notre mort. Amen. Sainte Marie, Mère de Dieu, priez pour nous pauvres pécheurs, maintenant et à l'heure de notre mort. Amen. Comme il était au commencement, maintenant et toujours, dans les siècles et des siècles. Amen. Merci pour tout, Jésus. Merci pour tout, Jésus.
7: Merci pour tout, Marie.
10: Merci pour tout, Jésus.
7: Merci pour tout, Marie.
10: Louez à Jésus. Louez à Jésus.
7: Toujours Jésus.
10: Amen.
4: Louez soit Jésus. Avant que le chœur ne prenne le chant à la Vierge, nous voudrons informer que ceux qui voudraient aller dans les salles d'eau peuvent partir, parce qu'à 4h30, nous allons effectivement commencer la messe. Ceux qui voudraient aussi demander encore la messe peuvent aller rapidement demander leur messe. Ceux qui veulent aller dans les salles d'eau peuvent aller dans les salles d'eau. Ceux qui veulent prendre du café peuvent aller chercher le café. À 4h30, nous allons commencer la messe. À la fin de la messe, nous demandons aux communautés ghanéennes, nigérianes et béninoises de se rapprocher du Père Recteur pour une bonne organisation quant à la cérémonie d'ouverture du quarantenaire du sanctuaire. C'est juste, vous allez vous organiser, vous allez porter vos drapeaux et tout ça, parce que nous sommes dans le sanctuaire Notre-Dame d'Afrique, Mère de toute grâce. Merci. Le cœur. Bon.
10: Une information, s'il vous plaît. Il y a une sœur du nom de Ediao Elisabeth qui a laissé tomber son enveloppe, mais que nous avons retrouvée. Elle peut passer à la sacristie. Ediao Elisabeth, merci. Le cœur.

Amis auditeurs et auditrices de la voix de l'Évangile, après la méditation des mystères joyeux de la vie de notre Seigneur Jésus, nous nous préparons maintenant à la célébration eucharistique, sommet de toute prière. Alors disposons-nous à recevoir à présent Jésus Eucharistie qui s'offre à nous, mais cette fois en nourriture.

Chacun va prendre sa votive, ne l'allumez pas, on n'allume pas nos votives. Chacun attrape sa votive entre ses mains. Chacun prend sa votive sans allumer les votives. Nous allons poser un acte prophétique. On écoute ce chant que nous propose le cœur. La Vierge Marie, notre mère, entend notre prière. Elle prend entre les mains ses prières et elle les présente à son Fils. Ses votives, nous les prenons entre nos deux mains. Nous pouvons contempler cette votive qui est l'expression de notre prière. Nous allons dire à notre mère nos vœux. Nous pouvons même soulever ces votives. Nous soulevons ces votives. Et ceux qui sont dans l'amphithéâtre, vous allez vous retourner vers la Vierge. Ceux qui sont à l'intérieur se retournent vers la statue de la Vierge à l'intérieur. Chacun de là où il est, essaie de se tourner vers la statue de la Vierge. Et la Vierge nous regarde. Elle dit à chacun, mon enfant, la votive que tu tiens est l'expression de 40 ans de grâce. L'expression de 40 ans de bénédiction dans ce sanctuaire. L'expression de ton intention particulière en cette nuit. Chacun dans son cœur dit sa prière. Cette votive représente la bougie que nous avons reçue le jour de notre baptême. Nous ne savons plus où nous avons mis cette bougie. Mais cette votive est la lumière qui éclaire nos pas. Cette votive est la lumière qui réchauffe nos vies, qui réchauffe nos cœurs. Et la Vierge accueille chaque votive. Elle accueille chaque intention. Les intentions de ceux qui sont ici et ceux que nous représentons, les familles,

0: sœur, quand on va à un pèlerinage, on se retourne toujours à la maison avec quelque chose. Alors cette votive représente les grâces que tu as reçues en cette nuit. Et cette votive, chacun doit retourner à la maison avec sa votive, la votive du quarantenaire. Et une fois à la maison, il faut allumer cette votive à la maison qui va éclairer notre maison, qui va éclairer le lieu où nous allons travailler, qui va éclairer le lieu où nous allons nous reposer, qui va être la lumière de nos pas. Alors il faut garder précieusement ces votives. Et dès qu'on arrive à la maison, on les allume pour exprimer la connexion avec la Vierge Marie depuis ici, pour continuer à vivre des grâces. Et ensemble nous disons, je vous salue Marie,
1: pleine de grâce, le Seigneur est avec vous.

0: maintenant et toujours, dans le siècle des siècles. Amen.
1: Et chacun peut se retourner, on peut se retourner en regardant le cœur. Et on dit merci à la Vierge Marie, merci à notre Mère, merci pour les grâces qu'elle met dans nos mains, les grâces que nous devons porter à la maison, apporter dans nos lieux de travail, dans nos lieux de commerce, dans nos lieux de rencontre. Et nous nous préparons pour la célébration eucharistique où Jésus lui-même s'offre, lui qui est le prêtre, l'autel et la victime. Alors on peut s'asseoir et on acclame très fort notre Mère du ciel. On acclame très fort notre Mère du ciel. On acclame encore davantage notre Mère du ciel pour sa présence efficace. On l'acclame, on lui dit que nous l'aimons et elle continue de nous accompagner, de nous faire connaître son Fils, de nous aider à l'aimer davantage. Alors nous nous préparons pour la célébration eucharistique. Voilà. Merci chers frères et sœurs.

0: Frères et sœurs, nous allons tous nous mettre debout pour offrir cette Eucharistie à notre Dame d'Afrique, Mère de toute grâce. Ensemble, nous disons, ô notre Dame d'Afrique, Mère de toute grâce, regarde avec bonté tes enfants d'Afrique. Écoute les prières qu'ils te présentent. Le Seigneur t'a rempli de son amour. Il a fait de toi sa mère. Il s'est donné à toi. Et toi, tu le donnes aux petits, aux pauvres, à tous ceux qui souffrent et attendent un salut. Ô notre Dame d'Afrique, Mère de toute grâce, donne-nous ton Fils, qu'il bénisse nos familles, nos villages et notre pays, et fasse de nous des témoins de son amour et de sa paix. Amen. Notre-Dame d'Afrique, Mère de toute grâce. Notre-Dame d'Afrique, Mère de toute grâce. Notre-Dame d'Afrique, Mère de toute grâce. Bonne célébration eucharistique à tous et à toutes.
1: Amis auditeurs et auditrices de la Voix de l'Évangile, si vous venez de nous prendre en marche, sachez que vous nous suivez en direct depuis le sanctuaire marial national Notre-Dame d'Afrique, Mère de toute grâce d'Abidjan. Et depuis, on va dire hier, nous sommes à la nuit d'adoration et après plusieurs programmes qui se sont succédés, nous passons maintenant à la célébration eucharistique. Et cette messe sera célébrée par le père Ernest Kouadjo et co-célébrée par le père Gauthier Sommé, recteur du sanctuaire marial national Notre-Dame d'Afrique, Mère de toute grâce. Et elle sera également animée par le chœur du sanctuaire. Merci de rester avec nous et de vous disposer pour cette célébration eucharistique, afin de recevoir Jésus Eucharistie qui se donne à nous cette fois en nourriture à travers son corps et son sang.

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0: Au nom du Père, et du Fils, et du Saint-Esprit.
1: Amen.
0: La grâce de Jésus le Christ, notre Seigneur, l'amour de Dieu le Père,

0: Chers frères et sœurs, nous récapitulons toute notre nuit d'adoration en ce sacrifice, en cette Eucharistie. Nous demandons, nous rendons grâce au Seigneur et nous lui demandons d'être attentif à nos besoins. Préparons-nous à célébrer le mystère de l'Eucharistie en reconnaissant que nous avons péché. Seigneur Jésus, envoyé pour guérir les cœurs qui reviennent vers toi, Seigneur, prends pitié.
1: Seigneur, prends pitié.
0: Ô Christ, venu appeler les pécheurs, ô Christ, prends pitié.
1: Ô Christ, prends pitié.
0: Seigneur, qui siège à la droite du Père où tu intercèdes pour nous, Seigneur, prends pitié.
1: Seigneur, prends pitié.
0: Que Dieu Tout-Puissant nous fasse miséricorde, qu'il nous pardonne nos péchés et nous conduise à la vie éternelle.
1: Amen. Amen.

Seigneur, nous t'en prions, pardonne-nous les péchés de tes serviteurs, puisque nous ne pouvons te plaire par nos propres actes.

0: vous asseoir pour écouter la parole de Dieu.
1: Chers auditeurs et auditrices, nous entrons maintenant dans la liturgie de la parole. Ouvrons nos cœurs afin d'accueillir ce que le Seigneur veut nous dire aujourd'hui. Que cette parole éclaire nos vies et fortifie notre foi. La première lecture est tirée du livre du prophète Amos, au chapitre 9, les versets 11 à 15. Écoutons.
2: Du livre du prophète Amos. Ainsi parle le Seigneur. Ce jour-là, je relèverai la hutte de David qui s'écroule. Je réparerai ses brèches. Je relèverai ses ruines. Je la rebâtirai telle qu'au jour d'autrefois, afin que ses habitants prennent possession du reste des hommes et de toutes les nations sur lesquelles mon nom fut jadis invoqué. Oracle du Seigneur qui fera tout cela. Voici venir le jour, oracle du Seigneur,

0: Et celui qui jette la semence, les montagnes laisseront couler le vin nouveau, toutes les collines en seront ruisselantes. Je ramènerai les captifs de mon peuple Israël. Ils rebâtiront les villes dévastées et les habiteront. Ils planteront des vignes et en boiront le vin. Ils cultiveront des jardins et en mangeront les fruits. Je les planterai sur leur sol et jamais plus ils ne seront arrachés du sol que je leur ai donné. Le Seigneur ton Dieu a parlé. Parole du Seigneur.
1: Ce que dit le Seigneur, c'est la paix pour son peuple. Psaume 84.

J'écoute, que dira le Seigneur Dieu? Ce qu'il dit, c'est la paix pour son peuple et ses fidèles. Qu'ils ne reviennent jamais à leur folie. Amour et vérité se rencontrent. Justice et paix s'embrassent. La vérité germera de la terre et du ciel se penchera la justice. Le Seigneur donnera ses bienfaits et notre terre donnera son fruit. La justice marchera devant lui et ses pas traceront le chemin.

Veuillez vous asseoir sans dormir. En ce temps-là, les disciples de Jean le Baptiste s'approchèrent de Jésus en disant, « Pourquoi alors que nous et les pharisiens nous jeûnons, tes disciples ne jeûnent-ils pas ?» Jésus leur répondit, « Les invités de la noce pourraient-ils donc être en deuil pendant le temps où l'époux est avec eux ? Mais des jours viendront où l'époux leur sera enlevé, alors ils jeûneront. Et personne ne pose une pièce d'étoffe neuve sur un vieux vêtement, car le nouveau ajouté tire sur le vêtement et la déchirure s'agrandit. Et on ne met pas du vin nouveau dans de vieilles outres. Autrement, les outres éclatent, le vin se répand et les outres sont perdus. Mais on met le vin nouveau dans des outres neuves et le tout se conserve. Veuillez vous mettre debout. Acclamons la parole de Dieu. Veuillez vous asseoir. Chers frères et sœurs, avec la première lecture, le Seigneur promet un renouveau. Il promet un relèvement. Il promet une situation nouvelle. Cette situation, elle est à venir. Elle est cette promise. Mais elle est à désirer, elle est à attendre, elle est une grâce du Seigneur, elle est un don du Seigneur, mais elle est aussi une œuvre à accomplir. C'est ce que nous aussi nous avons vécu tout au long de cette nuit. Le Seigneur nous fait grâce, le Seigneur nous fait don. Le Seigneur renouvelle et relève toutes choses. Le Seigneur a promis de refaire la dignité de David qui s'est écroulé. Il promet également de refaire notre dignité. Pour cela, trois choses nous sont demandées. Et ces trois choses sont dans l'évangile de ce jour. Jésus, lorsque les disciples de Jean-Baptiste viennent le voir au sujet du jeûne, il demande pourquoi les autres ne font pas la même chose. Les disciples de Jésus, pourquoi est-ce qu'ils ne font pas comme les disciples de Jean-Baptiste? Et Jésus, dans sa réponse, ne va pas contester l'efficacité du jeûne, c'est-à-dire son rôle de sanctification et son rôle de discipline. Mais il va placer le jeûne autrement, comme une soif, comme une faim. Il dit que le jeûne doit être l'expression du désir ardent de Dieu. En d'autres termes, le jeûne a pour but de nous rapprocher de Dieu. Ce n'est pas uniquement une discipline, ce n'est pas un régime alimentaire. Beaucoup prennent le jeûne aujourd'hui sous une forme de régime alimentaire. Ils maigrissent, mais leur cœur grossit et s'endurcit, loin de Dieu. Jésus dit qu'on jeûne pour désirer Dieu, c'est-à-dire l'attirer dans notre cœur. Que notre cœur ressemble à son cœur, que notre cœur soit demeure de Dieu. Et la demeure de Dieu est une demeure de vérité, de justice, de paix, est une demeure de miséricorde, une demeure de tendresse. C'est pourquoi dans la deuxième image que Jésus va prendre,
Il va parler de l'étoffe et du vêtement. Il dit que pour accueillir son jour, pour accueillir ce qu'il apporte, il faut que nous ayons un cœur nouveau. Le cœur nouveau, c'est le cœur qui est adapté au Christ. Nos cœurs sont très souvent trop vieux. Vieux des rancunes qui ont 30, 40, 50 ans, des manques de pardon. Nos cœurs sont remplis d'amertume, de jalousie, d'envie. Et cela ne nous permet pas d'accueillir le projet de Dieu. Il faut que notre cœur évite le mal pour qu'il soit habitué au Christ. La troisième image, c'est l'image du vin nouveau et des autres neuves. Le Christ propose que les cœurs qui ont vieilli, il dit que les cœurs qui ont vieilli sont des cœurs qui ne sont plus souples. Ce sont des cœurs qui ne supportent pas la force de la nouveauté. La nouveauté que le Christ apporte, c'est le pardon. Pardonner à tous, pardonner même à son ennemi. Mais combien de cœurs sont capables d'accueillir cette exigence? Une exigence de charité, aimer tout le monde. Les cœurs qui ont vieilli ne savent pas aimer tout le monde. Jésus dit d'aimer sans condition, d'aimer toujours, d'aimer gratuitement. Mais beaucoup de cœurs aujourd'hui ne sont pas capables d'aimer gratuitement. Ce sont de vieilles outres. Il nous faut des cœurs renouvelés, des cœurs de confiance, des cœurs d'abandon. Beaucoup de cœurs aiment Dieu, mais ne sont pas capables d'avoir confiance en sa providence divine, à son amour qui accompagne, qui protège, au point où, devant les situations, les cœurs qui sont comme les vieilles outres sont pris de panique, de peur et d'angoisse. Les cœurs nouveaux, les cœurs qui sont de vieilles outres ne supportent pas l'appel à la confiance du Christ. Demandons à la bienheureuse Vierge Marie, elle qui a un cœur toujours nouveau, capable de supporter les variations et les imprévus de Dieu, les différences de potentiel des actions de Dieu, demandons à la Vierge Marie de rendre notre cœur capable d'accueillir les oscillations de cet amour de Dieu imprévisible. Seigneur Jésus, que ton amour soit sur nous, comme notre espoir est en toi. Amen.

Fidèles auditeurs et auditrices, nous venons de suivre l'homélie qui a été dite par le père Ernest Kouadjo, le célébrant de cette messe. Voilà, maintenant nous entrons dans la liturgie eucharistique avec l'offertoire à travers le pain et le vin qui sont offerts afin qu'ils deviennent le corps et le sang du Christ. Présentons également au Seigneur notre vie, notre travail, notre famille, nos joies, nos peines, ainsi que toutes les intentions qui habitent nos cœurs.

0: Prions ensemble, mes frères et mes sœurs, au moment d'offrir le sacrifice de toute l'Église.
1: Pour la gloire de Dieu, le salut du monde.
0: Accueille, Seigneur, les dons que nous t'offrons. Fais qu'à l'exemple de la bienheureuse Vierge Marie, nos cœurs, irradiés par la lumière du Saint-Esprit, recherchent toujours ce qui vient de toi et le gardent fidèlement. Par le

Vraiment, il est juste bon de te rendre gloire, de t'offrir notre action de grâce toujours et en tout lieu, à toi, Père très saint, Dieu éternel et tout-puissant. En ce jour où nous honorons la bienheureuse Marie toujours vierge, nous voulons te chanter, te bénir et te glorifier. Étroitement liée au mystère de ton Christ, elle ne cesse avec l'Église de te donner des fils et de les stimuler par son amour et son exemple dans leur marche vers la perfection de l'amour. Elle est pour nous l'idéal de vie selon l'Évangile. En la regardant et en la priant, nous apprenons d'elle à t'aimer par-dessus tout, à contempler ton Verbe et à aimer nos frères avec son propre cœur. C'est pourquoi, avec les anges qui proclament ta gloire dans les cieux pleins de joie, nous chantons.

Toi qui es vraiment saint, toi qui es la source de toute sainteté, Seigneur, nous te prions. Sanctifie ces offrandes en répandant sur elles ton esprit, qu'elles deviennent pour nous le corps et le sang de Jésus, le Christ, notre Seigneur. Au moment d'être livré, d'entrer librement dans sa passion, il prit le pain, il rendit grâce, il le rompit et le donna à ses disciples en disant, « Prenez et mangez-en tous, ceci est mon corps livré pour vous. »

De même, après le repas, il prit la coupe. De nouveau, il rendit grâce et la donna à ses disciples en disant, « Prenez et buvez-en tous, car ceci est la coupe de mon sang, le sang de l'Alliance nouvelle et éternelle qui sera versé pour vous et pour la multitude en rémission des péchés. Vous ferez cela en mémoire de moi. »

0: Il est grand le mystère de la foi.
1: Nous annonçons ta mort, Seigneur Jésus.
2: Nous proclamons ta résurrection.
3: Nous attendons ta venue dans la gloire.
0: En faisant ainsi mémoire de la mort et de la résurrection de ton Fils, nous t'offrons, Seigneur, le pain de la vie et la coupe du salut. Et nous te rendons grâce car tu nous as estimés dignes de nous tenir devant toi pour te servir. Humblement, nous te demandons qu'en ayant part au corps et au sang du Christ, nous soyons rassemblés par l'Esprit Saint en un seul corps.
4: Souviens-toi, Seigneur, de ton Église répandue à travers le monde. Fais-la grandir dans ta charité en union avec notre pape Léon, notre évêque Ignace, son auxiliaire Gaspard, et tous les évêques, les prêtres et les diacres. Souviens-toi aussi de nos frères et sœurs qui se sont endormis dans l'espérance de la résurrection. Et souviens-toi dans ta miséricorde de tous les défunts, ceux pour qui cette messe est demandée, ceux dont nous portons en mémoire une parcelle de vie partagée ensemble, ceux qui ont été victimes des catastrophes naturelles, les victimes, Seigneur, des dernières inondations, aussi bien ici chez nous qu'ailleurs. Te confions ceux qui meurent en ce moment, toutes les âmes en purification, tous ceux qui seront inhumés au cours de cette journée. Accueille-les dans la lumière de ton visage. Si nous tous enfin nous implorons ta bonté, Seigneur, aussi tes serviteurs et servantes qui ont passé cette nuit sous la pluie, Seigneur, pour t'adorer. Nous te confions toutes les intentions exprimées, tous ceux qui ont pris un engagement, Seigneur, dans l'édification de ta maison, ceux qui ont désiré prendre un engagement et qui ne peuvent pas pour le moment. Te confions les enfants, tous les tout-petits, Seigneur, qui ont passé toute la nuit, tous nos jeunes qui attendent les résultats du bac, et tous ceux, Seigneur, qui se préparent à l'examen du BTS ou autres concours et examens aux mémoires, thèses. Nous te confions, Seigneur, tes serviteurs et servantes qui ont pris 3 jours, qui t'ont offert 3 jours, tridoum d'action de grâce pour te dire merci pour leur vie, à travers l'offrande de la messe, un temps de jeûne et un temps, Seigneur, de rosaire pour te dire merci. Tu connais les intentions particulières qui ont été exprimées. Regarde, Seigneur, les malades, les souffrants de notre assemblée qui ont tenu toute la nuit avec toi. Nous savons, Seigneur, que tu opères, oui, Seigneur, des guérisons à travers notre assemblée, cette Eucharistie. Que ton saint nom, Seigneur, soit béni à travers la vie de tes enfants. Les intentions non exprimées, tous ceux, Seigneur,

avec Saint Joseph, son époux, les apôtres et tous les saints, Saint Jean-Paul II, Saint Maximilien, Marie Kolbe, Sainte Mère Thérèse, le bienheureux Guillaume Joseph Chaminade, la bienheureuse Mère Adèle de Tranquillion, les martyrs, martyrs Maranis qui ont fait ta joie au long des âges. Nous ayons par la vie éternelle et que nous chantions ta louange et ta gloire par ton Fils, Jésus le Christ.

0: Comme nous l'avons appris du Sauveur et selon son commandement, nous osons dire,
1: Notre Père, qui es aux cieux, que ton nom soit sanctifié, que ton règne vienne, que ta volonté soit faite sur la terre comme au ciel. Donne-nous aujourd'hui notre pain de ce jour. Pardonne-nous nos offenses, comme nous pardonnons aussi à ceux qui nous ont offensés. Et ne nous laisse pas entrer en tentation, mais délivre-nous du mal.
0: Délivre-nous de tout mal, Seigneur, et donne la paix à notre temps. Soutenus par ta miséricorde, nous serons libérés de tout péché, à l'abri de toute épreuve, nous qui attendons que se réalise cette bienheureuse espérance, l'avènement de Jésus-Christ, notre Sauveur.
1: Car c'est à toi qu'appartiennent le règne, la puissance et la gloire pour les siècles des siècles.
0: Seigneur Jésus-Christ, tu as dit à tes apôtres, je vous laisse la paix, je vous donne ma paix. Ne regarde pas nos péchés, mais la foi de ton Église, pour que ta volonté s'accomplisse, donne-lui toujours cette paix.

Amis auditeurs et auditrices, voilà que nous échangeons des signes de paix. Voilà, vous n'êtes pas présent avec nous, mais sachez que c'est en communion fraternelle que nous sommes, et donc recevez cette paix que nous partageons ici. Voilà, que la paix du Seigneur soit avec vous, comme l'a dit le Père, et puis on reste en communion fraternelle.

0: Voici l'agneau de Dieu, voici celui qui enlève les péchés du monde. Heureux les invités au repas des noces de l'agneau.
1: Seigneur, je ne suis pas digne de te recevoir, mais dis seulement une parole et je serai guéri.
0: Ô Jésus vivant en Marie, viens et vis en tes serviteurs, dans la sainteté de ton esprit, la plénitude de ta force, la perfection de tes voies, la vérité de tes vertus, la communion à tes mystères. Maîtrise en nous toute puissance ennemie, en ton Esprit Saint, à la gloire du Père. Amen.
2: Amen. Amen.

Nous demandons à tous ceux qui sont ministres extraordinaires sur leur paroisse connue, et ils peuvent s'approcher pour nous aider. Et ceux qui ne sont pas baptisés ou ceux qui ne sont pas préparés peuvent s'abstenir. Et il ne faudrait pas profiter de la masse pour pouvoir communier. Merci.

vont à présent à la communion au corps et au sang du Christ. Voilà. Depuis vos maisons, depuis vos postes récepteurs, sachez que c'est encore en communion fraternelle que nous sommes. Et à défaut de communier physiquement, sachez que vous communiez spirituellement. Voilà, et Jésus s'offre à vous. Je vous invite à dire avec moi cette prière. Jésus, je crois que tu résides dans le Saint-Sacrement. Je t'aime par-dessus toute chose et je désire te posséder dans mon âme. Puisqu'à cette heure, je ne peux te recevoir sacramentellement, viens du moins spirituellement dans mon cœur. Je t'embrasse comme si je te possédais réellement et je m'unis à toi. Ne permets pas que je sois séparé de toi. Amen.

Dans le silence, souvenons-nous que nous venons de prendre le corps et le sang de Jésus. Jésus est en nous. Jésus est dans notre chair, il est dans notre sang. Son âme envahit notre âme, son esprit envahit notre esprit. Adorons Dieu pour son immense amour. Remercions-le de nous avoir partagé son sang et sa chair, d'avoir choisi d'habiter en nous. Demandons-lui pardon pour nos indifférences vis-à-vis de sa présence continuelle en nous. Donnons-nous à Jésus pour qu'il nous remplisse de son Esprit Saint, afin que nous puissions vivre en sa présence chaque jour. Prions encore le Seigneur. Ayant reçu les sacrements du salut et de la foi, Seigneur, nous te supplions humblement, tandis que nous célébrons avec ferveur la bienheureuse Vierge Marie, accorde-nous d'accueillir comme elle l'amour qui vient d'en haut. Par le Christ notre Seigneur. Veuillez vous asseoir sans dormir. Nous allons avoir notre dernière exposition de ce matin pour rendre grâce à Dieu pour tout ce qu'il a fait pour nous et surtout pour ce qu'il va faire encore les autres jours à venir. Adorons le Seigneur.

Seigneur, tu as toujours été avec nous. Tu nous as soutenus, tu nous as donné la force pour pouvoir arriver à cette heure de notre cheminement. Tu nous aides à t'adorer, tu nous aides à te louer. Au thème de ce moment, nous voulons te dire la reconnaissance de notre cœur. Nous voulons te remercier, remercier le Père et l'Esprit pour leur présence, pour leur bienveillance. Nous voulons te remercier par Marie. Son cœur sait te dire la vérité que tu comprends. Accueille notre action de grâce par cette mère au cœur admirable. Que nos anges gardiens te remercient. Que l'ange gardien de ce sanctuaire t'adore et te remercie. Nous voulons, dans ce silence que toi-même tu recueilles, sur les lèvres de chaque cœur, les mots véritables d'action de grâce. Que chacun porte le regard sur Jésus. Et dans cette mystique du regard, que ton cœur se vit dans lui, dans la reconnaissance, dans la gratitude. Adorable Jésus, recueille les mots de gratitude de nos cœurs.

Merci pour ta présence dans ce sanctuaire. Merci pour toutes les grâces que tu nous as données. Que cette louange de l'Église te serve comme notre action de grâce continuelle.

0: Seigneur Jésus-Christ, dans cet admirable sacrement, tu nous as laissé le mémorial de ta passion. Donne-nous de vénérer d'un si grand amour les mystères de ton corps et de ton sang, que nous puissions recueillir sans cesse le fruit de ta rédemption. Toi qui vis et règnes pour les siècles des siècles.
1: Jésus répond à votre action de grâce en vous bénissant lui-même, en vous assurant de sa présence, en vous assurant de sa providence divine. Avec assez de foi, adorons-le.

0: Seigneur, bénis ton Église.
1: Seigneur, bénis ton Église.
0: Seigneur, bénis nos familles.
1: Seigneur, bénis nos familles.
0: Seigneur, bénis nos projets.
1: Seigneur, bénis nos projets.
0: Seigneur, guéris nos malades.
1: Seigneur, guéris nos malades.
0: Seigneur, reste avec nous.
1: Seigneur, reste avec nous.
0: Amen.
1: Amen.
0: Nous acclamons le Seigneur, nous le remercions. Nous lui rendons les honneurs jusqu'à ce qu'il arrive au tabernacle de l'amour avec le cœur. Nous lui chantons notre admiration, nous lui chantons notre reconnaissance. Nous dansons devant lui jusqu'à ce qu'il arrive au tabernacle. Merci Jésus. Merci pour tout. Merci toujours.

Loué soit Jésus. Loué soit Jésus. Le cœur a commencé à chanter la faveur d'en haut. Alors acclame Dieu pour ta faveur d'en haut qui descend sur toi ce matin. Loué soit Jésus. On est venu saluer notre maman. Hein? On a voyagé, on est venu lui dire que nous sommes là. Qu'elle se souvienne de nous. Qu'elle dise à son fils de se souvenir de nous. On a donné une grosse enveloppe à notre maman pour qu'elle puisse acheter son pain, son poulet, en tout cas, qu'elle puisse se prendre en charge. Mais la vieille t'accompagne. Tu es venue, elle t'accompagne. Qu'elle t'accompagne là, sur la route là, peut-être tu as donné l'enveloppe, le vieux était là. Maintenant, doucement comme ça là, tu donnes un peu à la vieille seulement et puis tu t'en vas. Là, le vieux ne regarde plus. Parce que ce que tu as donné à la maison là, le vieux a pour lui dedans. Maintenant, quand ta maman t'accompagne, tu lui donnes juste un peu. Tu dis, maman, tiens, ça c'est pour ton gâteau du matin. Loué soit Jésus. Alors nous allons faire cette quête pour dire à la Vierge encore merci. Et pour lui dire vraiment que nous reviendrons ici. Parce que le 27 juillet, nous serons ici à l'ouverture du quarantenaire. Il faut être au début de toutes choses. Et puis la fin, ça sera trop doux. Loué soit Jésus. Alors nous venons faire cette quête pour dire à la Vierge que nous sommes de cœur avec elle, qu'elle nous prenne en grâce et qu'elle nous bénisse. Merci.

0: Loué soit Jésus. Alors merci, merci pour votre générosité. Il est demandé aux consacrés à Marie tout à l'heure de se retrouver au brûloir. Nous n'aurons pas notre premier samedi du mois parce que nous venons de veiller, mais nous allons faire notre procession à la grotte pour dire à la Vierge que nous étions là. Loué soit Jésus. Merci, merci pour tout. Il y a des voix plus autorisées qui vont vous dire merci pour tout ce que vous avez fait au cours de cette nuit.
1: Joie de Marie. Amen. Joie de Marie. Amen. Joie de Marie. Amen. Joie de Marie. Paix et joie. Paix et joie. Paix et joie. On acclame très fort le Seigneur Dieu. On l'acclame encore davantage. Et frères et sœurs, on acclame Dieu le Père pour le souffle de vie, pour la vie qu'il nous donne. Nous acclamons Jésus, notre frère, notre ami, avec qui nous avons passé cette nuit. Nous acclamons l'Esprit Saint qui nous a permis d'adorer, de ne pas avoir peur, de rester sous la pluie pour magnifier le Seigneur. Nous acclamons notre mère, la Vierge Marie, qui a intercédé pour nous. Nous acclamons très fort son compagnon fidèle, Saint Joseph. Et nous acclamons toute la cour céleste, les anges, les saints qui ont intercédé pour nous, nos saints patrons, les anges gardiens, les archanges, les chérubins. Alors, frères et sœurs, nous voulons encore vous dire merci. Et veuillez vous acclamer vous-même. Acclamez-vous pour votre dynamisme. Acclamez-vous pour votre foi. Acclamez-vous pour votre détermination. Malgré la pluie, vous êtes venus et vous êtes restés jusqu'au petit matin. Et même le Christ a fait, est passé dans vos rangs. Il a même reçu la pluie à cause de vous et pour vous. On acclame le Seigneur pour cela. Alors, frères et sœurs, notre prochain rendez-vous, c'est pour le dimanche 26. Nous allons lancer les activités, lancer officiellement le 40e anniversaire. Celui qui manque cela, c'est comme celui qui a manqué le dernier bus au plateau. Si tu as raté le dernier bus au plateau, tu vas dormir où? Tu vas dormir au plateau, pas à la maison chez toi. Donc le 26, nous sommes là. Le 26 matin, nous sommes là pour prendre tout le temps, hein, pour dire merci au Seigneur. Et le prochain rendez-vous, le grand rendez-vous, c'est pour quand? Après le 26? Pardon? 14-15 août. Ton pied, mon pied, la Vierge Marie. Je viens te dire merci pour l'examen qui a réussi. Je viens te dire merci pour le travail. Je viens te dire merci pour les grâces. Je viens te dire merci pour les 40 ans. Alors le rendez-vous est pris avec la Vierge Marie et nous voulons qu'on acclame très fort le Père Ernest. Depuis tant d'années, il est avec nous, il continue, on l'acclame très fort. Il est là, fidèle. Oui, le serviteur de la Vierge Marie, du cœur uni de Jésus et de Marie. On l'acclame encore davantage pour sa présence, pour sa fidélité. Nous acclamons très fort le cœur et la chantre Marie-Paul qui est déjà partie. On l'acclame très fort. Le cœur se renforce, le cœur se bonifie. On l'acclame encore très fort qui nous aide à pouvoir bien prier. On acclame tous les animateurs, tous ceux qui ont permis de pouvoir vivre cette nuit. Nous acclamons l'équipe de la sacristie, l'équipe de sécurité, nous acclamons la police, nous acclamons la gendarmerie, nous acclamons G4, Securicorps qui sont avec nous, nous acclamons les bénévoles, nous acclamons tous ceux qui ont passé cette nuit, tous ceux qui ont aidé pour le café, nous acclamons le service de santé, nous acclamons tous ceux qui ont participé d'une manière ou d'une autre. On acclame toutes ces personnes. Et nous acclamons les tout-petits, nos enfants qui sont restés là toute la nuit. On les acclame encore davantage. Et pour terminer, la grâce des grâces, chacun regarde autour de lui. Les sachets, les bidons, Lotus, c'est déjà fait. Il y en a encore, regardez un peu. Voilà, il y a des petits morceaux. Regardez un peu encore. Regardez un peu encore. Je demande à tous ceux qui sont sur les premières rangées là d'avancer. Première rangée, avancez. Avancez devant moi ici. J'ai dit la première rangée. Padre, venez, venez. Frères et sœurs, Seigneur Dieu, nous prenons cet échantillon de personnes qui représentent toute l'Assemblée ici. Oui, Seigneur, répands sur eux ta grâce de bonté. Nous te demandons de bénir tous ceux qui ont apporté leurs contributions et qui apporteront. Nous te confions, Seigneur, toutes les intentions exprimées en cette nuit. Oh Seigneur, tu as brisé tous les liens. Et nous savons que, Seigneur, tu fais retourner tes enfants chez eux à la maison avec un cœur léger, un cœur doux et un cœur agréable. Oui, Seigneur, c'est un nouveau départ. Après 40 ans, pour 40 ans, Seigneur, de maturation, oui, tu permets à tes enfants de faire un chemin neuf avec toi. Seigneur, en bénissant tes enfants qui sont ici, bénis notre assemblée et que, Seigneur, ils puissent être le relais de ta grâce partout où ils seront. Seigneur, ouvre des portes devant eux et qu'ils soient heureux toujours et partout. Lorsque le danger approchera, Seigneur, délivre-les du danger et donne-leur d'être des chrétiens solides, des chrétiens de foi, des chrétiens qui n'ont pas peur, des chrétiens qui continuent de marcher dans tes pas et que la Vierge Marie soit leur mère et leur maîtresse. Et à travers les enfants, Seigneur, nous te demandons de les consacrer. Bénis-les et que ton amour les accompagne au nom du Père et du Fils et du Saint-Esprit. Amen.

0: Nous allons d'abord bénir les objets de piété, tout ce que vous avez entre les mains, les bouteilles d'eau. Et après, l'aura une bénédiction solennelle pour accompagner la fin de notre pèlerinage jusqu'à la maison.
1: Notre secours est dans le nom du Seigneur.
2: Qui a fait le ciel et la terre.
1: Dieu, toi qui fais descendre sur les hommes ta bénédiction, toi vers qui monte toute prière,

0: de toute grâce. Tout au long de cette nuit, nous avons prié, chanté, écouté la parole de Dieu, adoré le Christ présent dans le très saint sacrement et célébré l'Eucharistie, source et sommet de notre vie chrétienne. En cette année jubilaire marquant les 40 ans d'existence de ce sanctuaire, nous rendons grâce au Seigneur pour les innombrables grâces accordées à tous les pèlerins qui y sont venus avec foi. Alors que cette célébration ravive en chacun de nous le désir de marcher chaque jour à la suite du Christ sous le regard maternel de la Vierge Marie. Alors merci à vous tous, fidèles auditeurs et auditrices, qui avez été en communion avec nous tout au long de cette nuit. Que Dieu vous bénisse abondamment et que les grâces liées à cette nuit de prière se répandent sur vos familles et votre entourage par l'intercession de Notre-Dame d'Afrique, Mère de toute grâce. Je rappelle que l'équipe de cette retransmission fut composée de Raymond Collin à la technique, Romuald Nyamba pour la mise en onde et à ce micro, je suis Déborah Adingra. Bonne suite de programme sur les ondes de la Radio Nationale Catholique de Côte d'Ivoire. Portez-vous bien et que Dieu vous garde. Vous venez de suivre la nuit d'adoration depuis le sanctuaire marial national Notre-Dame d'Afrique, Mère de toute grâce. Bonne suite de programme sur la voie de l'Évangile.
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0: pour les siècles des siècles.
1: Lecture du livre du prophète Amos. En ce jour-là, je relèverai la hutte de David qui s'écroule. Je réparerai ses brèches, je relèverai ses ruines, je la rétablirai telle qu'au jour d'autrefois, afin que ses habitants prennent possession du reste d'Édom et de toutes les nations sur lesquelles mon nom fut jadis invoqué. Oracle du Seigneur, qui fera tout cela? Où se suivront de près laboureur et moissonneur, le fouleur de raisin et celui qui jette la semence? Les montagnes laisseront couler le vin nouveau, toutes les collines en seront ruisselantes. Je ramènerai les captifs de mon peuple Israël. Ils rebâtiront les villes dévastées et les habiteront. Ils planteront des vignes et en boiront le vin. Ils cultiveront des jardins et en mangeront des fruits. Je les planterai sur leur sol et jamais plus ils ne seront arrachés du sol que je leur ai donné. Le Seigneur, ton Dieu, a parlé. Parole du Seigneur.

J'écoute. Que dira le Seigneur Dieu? Ce qu'il dit, c'est la paix pour son peuple et ses fidèles. Jamais à leur folie. Amour et vérité amour et vérité se rencontrent. Justice et paix s'embrasent. La vérité germera de la terre et du ciel se penchera la justice. Le Seigneur donnera ses bienfaits et notre terre donnera son fruit. La justice marchera devant lui. Et paix s'embrase. La vérité germera de la terre et du ciel se penchera la justice. Le Seigneur donnera ses bienfaits et notre terre donnera son fruit. La justice marchera devant lui.

Mes brebis écoutent ma voix, dit le Seigneur. Moi, je les connais et elles me suivent.

0: Le Seigneur soit avec vous.
1: Et avec votre esprit.
0: Évangile de Jésus-Christ selon saint Matthieu.
1: Gloire à toi, Seigneur.
0: En ce temps-là, les disciples de Jean le Baptiste s'approchèrent de Jésus en disant : Pourquoi, alors que nous et les pharisiens nous jeûnons, tes disciples ne jeûnent-ils pas ? Jésus leur répondit : Pourraient-ils donc être en deuil pendant le temps où l'époux est avec eux ? Mais des jours, alors ils jeûneront. Et personne ne pose une pièce d'étoffe neuve sur un vieux vêtement, car le morceau ajouté tire sur le vêtement et la déchirure s'agrandit. On ne met pas du vin nouveau dans de vieilles outres autrement. Les outres s'éclatent. Le vin se répand. Dans des outres neuves et le tout se conserve. Acclamons la parole de Dieu.
1: Gloire à toi, Seigneur Jésus.
0: Conserve. Acclamons la parole de Dieu.
2: Chers paroissiens de Saint-Andréas Gagoua, chers amis, frères et sœurs, auditeurs et auditrices de la Radio Nationale Catholique, la comparaison prend la place dans notre vie spirituelle, qui fait mieux que l'autre, qui s'aime. Et on ose poser cette question à Jésus. Et c'est ce que nous vivons la plupart du temps. Quel moment tu jeûnes? J'ai passé 3 jours de jeûne. Et toi? Moi aussi, je vais en faire une semaine, comme s'il s'agit de concours et de comparaison dans la vie spirituelle. Et Jésus utilise donc cette question qui lui est posée pour clarifier le véritable sens du jeûne. Il s'agit d'être en relation d'amour avec Dieu, de vivre une parfaite communion avec lui. Voici le véritable sens du jeûne. Voici le véritable sens de notre vie spirituelle. Il ne s'agit pas d'une course, il s'agit simplement d'être en intimité profonde avec Dieu. Demandons au cours de cette Eucharistie que le Seigneur nous donne la grâce de vivre simplement notre relation avec lui. Que le Dieu fidèle soit avec chacun de nous et qu'il nous bénisse.

0: Priez, frères et sœurs, que mon sacrifice, qui est aussi le vôtre, soit agréable à Dieu, le Père Tout-Puissant. Seigneur Dieu, dans ta bonté, tu donnes à tes mystères de produire les effets. Nous t'en prions que notre liturgie soit accordée à la sainteté de ses dons par le Christ notre Seigneur.
1: Amen.
0: Le Seigneur soit avec vous.
1: Et avec ton esprit.
0: Élevons notre cœur.
1: Nous le tournons
0: vers le Seigneur. Rendons grâce au Seigneur notre Dieu. Vraiment, Père très saint, il est juste et bon pour ta gloire et notre salut de t'offrir notre action de grâce toujours et en tout lieu. Par ton Fils bien-aimé Jésus le Christ, il est ta parole par qui tu as créé toutes choses. C'est lui que tu nous as envoyé comme rédempteur et sauveur, Dieu fait homme conçu de l'Esprit Saint, né de la Vierge Marie. Pour accomplir jusqu'au bout ta volonté et rassembler un peuple saint qui t'appartienne, il étendit les mains à l'heure de sa passion, afin de briser la mort et de manifester la résurrection. C'est pourquoi, avec les anges et tous les saints, nous chantons ta gloire et d'une seule voix nous proclamons.

Toi qui es vraiment saint, toi qui es la source de toute sainteté, Seigneur, nous te prions. Sanctifie ces offrandes en répandant sur elles ton esprit, qu'elles deviennent pour nous le corps et le sang de Jésus le Christ, notre Seigneur. Au moment d'être livré, d'entrer librement dans sa passion, il prit le pain, il rendit grâce, il le rompit et le donna à ses disciples en disant: prenez et mangez-en tous, ceci est mon corps livré pour vous.

De même, après le repas, il prit la coupe. De nouveau, il rendit grâce et la donna à ses disciples en disant, « Prenez et buvez-en tous, car ceci est la coupe de mon sang, le sang de l'Alliance nouvelle et éternelle, qui sera versé pour vous et pour la multitude en rémission des péchés. Vous ferez cela en mémoire de moi. »

Il est grand le mystère de la foi. En faisant ainsi mémoire de la mort et de la résurrection de ton Fils, nous t'offrons, Seigneur, le pain de la vie et la coupe du salut. Et nous te rendons grâce car tu nous as estimés dignes de nous tenir devant toi pour te servir. Humblement, nous te demandons qu'en ayant part au corps et au sang du Christ, nous soyons rassemblés par l'Esprit Saint en un seul corps. Souviens-toi, Seigneur, de ton Église répandue à travers le monde. Fais-la grandir dans ta charité en union avec notre pape Léon, notre évêque Jean-Salomon, les évêques, les prêtres et les diacres. Souviens-toi aussi de nos frères et sœurs, les membres de nos différentes familles, ceux et celles qui se sont endormis dans l'espérance de la résurrection. Et souviens-toi dans ta miséricorde de tous les défunts. Accueille-les dans la lumière de ton visage. Suis nous tous enfin, sur cette paroissienne en action de grâce qui te confie ses enfants à l'étranger, sur les intentions que nous portons, nous implorons ta bonté. Permets qu'avec la Vierge Marie, la bienheureuse Mère de Dieu, avec Saint Joseph, son époux, les apôtres et tous les saints qui ont fait ta joie au long des âges, Andrea, Sébastien, Jacques Demache, Elisabeth de Portugal, nous ayons part à la vie éternelle et que nous chantions ta louange et ta gloire par ton Fils Jésus le Christ. Par lui, avec lui, en lui, à toi Dieu le Père Tout-Puissant, dans l'unité du Saint-Esprit, tout honneur et toute gloire pour les siècles des siècles. Comme nous l'avons appris du Sauveur et selon son commandement, nous osons dire.

0: Délivre-nous de tout mal, Seigneur, et donne la paix à notre temps. Soutenus par ta miséricorde, nous serons libérés de tout péché à l'abri de toute épreuve. Nous qui attendons que suffise cette bienheureuse espérance, l'avènement de Jésus-Christ, notre Sauveur. Seigneur Jésus-Christ, tu as dit à tes apôtres, « Je vous laisse la paix, je vous donne ma paix. Ne regarde pas nos péchés, mais la foi de ton Église, pour que ta volonté s'accomplisse dans lui toujours cette paix, et conduis-la vers l'unité parfaite et règne pour les siècles des siècles. Amen. Que la paix du Seigneur soit toujours avec vous. »
1: Dans la charité du Christ, donnez-vous la paix.

Voici l'agneau de Dieu, voici celui qui enlève les péchés du monde. Heureux les invités au repas des noces de l'agneau.

0: Achevons notre action de grâce. Nous t'en prions, Seigneur, donne-nous d'être vivifiés par le sacrifice divin que nous avons fait et reçu en communion. Ainsi, reliés à toi par une charité qui ne passera jamais, nous porterons un fruit qui demeure pour toujours. Par le Christ notre Seigneur. Le Seigneur soit avec vous. Que Dieu Tout-Puissant vous bénisse et vous garde, le Père, le Fils et le Saint-Esprit.
1: Allez dans la paix du Christ.
0: Cette messe a été célébrée à la paroisse Saint-Andréas Gagoua de Yopougon-Dokwa, présidée par le frère Innocent Boda, assisté du diacre Jean-Yves Jondo.
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0: Samedi 4 juillet 2026, merci de nous suivre sur l'ensemble du réseau de la Radio Nationale Catholique de Côte d'Ivoire et bienvenue dans le Journal Magazine. Le Journal Magazine, c'est le point de la semaine. Retour sur les faits qui ont marqué l'actualité en cette semaine qui s'achève et ce sera dans une quinzaine de minutes avec Solange Ablan. Le Journal Magazine, c'est aussi le dossier de la rédaction. Marcel Ariston-Blay nous conduira dans l'univers des populations encore sur le choc après les pluies meurtrières de ces derniers jours à Abidjan et dans plusieurs localités de l'intérieur du pays. Des populations encore sous le choc, vivant désormais dans la crainte de nouveaux drames. Dernière rubrique de ce journal magazine, l'invité de la rédaction. Ce samedi, Landrige Adou reçoit chef Touré Raji, commissaire national adjoint, chargé du programme éducatif de l'association des scouts catholiques de Côte d'Ivoire. Dans un entretien téléphonique, ils parleront des camps scouts qui s'organisent chaque année pendant les vacances. Mais avant, je vous propose un journal dont voici les principales articulations. Les saints apôtres Pierre et Paul, célébrés dimanche dernier par la chapelle Saint-Pierre et Saint-Paul de Gonzacville dans le diocèse de Grand Bassam, les fidèles invités à s'inspirer du style de vie de leur saint patron afin de devenir à leur tour des véritables témoins du Christ. Les amis du Très-Saint-Sacrement de la paroisse Saint-Augustin de Bingerville célèbrent leur jubilé d'émeraude, 40 ans d'adoration de Jésus-Eucharistie. La messe d'action de grâce à Dieu a eu lieu dimanche dernier. Et puis à l'international, le pape Léon XIV sur l'île de Lampedusa ce samedi matin, une visite qui s'inscrit dans la continuité de son engagement en faveur des périphéries humaines et du témoignage laissé par son prédécesseur immédiat, le pape François. Le Saint-Père va prier pour les victimes des migrations, rencontrer des migrants et encourager tous ceux qui œuvrent à leur accueil.
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0: Mesdames et messieurs, bonjour. Vous le savez certainement, l'Église a célébré le lundi 29 juin dernier la solennité des saints apôtres Pierre et Paul, deux piliers essentiels de l'Église. Pour marquer d'une pierre blanche cet événement, la chapelle Saint-Pierre et Saint-Paul de Gonzacville dans le diocèse de Grand Bassam a célébré par anticipation sa fête patronale le dimanche 28 juin 2026. La messe à l'occasion présidée par le révérend Monseigneur Jean Bonzo Kouassi. Dans son homélie, le vicaire général du diocèse de Grand Bassam a exhorté les fidèles de cette communauté rattachée à la paroisse Sainte-Thérèse d'Avila d'Éléphant Cocoteret à s'inspirer du style de vie des saints apôtres Pierre et Paul afin de devenir à leur tour des véritables témoins du Christ et des annonciateurs courageux de la parole de Dieu. On l'écoute sur le sens de cette solennité.
2: Nous sommes retrouvés avec toute la communauté pour honorer Saint Pierre et Saint Paul, patrons de cette église. Saint Pierre et Saint Paul sont les piliers de la foi chrétienne. Au cœur de leur action, nous retenons le témoignage, la fidélité. Deux choses importantes aujourd'hui pour nous qui avons hérité de leur témoignage, de leur vie de foi. Et donc c'est vraiment la célébration de l'Église, de la vie même de l'Église, parce que ce sont eux qui ont tenu cette Église-là et qui ont fait qu'aujourd'hui nous sommes tous des héritiers de cette proclamation et de cette action de Saint-Pierre et Saint-Paul. Et donc c'était un moment de joie pour rappeler à la communauté que nous avons, nous aussi, à poursuivre le travail immense de ces deux piliers, de ces deux apôtres, pour être aussi des Saint-Pierre et des Saint-Paul. Tout ne se fait pas facilement. Vous avez vu, c'est dans le martyr, dans la souffrance, dans le glaive qu'ils ont annoncé cette bonne nouvelle, et nous en sommes fiers d'être aujourd'hui les héritiers de l'action de Saint-Pierre et de Saint-Paul.
0: Révérend Monseigneur Jean Bonzo Kouassi, vicaire général du diocèse de Grand Bassam. Le père Kistone Moutié est, lui, le curé de la paroisse Sainte-Thérèse d'Avila, d'Éléphant Cocoteret, paroisse dont dépend la chapelle Saint-Paul et Saint-Pierre de Gonzacville. Pour lui, à travers la célébration de cette fête patronale, la communauté veut s'enraciner sur les deux piliers de l'Église que sont les saints apôtres Pierre et Paul.
3: La communauté veut nous rappeler que c'est une communauté qui veut s'enraciner sur ce qui est pilier de l'Église. Et nous savons que les deux apôtres, Pierre et Paul, sont deux piliers essentiels dans la construction de l'Église. Et donc, Saint-Pierre et Saint-Paul pour la communauté, motivation pour continuer parce que ce n'a pas été facile. Et les défis sont encore là, mais au-delà de tout, la communauté insiste pour dire qu'à travers Saint-Pierre et Saint-Paul, elle aussi, elle veut marquer d'une pierre blanche ce qui est à construire comme église ici à Gonzagueville. Alors, vous voyez par exemple que l'espace où nous sommes est un espace qui nous a été cédé, plus ou moins une bonne partie de la zone de Gonzague est à approuver en tant que lotissement. Nous sommes là, nous cherchons à relever ce défi par exemple. Et puis, pour accéder à cet espace, il y a beaucoup de difficultés, surtout en saison de pluie. Et donc, voilà, on prie pour que ces défis-là, on puisse aussi les relever, parce que quand il pleut, les fidèles ont des difficultés pour accéder à l'espace. Puis même l'espace, même dans son aménagement, nous avons de l'eau qui sort même du sol quand il pleut. Donc on essaie de régler ce problème. Et puis bon, c'est une église qui a construit pour le moment. Et donc, on pense à construire cette église, et puis on pense aussi surtout à aider la communauté à être davantage dynamique.
0: Dans l'archidiocèse d'Abidjan, ce sont les amis du Très-Saint-Sacrement de la paroisse Saint-Augustin de Bingerville qui étaient en fête dimanche dernier et pour cause, ils célébraient les 40 ans de présence de leur mouvement dans l'église. La messe de clôture de ce jubilé d'émeraude présidée par Mgr Jean-Baptiste Akwandan, lors de son homélie, le chapelain de sa sainteté a exhorté les dévots de Jésus Eucharistie à demeurer toujours unis au Christ par leur baptême. Victoire Nda est la présidente des Amis du Très-Saint-Sacrement de la paroisse Saint-Augustin de Bingerville. Elle se réjouit du chemin parcouru et invite les jeunes à adhérer massivement dans le mouvement des Amis du Très-Saint-Sacrement. Victoire Nda.
1: Je suis venu à la tête de ce groupe l'année dernière lors de la rentrée pastorale. Et par la grâce de Dieu, les choses se sont bien déroulées. Nous avons mené les activités de la semaine sainte suivie d'une grande veillée eucharistique dans le cheminement pour aboutir sur la fête des 40 ans. Et cette fête a vu l'apothéose aujourd'hui. Quand tout le plaisir est pour moi, tous les amis sont venus, ceux du diocèse, du vicariat de Bingerville et la présidente nationale aussi était là. Un grand merci aux amis du Très-Saint-Sacrement, de cet office et ceux des paroisses environnantes. 40 ans, c'est l'âge adulte. Le peuple de Dieu a marché pendant 40 ans dans le désert avant de retrouver la terre promise. Je pense que nous avons fait le chemin pour arriver là et nous souhaiterons encore continuer ce travail en invitant les jeunes à adhérer ce groupe, à venir participer et adorer, connaître Jésus Eucharistie. Car Maman Marie dit, celui qui vient à lui et qui le connaît le Père, il connaît le Fils également. Donc on invite tous les amis à venir adorer tous les paroissiens, surtout la jeunesse à venir dans ce groupe.
0: Prêtres et dévots de Jésus Eucharistie ont répondu à l'invitation des amis du Très-Saint-Sacrement de la paroisse Saint-Augustin de Bingerville. Je vous propose d'écouter quelques-uns. En premier, le père Yves Bacré, anciennement curé de la dite paroisse.
4: 40 ans, je pense que c'est beaucoup. 40 ans d'adoration, 40 ans d'intimité avec Jésus-Christ, 40 ans de marche avec Jésus-Christ. Nous ne pouvons que effectivement célébrer cette action de grâce. Je dis merci donc à tous les amis du Saint-Sacrement avec qui nous avons travaillé ici. Merci pour tout ce qu'ils ont fait, merci pour tout ce qu'ils continuent de faire et que le Seigneur Jésus, qu'ils adorent chaque jour, ne cesse de les combler de grâce, de bénédiction et de joie.
5: Caroline Zegolou, amie du Saint-Sacrement.
6: Je bénis Dieu. Je leur dis vraiment félicitations parce que les vétérans, j'ai marché à leur côté sans toutefois m'encourager au début. Vraiment, je bénis Dieu parce que c'est un parcours s'acquiert avec la foi. Dieu, il est fidèle. Donc, c'est vrai qu'on peut baisser les bras à partir de cet moment, mais nous n'avons que Dieu sur cette terre. Donc, je laisse les autres à s'engager et pleinement parce que sans Dieu, on ne peut rien.
7: Daddy Etienne, président sortant, j'ai fait 7 ans en tant que président du César. Aujourd'hui, j'ai la joie de retrouver les amis de Saint-Augustin de Bingerville avec qui j'ai passé près de 22 ans dans le mouvement. J'ai vu beaucoup de présidents passer. Chacun a eu ses talents. Chacun a donné le meilleur de soi-même. Aujourd'hui, c'est 40 ans. 40 années dans la vie d'une personne, c'est la maturité. Et moi, je voudrais dire merci à Dieu pour tous ces amis-là. En tout cas, je les encourage de continuer dans cette mission-là et puis que Dieu les bénisse.
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0: L'organisation des espaces et des camps de loisirs était au cœur de tout savoir. La tribune hebdomadaire d'information et d'échange du CICG, le centre d'information et de communication gouvernementale. Face aux journalistes et aux internautes, le ministère du Tourisme a donné des informations utiles sur le sujet afin de permettre de bons cadres d'organisation de ces espaces. Keïta Mamadou, le directeur des parcs de loisirs et attractions et jeux numériques, a fait savoir dans son exposé que pour bénéficier de l'agrément pour exercer le métier d'organisateur de centres de loisirs, il faut, selon la nouvelle réglementation, être une personne morale, donc constituée en société et non plus aux individus.
8: Pour le nombre important de ce que tu organises des activités en faveur des mineurs, la réglementation impose que ce soit les personnes morales, pas les individus. Parce que nous voyons dans le secteur beaucoup de personnes qui aujourd'hui s'intéressent à la question du loisir. Alors le loisir, c'est pas seulement une activité de clowns nez rouges qui sont sur les galeries, hein. C'est une activité qui nécessite non seulement une formation, une professionnalisation et puis de l'expérience. Cette volonté de faire des loisirs un véritable secteur structuré s'est traduite par la création de la Direction Générale des Loisirs, qui est chargée de conduire cette politique publique et d'en assurer la coordination. Effectivement, l'État ivoirien a décidé de créer une Direction Générale des Loisirs pour permettre effectivement une régulation de ces secteurs. Et sous cette Direction des Loisirs est placée la Direction des Parcs de Loisirs d'Attraction des Jeux Numériques, qui a notamment pour mission d'assurer les demandes d'autorisation des activités de loisirs, d'encadrer les promoteurs, de promouvoir les activités de loisirs, de contrôler les espaces et équipements de loisirs, de mettre en place les normes techniques applicables au secteur, d'assurer le développement de loisirs responsables, inclusifs et durables. Les loisirs connaissent aujourd'hui un développement sans précédent dans notre pays. Chaque année, c'est entre 100 et 200 000 enfants et adolescents qui participent à des accueils collectifs de loisirs pour les mineurs. Et ces activités sont faites de façon régulière, à Abidjan et en dehors d'Abidjan.
0: Aujourd'hui, le secteur des loisirs prend de l'ampleur dans le pays, toute chose qui invite le gouvernement à mettre en place un cadre juridique clair pour assainir le secteur, selon l'invité. Belle occasion donc pour Keïta Mamadou de lancer un appel aux parents intéressés par les activités de loisirs de leurs enfants à la vigilance.
8: Parents, votre enfant est ce que vous avez de plus précieux. Avant de le confier à un organisateur d'accueil collectif de loisirs pour les mineurs, prenez le réflexe de vérifier que cette structure figure bien sur la liste officielle publiée par le ministère du Tourisme et des Loisirs et exiger toutes les garanties prévues par la réglementation. C'est-à-dire, ne pas hésiter de demander ou de consulter auprès des organisateurs l'autorisation officielle délivrée par le ministère du Tourisme et des Loisirs, l'agrément de l'établissement qui va accueillir vos enfants et se rassurer que l'organisateur a une assurance responsabilité civile pour encadrer vos enfants. Et puis, un élément que les gens oublient souvent, le projet pédagogique. L'élément essentiel qui permet de faire montre aux parents comment les activités vont s'organiser, quel programme d'activité, quel programme alimentaire. Est-ce que ceux qui encadrent sont formés, diplômés, voire expérimentés? Ce sont des éléments très importants qu'on peut réclamer à l'organisateur. Et puis, quand un enfant part d'Abidjan pour Yamoussoukro ou pour la France, il faut se renseigner sur quel type de transport. Il faut toujours demander la liste de l'équipe pédagogique d'encadrement. C'est le directeur, les enfants, qui va encadrer mon enfant. Il faut des gens de bonne moralité parce que vous allez confier votre enfant pendant 2 semaines, pendant 3 semaines à des personnes que vous ne connaissez peut-être pas. Il est important de vous soucier de ce qu'ils vont faire avec votre enfant. Et bien sûr, le règlement intérieur de la structure. Qu'est-ce qu'ils vont faire? Quel comportement les enfants doivent avoir? Et s'il y a un problème, comment vous allez le régler? Ce simple geste contribue à protéger votre enfant.
0: Keïta Mamadou, directeur des parcs des loisirs et attractions et jeux numériques au ministère du Tourisme, dans des propos recueillis pour nous par Jean-Gérard Mélin de Radio Espoir. Il est bon de noter qu'à ce jour, seulement 75 structures ont reçu l'agrément du ministère du Tourisme pour l'organisation des accueils collectifs de loisirs pour mineurs cette saison. Parmi elles, 30 sont habilitées pour les séjours et colonies sur le territoire national et 45 pour les séjours à l'étranger. Dans l'actualité internationale, les États-Unis célèbrent ce samedi 4 juillet 2026 le 250e anniversaire de la Déclaration d'indépendance américaine. À la veille de cette célébration, le pape Léon XIV s'est vu décerner la médaille de la liberté du National Constitution Center de Philadelphie. Cette distinction prestigieuse récompense chaque année des personnalités ou organisations ayant contribué à promouvoir les libertés fondamentales à travers le monde. Dans un discours vidéo diffusé en direct depuis le Vatican, le Saint-Père a salué les idéaux fondateurs des États-Unis tout en appelant à défendre la dignité humaine, la liberté religieuse et l'unité nationale. Lampedusa accueille ce samedi le pape Léon XIV au cours de cette visite d'une demi-journée dans la cité de Lille devenue l'une des principales portes d'entrée des migrants en Europe. Il va notamment prier pour les victimes des migrations, rencontrer des migrants et encourager tous ceux qui œuvrent à leur accueil. La visite du souverain pontife s'inscrit dans la continuité de son engagement en faveur des périphéries humaines et du témoignage laissé par son prédécesseur immédiat, le pape François. Un bouquet de fleurs sur une tombe sans nom, ce sera le premier geste posé par le pape ce matin à son arrivée à Lampedusa. 13 ans après, le pape François, le pape Léon XIV, se rend sur cette petite île sicilienne qui fut pendant longtemps la porte d'entrée des migrants en Europe. Les embarcations sont moins nombreuses mais continuent toujours sur le Molo Favoloso, le quai où se rend ce samedi le Saint-Père. C'est là que depuis 2015, chaque jour, des religieuses venant des différentes congrégations accueillent les migrants. Leur coordinatrice Antonetta Papa revient sur cette mission qui leur est propre.
9: Nous sommes ici à Molo et on accueille les migrants. Seulement cela, c'est notre présence. On ne fait rien d'autre. Du point de vue matériel, on n'a pas donné des habits, on n'a pas fait rien. Non, c'est notre présence d'accueil. C'est-à-dire un sourire, un bienvenue, bien sûr, si les migrants, et surtout les femmes, si elles ont besoin d'aller aux toilettes, si elles ont besoin d'un infirmier, d'un médecin, si elles ont besoin d'une traduction, ça, ce sont les choses qu'on voit tout de suite. Mais réellement, c'est une présence. Et ce qui est bien quand on est au Molo, nous sommes avec la Croix-Rouge, avec les policiers, avec le garde-côte, avec Carabinieri, ils sont tous là pour accueillir, mais bien sûr, ils ont un travail à faire. Pour nous, c'est réellement être ouverte à cette présence qui arrive et être accueillante. Parce que c'est vrai, pas tout le monde vient de la même situation. Bien sûr, il y en a qui viennent pour le travail, il y en a qui viennent parce qu'il y a la guerre dans leur pays, mais il y en a qui viennent parce que vraiment c'est torture, c'est quelque chose d'incroyable. C'est la douleur, c'est vraiment la chair de Jésus.
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0: Une page noire dans ce journal. Décédé le mercredi 1er juillet dernier à Abidjan, Zoumana Diakité ou encore Zoum Diakité, journaliste à Radio Trècheville, sera inhumé demain à Boaké après la prière de 13h. Avant le transfert de la dépouille dans le Boaké, un dernier hommage lui a été rendu à la mairie de Trècheville en présence du ministre François-Albert Amicha, le maire de la commune, des conseillers municipaux, du monde de la presse, parents, amis et connaissances. L'oraison funèbre a été dite par Myriam Bélia, la chef du personnel de la mairie de Trècheville. Un extrait.
11: Engagé à la mairie de Trècheville le 1er août 2016 en qualité d'animateur, il a servi à la radio Trècheville avec passion jusqu'à son dernier souffle. Tout au long de sa carrière, il a fait preuve d'un engagement sans faille et d'un grand professionnalisme. Grand passionné de football, Zoumana Diakité mettait toute son énergie, sa faveur, son talent à l'animation de la rubrique sportive. Nous nous souviendrons tous de sa rigueur, de sa réactivité et de sa promptitude à répondre aux sollicitations de l'administration municipale. Sa présence et sa voix chaleureuse laissaient une empreinte indélébile tant il savait trouver les mots juste pour captiver son auditoire. Au-delà de ses compétences professionnelles évidentes, c'est l'être humain profondément bienveillant, humble, respectueux, qui va cruellement nous manquer. Zoum Diakité, ton départ laisse en nous un immense vide. Merci pour ces 10 années de loyaux services. Nous prions le Tout-Puissant d'accorder sa sainte miséricorde à Zoumana Diakité et de l'accueillir dans son paradis céleste. Repose en paix, cher Zoumana Diakité. Ta voix s'est éteinte, mais tu resteras à jamais dans l'histoire de notre institution et dans mon cœur. Merci pour tout.
0: Zoum Diakité qui a donc déposé à jamais le micro, il sera inhumé demain à Boaké après la prière des 13h. Il laisse derrière lui une épouse et 5 enfants.

0: Voilà, nous ouvrons à présent la page magazine de ce journal. Le point de la semaine, les événements qui ont fait l'actualité en cette semaine qui s'achève, et c'est avec Solange Ablan.
1: Mesdames et messieurs, bonjour et bienvenue dans cette rétrospective de l'actualité de ce samedi 4 juillet 2026 sur la voie de l'Évangile. Cette semaine qui s'achève a été marquée lundi par la solennité de Saint-Pierre et Saint-Paul, deux grandes figures considérées comme les colonnes de l'Église. Saint-Pierre, le premier des apôtres, a reçu du Christ la mission de guider son Église. Il est reconnu comme le premier pape et demeure le symbole de l'unité des chrétiens. Quant à Saint Paul, autrefois persécuteur des premiers chrétiens, sa conversion sur le chemin de Damas a fait de lui l'infatigable apôtre des nations annonçant l'Évangile bien au-delà des frontières d'Israël. Et puis hier, l'Église a fêté Saint Thomas apôtre. Saint Thomas, également appelé Didyme, ce qui signifie jumeau, était l'un des 12 apôtres de Jésus. Il est célèbre pour son scepticisme après la résurrection, refusant de croire au témoignage des autres disciples sans voir et toucher les marques des clous et le côté de Jésus. Autre temps fort de l'Église a vécu cette semaine, c'est le double événement samedi dernier dans le diocèse d'Odienné. La messe de clôture de l'année pastorale 2025-2026 et l'ordination diaconale de 4 grands séminaristes et presbytérales de 8 diacres. Présidée par l'évêque du diocèse, Mgr Alain Clément Miesi, la célébration à la cathédrale Saint-Augustin d'Odienné a été l'occasion de rendre grâce à Dieu pour les nombreuses activités pastorales menées tout au long de l'année et de confier à son amour la mission de l'Église diocésaine pour la nouvelle année. Dans son homélie, l'évêque a rappelé aux ordinants que le ministère reçu est avant tout un appel au service. Il les a invités à être des hommes de prière, proches de Dieu et des fidèles, animés par l'humilité, la disponibilité et le souci constant de l'annonce de l'Évangile. Également, le diocèse de Daloa s'est enrichi de 8 prêtres et de 3 diacres. Ils ont tous reçu le sacrement de l'ordre samedi 27 juin 2026 en la cathédrale Christ-Roi de Daloa. La messe d'ordination, présidée par Mgr Marcelin Yaokwadio, qui a saisi l'instant de son homélie pour féliciter les ordinants pour le don de leur vie à Dieu avant de témoigner de sa gratitude à leurs parents pour le don de leur enfant à l'Église, s'adressant aux futurs diacres et prêtres, Mgr Marcelin Yaokwadio les a exhortés à s'unir au Christ par la prière et la célébration des sacrements, le tout dans un esprit d'humilité.
2: Chers ordinants, votre mission réside essentiellement dans la proclamation de la bonne nouvelle du salut. Soyez donc unis au Christ par la prière et la célébration des sacrements. Par ailleurs, ayez la crainte de Dieu et la crainte du peuple de Dieu. Oui, en termes de respect et de considération à l'égard du peuple de Dieu, à la suite du Christ, tout ministre ordonné pour le culte doit cultiver l'humilité.
1: Et au lendemain de ces ordinations,

0: La décision que nous pouvons prendre pour donner à une monnaie unité de Cézanne, qu'elle soit synodale, autonome et au service de tous, nous allons accentuer désormais la sensibilisation dans les paroisses et dans les casernes afin de mobiliser davantage les militaires et paramilitaires. Chef Kayaga, chers sœurs, nous avons vu et nous avons compris que nous avons beaucoup à faire. Je vous engage donc à un repos mérité, mais je vous engage l'année prochaine à prendre votre bâton de pèlerin et à parcourir les paroisses et à sillonner les casernes.
1: Érigée en paroisse en 1974, la communauté de Notre-Dame de la Mère de Grand-Bérébi dans le diocèse de San Pedro a célébré dimanche dernier son jubilé d'or. La messe d'action de grâce présidée par Monseigneur Alessio Abliulo a rassemblé les fils et filles de cette localité du sud-ouest de la Côte d'Ivoire. Dans son homélie, l'évêque du diocèse de San Pedro a félicité les fidèles pour leur engagement au service de l'Église. Il les a par ailleurs invités à poursuivre leur marche ecclésiale à travers ces trois piliers que sont la foi, l'amour et la ferveur communautaire. Il est bon de noter que la célébration du cinquantenaire de la paroisse Notre-Dame de la Mère de Grand-Bérébi était doublée de celle des 80 ans d'évangélisation de cette contrée. Enfin, en international, jeudi dernier, il a été dévoilé l'intention de prière du pape Léon XIV pour ce mois de juin. Le Saint-Père invite à prier pour le respect de la vie humaine dans un monde marqué par la culture du déchet. Comme l'affirmait le pape François de vénérée mémoire, le pape Léon XIV consacre son intention de prière de ce mois-ci au respect de la vie humaine à toutes les étapes de son existence. À travers la campagne « Prie avec le pape », il encourage à demander pardon Seigneur, lorsque nous tombons dans l'indifférence, lorsque nous cessons de voir dans l'autre un être digne d'amour. Et c'est tout pour cette rétrospective de l'actualité de ce samedi. Merci de l'avoir suivi en notre compagnie.

0: Le point de la semaine, la rétrospective de l'actualité en cette semaine qui s'achève à l'instant avec Solange Ablan. Place à présent au dossier de la rédaction. Les intempéries qui frappent la Côte d'Ivoire depuis le début de la saison des pluies continuent de causer d'énormes dégâts humains et matériels. Le gouvernement a annoncé un bilan provisoire des 59 décès liés aux inondations à Abidjan et dans plusieurs localités de l'intérieur du pays. Face à cette situation, les autorités appellent les populations vivant dans les zones à risque à évacuer sans délai. À Atekoubé, la commune la plus touchée, les habitants encore sous le choc vivent désormais dans la crainte de nouveaux drames. Suivons ensemble ce dossier réalisé par Marcel Aristonblé.
1: Quartier Bonkono-Nematoulaye, dans la commune d'Atekoubé, les populations pleurent encore leurs proches. Le choc est palpable. Les interrogations, les souvenirs des parents disparus se succèdent dans la mémoire.
2: Je suis couché là, il me réveille. Samiette, Adassa, maman d'Adassa, tout le monde. J'ai là, pensé de lui, je ne pas dormir, voilà.
1: Les fortes précipitations enregistrées ces derniers jours dans le district d'Abidjan ont provoqué d'importants dégâts matériels et fait une soixantaine de victimes. Dans ce quartier précaire, un glissement de terrain a enseveli plusieurs habitations, causant la mort de 14 personnes. Encore profondément éprouvé, Kone Drissa, propriétaire d'une cour sinistrée, revient sur les circonstances de cette tragédie.
3: C'est la nuit vers les 5 heures du matin. La clôture a cédé en haut pour venir tuer au moins 9 personnes sur nous. Moi-même, j'habite tout juste à côté. C'est vraiment. Nous, on a été impactés parce qu'ils ont enlevé tout notre toit. On dit qu'on a quitté les lieux. Sinon, j'ai perdu au moins 9 locataires que j'ai été blessés. Ah, vraiment, c'est difficile. Hein.
1: Dans les ruelles du quartier, les jeux insouciants des enfants contrastent avec l'angoisse des parents qui redoutent de nouvelles catastrophes. Une mère de famille, veuve, confie sa détresse et ses inquiétudes face à un avenir incertain.
4: Je compte partir. Je suis aujourd'hui sur quelqu'un qui m'a fait. Je viens de rattacher mon bagage même. Parce que c'est trop grave même. Et nous-mêmes, on n'est pas dormi.

0: dormir. Si assis ici jusqu'à ce matin, je suis rentré. Je vais dormir. Je peux parce que je suis seul.
1: Karim Tangara, président du quartier, affirme avoir à plusieurs reprises sensibilisé la population aux dangers liés à l'occupation de cette zone à risque. Désormais, il milite en faveur d'une assistance en faveur des personnes impactées au nombre de 23 familles.
2: Ce que nous faisons toujours, c'est d'assister la population en demandant de l'aide aux différents voisins, aux différentes populations qui sont dans le quartier pour assister non seulement les impactés et puis les personnes aussi à dégâts.
1: Amadou Koulibaly, porte-parole du gouvernement, à l'issue du Conseil des ministres, a dressé un bilan humain s'établissant désormais à 59 morts. Un chiffre qui témoigne de la gravité de la situation.
3: Les évaluations continuent d'être faites. Nous craignons un alourdissement donc du bilan. Mais le plus important ici, ce n'est pas venir témoigner sa solidarité quand le mal est fait. Quel que soit ce que le gouvernement fera, ça ne pourra jamais rétablir une vie brisée, disparue. C'est le lieu de lancer un appel encore à l'ensemble des populations pour leur demander de partir de ces sites identifiés comme étant à risque.
1: Au-delà des pertes en vies humaines, des milliers de familles ont été affectées par ces intempéries. À cette crise s'ajoute la situation des personnes déguerpies lors des opérations de restauration de l'ordre urbain menées par le district d'Abidjan. Le gouvernement assure avoir engagé des mesures d'assistance et d'accompagnement afin de venir en aide aux sinistrés et de préserver leur dignité. Amadou Koulibaly.
3: Les logements qui sont prévus dépassent largement le nombre donc de personnes qui ont été déguerpies. Donc c'est de l'anticipation, puisqu'il y a d'autres sites qui ont été identifiés comme étant des sites à risque. C'est pour cela que nous sommes allés sur ce chiffre donc de 12 000 logements, ce qui fait, si vous faites une moyenne donc de 5 personnes par famille, environ 60 000 personnes qui seront relogés sur ces sites-là.
1: Alors que les services météorologiques annoncent la poursuite des fortes précipitations dans les prochains jours, les autorités renforcent les actions de prévention et de sécurisation des zones les plus exposées. En 2025, à la même période, le bilan des pluies diluviennes faisait état de 18 décès, de 79 habitations inondées et de 47 infrastructures publiques impactées selon l'Office national de la protection civile.

0: Le dossier de la rédaction Marcel Ariston-Blay nous a conduit dans l'univers des populations encore sur le choc après les pluies meurtrières de ces derniers jours à Abidjan et dans plusieurs localités de l'intérieur du pays. Des populations encore sous le choc vivant désormais dans la crainte de nouveaux drames. Dernière étape de ce journal magazine, l'invité de la rédaction. Chaque année, pendant les vacances, de nombreux jeunes prennent part aux différents camps de formation organisés par les mouvements d'action catholique. C'est le cas de l'ASCCI, l'Association des scouts catholiques de Côte d'Ivoire. Pour en savoir davantage sur les différents camps scouts, Landrige Adou a interrogé chef Touré Raji, commissaire national adjoint chargé du programme éducatif de l'Association des scouts catholiques de Côte d'Ivoire. Entretien.
1: Bonjour, chef Raji.
2: Bonjour, Landrige.
1: Chef Raji, l'Association des scouts catholiques de Côte d'Ivoire organise cette année ses camps de branche. Alors, quel est le thème retenu et quels sont les principaux objectifs de cette édition?
2: Merci, Landrige. Le thème retenu pour ces camps de vacances, c'est scouts catholiques unis pour servir, protéger la planète et bâtir un monde meilleur. Nos différents objectifs cette année, en fait, on en a trois. Le premier objectif, c'est d'avoir le brassage culturel. Le second objectif, c'est comprendre les conséquences sanitaires de la dégradation environnementale. Et le troisième objectif, c'est de permettre aux scouts de célébrer leur foi en communauté.
1: D'accord. Et les camps proposés sont diversifiés afin d'offrir aux jeunes les expériences enrichissantes pendant les vacances. En quoi consistent concrètement ces activités et quel apprentissage les participants en retirent-ils?
2: Faut dire que chez nous, il y a ce qu'on appelle la méthode scout qui fait le succès du scoutisme depuis 1907. L'un des éléments de cette méthode-là, c'est de mettre des jeunes en petits groupes. Donc l'apprentissage à travers le groupe. Donc les jeunes seront répartis en petits groupes. Et dans ces petits groupes-là, chaque jeune aura un rôle à jouer. Donc, il y a ce qu'on appelle l'apprentissage dans le petit groupe, il y a ce qu'on appelle l'éducation par l'action. Le jeune, en faisant l'action, il finit par comprendre et par acquérir des compétences. Donc, voilà de manière, tu sais, ce que les jeunes pourront apprendre. Et il y a des activités qui sont des activités sur des sensibilisations, des activités sur des thématiques. Cette année, nous travaillons généralement autour des ODD. Vous avez constaté dans le thème que nous avons donné, nous travaillons plus sur les ODD parce que nous estimons que la planète est en danger. Et nous avons le devoir de faire comprendre à chaque jeune l'importance de laisser au monde une planète saine. Donc voilà de manière ramassée ce que je peux dire sur la question.
1: Les ODD qui veut dire?
2: Les ODD, c'est les objectifs du développement durable. Ça voudrait dire qu'elles ont été réfléchies par l'ONU, qui a réfléchi et qui a dit quelles sont les actions qu'on prend pour permettre à la planète de vivre, qu'on ait une planète saine, et pour que les générations futures trouvent une planète saine. Donc l'ONU a dégagé certaines thématiques qui concernent la planète, qui concernent le vivre ensemble sur la planète. C'est ce qu'on appelle les ODD.
1: D'accord. Et dans un contexte où de nombreux jeunes sont confrontés à des défis tels que la consommation des drogues, la violence, les dérives liées aux réseaux sociaux ou encore la perte de repères, quelle réponse éducative apporte le scoutisme catholique et comment la SCCI sensibilise-t-elle les jeunes à ces réalités?
2: La SCCI, d'abord, met le jeune face à ces réalités. Notre rôle d'abord, c'est de sensibiliser les jeunes sur l'existence de ces différents faits n'est pas dont vous évoquez. Le deuxième élément, c'est de faire comprendre aux jeunes qu'il y a d'autres possibilités. C'est vrai, on le dit, c'est la mode, mais il n'y a pas que ça. Avec la foi catholique, nous proposons autre chose. Et le troisième élément sur lequel nous travaillons, c'est sur l'élément de tous les acteurs qui contribuent à l'éducation du jeune. Il n'y a pas que le jeune. Il y a l'Église. Il y a les familles, les parents. Le jeune, dans son ensemble, a besoin d'être écouté. Il y a beaucoup de patience. Une éducation, il n'y a pas que le jeune. Le jeune a besoin d'être écouté. Donc, il a besoin de trouver un cadre de famille où il est écouté. Après l'écoute, nécessairement, il y a la proposition que nous, les scouts, nous apportons, qui est une proposition de sensibilisation, qui est une proposition de patience et d'apprentissage.
1: Et quelle est aujourd'hui l'offre éducative que la SCCI en matière de formation du caractère de leadership, de civisme, de promotion de l'excellence et des valeurs humaines et chrétiennes.
2: Mais l'SSCI, en fait, on a ce qu'on appelle un projet éducatif qui s'articule autour de trois grandes valeurs. Il y a trois piliers dans notre projet éducatif. Le premier, c'est développer son caractère. Le deuxième, c'est éduquer les filles et les garçons autrement. Et le troisième, c'est grandir avec des valeurs. Là, votre question touche le premier pilier de notre association qui est éduquer, qui est développer son caractère. Développer son caractère, nous, on affirme que chaque enfant a quelque chose de bon en lui. Donc, nous aidons l'enfant à affirmer son caractère. Nous aidons l'enfant à se reconnaître lui-même, à reconnaître sa personnalité dans un premier temps. Et dans un second temps, nous aidons également l'enfant à travers nos activités. Je vous donne par exemple clairement, nous accueillons des enfants en situation délicate. Ils vivent avec des handicaps. Et ces enfants-là, très souvent, ne sont pas acceptés par leur société. Nous essayons de créer le pont entre la société et l'enfant. Nous créons le pont avec des familles qui rejettent généralement des enfants, ces enfants-là. Notre proposition éducative, elle sert à ça. Donc, elle permet à chaque enfant de pouvoir s'affirmer. Elle permet à chaque enfant de pouvoir s'exprimer, de pouvoir dire de ses pensées.
1: Alors, combien de jeunes prennent part à ces camps cette année et quelles dispositions ont été prises pour garantir leur sécurité, leur encadrement et leur bien-être?
2: Cette année, nous attendons 8 000 jeunes et adultes. Les avis, c'est des bénévoles. Nous attendons 8 000 jeunes et adultes confondus. Et les premières dispositions, déjà, c'est que nos camps sont répartis sur quatre diocèses, sur quatre régions de la Côte d'Ivoire. On a les 5-7 ans qui sont à Yopougon, à notre siège qui est la Maison Carrée, au kilomètre 17. On a les 7 ans et les 11 ans qui sont dans le diocèse de Plougagnoua, précisément à Grand-Laou. On a les 12-14 ans qui sont dans le diocèse de San Pedro, plus précisément à Soubré. On a les 18-21 ans qui sont dans le diocèse de Boaké. Et dans tous ces diocèses, dans toutes ces localités-là, nous prenons la peine de former, de travailler avec les autorités administratives, les autorités militaires, les autorités sanitaires. Au sein des scouts, il y a ce qu'on appelle la FAST, qui est une entité des frères d'armes scouts. C'est des scouts, mais qui sont professionnels de la sécurité, qui travaillent également à coordonner les actions sécuritaires pendant que les enfants seront en camp. À côté d'eux également, nous avons ce qu'on appelle le service médical scout. On a des scouts qui sont médecins, qui sont en permanence, qui nous accompagnent en permanence durant ce camp. Donc on a des médecins, on a des infirmiers, on a des aides-soignantes qui sont en plein temps avec nous sur l'ensemble de nos camps. Et on a l'ensemble des districts sanitaires avec lesquels nous faisons des partenariats qui est activé.
1: Alors malgré tout ceci, il y a les parents qui hésitent parfois à envoyer leurs enfants au camp. En quel message souhaitez-vous leur adresser pour les rassurer?
2: Le message que je veux dire d'abord, c'est que avec la TCI, c'est des vacances saines. Avec nous, c'est des vacances saines. C'est de l'apprentissage manuel. On sort dans le cadre de la télévision, on sort dans le cadre des jeux. Nous, c'est la nature. C'est de la nature, c'est du toucher. Et l'enfant va côtoyer les jeunes de son âge et de divers horizons. Donc l'enfant apprend une sociabilisation qui est réelle. On demande à tous les parents de laisser venir leurs enfants vers nous pour vivre des vacances assez saines, très saines, et des vacances surtout manuelles, des vacances en nature.
1: Et le scoutisme est souvent présenté comme une véritable école de vie. Quel témoignage ou quel exemple concret illustre cette affirmation au sein de l'Association des scouts catholiques de Côte d'Ivoire?
2: Les scouts catholiques de Côte d'Ivoire, effectivement, le scoutisme s'est présenté comme une école de vie. Et parce que le scoutisme, en fait, accompagne le jeune, apprend à devenir un citoyen actif et un citoyen engagé. Il y a des personnes aujourd'hui dans le scoutisme qui ont trouvé des vocations. On a plusieurs prêtres qui ont trouvé leur vocation religieuse dans le scoutisme. On a plusieurs adultes qui ont trouvé leur vocation dans le scoutisme. Et j'en veux pour preuve, il y a le passe commissaire national, chez nous on dit commissaire national, notre président sortant, qui était un excellent banquier de la place, qui a trouvé sa vocation de banquier dans le scoutisme. Parce qu'il le dit lui-même tous les jours, il était trésorier des patrouilles. Et c'est en tant que trésorier des patrouilles, il a développé des aptitudes et du goût pour la banque, pour garder l'argent, jusqu'à aller faire des études d'économie, des études de finance, pour devenir banquier. Il y a des jeunes qui ont acquis leur vocation de prêtre dans le scoutisme. Parce que, comme je vous disais, chez nous, c'est la vie en petit groupe. Et dans la vie en petit groupe, chaque personne a son rôle. Et quand le rôle est bien joué et que le rôle est apprécié par l'enfant, ce rôle-là peut être très vite transformé en vocation.
1: Vous le disiez, chaque personne a son rôle. Et quel rôle les anciens scouts et les responsables jouent-ils dans l'accompagnement et la transmission des valeurs aux nouvelles générations?
2: C'est d'abord un soutien, un accompagnement. Puis généralement, on devient scout pour acquérir des aptitudes, pour devenir un citoyen actif et engagé. Mais parmi toutes ces personnes-là, il y a certaines personnes au soir de leur parcours de jeu qui décident de, comme on dit chez nous, de garder la tenue, de devenir chef. Donc ces personnes-là vont accompagner les jeunes dans leur progression, vont soutenir l'éducation de ces jeunes-là. Et quand bien même certaines personnes ne décident pas de garder la tenue, ils ne sont pas hésitants lorsqu'on les appelle dans l'accompagnement des jeunes. Donc c'est un accompagnement qui permet non seulement de soutenir, et puis de transmettre des valeurs, la transmission des valeurs dans le quotidien. Tous ces bénévoles-là, on a sur les 8000 personnes que nous attendons, on a 2000 adultes. Ces adultes-là sont purement des bénévoles qui prennent des vacances pour se mettre à disposition des jeunes, pour accompagner les jeunes dans la nature, pour faire comprendre aux jeunes son positionnement dans son milieu de tous les jours. Donc voilà ce à quoi les adultes servent dans le scoutisme.
1: Alors, chef Raji, nous sommes presque à la fin de notre entretien. Quel appel lancez-vous aux jeunes Ivoiriens et aux familles qui ne connaissent pas encore le mouvement scout catholique?
2: Ce que je veux dire sur cette question, c'est que le scoutisme, c'est environ 60 millions de personnes dans le monde. C'est une grande communauté à travers le monde. Le scoutisme catholique en Côte d'Ivoire, c'est 30 000 personnes. Nous sommes 30 000 scouts catholiques en Côte d'Ivoire. Nous sommes la première association de scoutistes en Côte d'Ivoire. La fédération en compte plusieurs. Nous sommes les premiers, nous sommes les plus nombreux. C'est une grande famille de solidarité. C'est une grande famille chrétienne. C'est une grande famille avec des valeurs. C'est une grande famille d'amitié et de réseautage qui est formidable. Donc, le scoutisme ne se limite pas qu'à la Côte d'Ivoire. Le scoutisme ne se limite pas que sur votre paroisse. Le scoutisme, c'est 60 millions de jeunes et d'adultes dans le monde entier.
1: Vous avez un mot de fin?
2: Eh bien, notre mot de fin, c'est que je demande aux parents de nous envoyer leurs enfants, de venir inscrire leurs enfants dans nos différents camps de vacances. Nos camps sont en plusieurs conches. Ils sont en fonction de la conche d'âge de l'enfant, comme j'ai dit tantôt, pour mieux accompagner les enfants, pour mieux répondre aux besoins des enfants. Le scoutisme, du point de vue mondial, divise les enfants par conche d'âge. Et nous avons les solutions pour répondre aux besoins de chaque enfant. Nous invitons les parents à laisser les enfants venir. Nous invitons les parents aussi à venir accompagner les enfants, à venir comprendre ce qu'il y a dans le scoutisme. Et surtout, des parents qui sont disponibles à venir se prêter au jeu de bénévoles. Parce que nous estimons que, une fois que la jeunesse sera transformée, nous sommes sûrs que nous aurons un pays qui sera formidable, un futur qui sera formidable. Voici mon mot de fin.
1: Alors, merci beaucoup, chef Raji, d'avoir répondu à toutes nos questions.
2: Louis, c'est moi qui vous remercie. C'est l'association des coquetteries de Côte d'Ivoire qui vous remercie.

Chef Touré Raji, commissaire national adjoint chargé du programme éducatif de l'Association des scouts catholiques de Côte d'Ivoire, était ce samedi l'invité de la rédaction. Dans un entretien téléphonique avec Landrige Adou, il est revenu sur l'importance des différents camps organisés pendant les vacances par les scouts catholiques de Côte d'Ivoire. Ainsi donc s'achève ce numéro du journal magazine préparé par toute la rédaction sous la supervision de Solange Ablan. Quant à moi, j'ai pris un énorme plaisir à vous le présenter. Prochain retour de l'actualité sur nos ondes ce soir à 18h30. D'ici là, je vous souhaite à toutes et à tous une excellente fin de semaine, bien évidemment sous le regard bienveillant du Christ. Au revoir.

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Bonjour à tous, quel plaisir de vous retrouver sur les ondes de la Voix de l'Évangile. Il est 7h passées de 51 minutes et nous serons ensemble jusqu'à 14h pour vivre une matinée placée sous le signe de la foi, de la musique, du partage et de l'espérance. La mise en onde de ce samedi de la RNC est assurée par Romia Danyamba. Au micro, le plaisir est pour moi de vous accompagner, Isabelle Communon. Merci de faire de la Radio Nationale Catholique votre fidèle compagne de ce week-end. Pour bien commencer cette journée dans la paix du Christ, nous ouvrons notre programme avec de la musique.

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Merci de votre fidèle écoute au programme de la Radio Nationale Catholique. Après cette magnifique mélodie qui nous a déjà plongé dans un climat de prière, je vous invite maintenant à accueillir l'enseignement du matin proposé par le Père Ange Talon sur le thème « La sanctification dans la vie ordinaire ». Installez-vous confortablement et laissez cette parole fortifier votre foi. Très bonne écoute à vous.

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1: 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Il est 8 heures.

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1: Je dois vous parler de la sainteté. Alors, quand on parle de la sainteté, on pense à Padre Pio qui a fait tant de miracles, des choses extraordinaires, qui avait les dons de la bilocation, qui pouvait lire dans la conscience des personnes, ou bien on pense à Sainte Thérèse d'Avila qui avait des extases, qui s'élevait sur son bain, ou bien on peut penser à d'autres personnes qui ont vécu des faits extraordinaires. Et on peut, à cause de toutes ces belles histoires que nous connaissons de différents saints, on peut penser que la sainteté c'est quelque chose d'extrêmement difficile, de quelque chose d'extraordinaire, que la vie doit être pleine de miracles, pleine de révélations. On pourrait dire laisser tomber, tirer l'éponge, parce qu'on s'est dit que bon, nous autres, on est de personnes préoccupées en fait pour les jours au jour, pour arriver à payer la popote, pour pouvoir finir la fin du mois. Comment est-ce que je peux arriver à la sainteté? Eh bien, qu'est-ce que c'est la sainteté? Bon, la sainteté, c'est en fait, petit à petit, arriver à être comme Dieu. C'est Dieu qui est le seul saint, trois fois saint. Et quand nous parlons de sainteté, donc, il s'agit de peu à peu devenir semblable à lui. Quand nous recevons le sacrement du baptême, nous recevons avec cette présence de Dieu dans nos âmes, nous recevons la grâce sanctifiante. Cette grâce sanctifiante, les pères de l'Église disent qu'il nous divinise peu à peu. Ce sont des paroles assez audacieuses, mais qui en fait expliquent cette réalité. Dieu, le Saint-Esprit, peu à peu transforme l'âme de la personne en la rendant semblable à lui. C'est cette transformation donc qui est la sainteté. Et justement, Saint José Maria est venu dire, et c'est le noyau de son message, que la sainteté n'est pas adressée seulement à des personnes extraordinaires. Ce n'est pas seulement adressé à des saints qui vont réaliser des exploits impressionnants. Mais cet appel à la sainteté, c'est un appel que Dieu adresse à tous. Et soyez parfaits, dit le Seigneur, comme mon Père céleste est parfait. Alors, chacun de nous, pendant notre vie, nous devons lutter, en fait. Notre vie, c'est comme un voyage. Nous avons commencé à notre naissance, et puis, voilà, on marche, on a parfois des problèmes, il y a des carrefours, il y a des difficultés, il pleut, il y a des rochers, et alors nous devons faire en sorte d'avancer. Mais pas seulement avancer, pas seulement tenir les coups, mais nous devons chercher peu à peu à accueillir la grâce de Dieu dans nos âmes afin de pouvoir jouir au ciel de Dieu. En fait, quand nous disons que nous devons aller vers la sainteté, c'est pourquoi? Parce que c'est dans la mesure où nous avançons dans notre vie chrétienne, dans la mesure où nous nous ouvrons à Dieu, alors Dieu pourra nous remplir de lui-même au ciel. Le ciel, c'est un lieu de jouissance, de félicité, de communication avec Dieu, d'amour. Lui-même sera notre lumière, mais nous allons recevoir cette lumière dans la mesure où nous serons capables. Et justement, la sainteté consiste peu à peu à s'ouvrir à cette grâce. Alors, comment est-ce que moi, je peux arriver à la sainteté? Moi qui, je sais pas, je suis chauffeur de bus, je suis une femme à la maison, ménagère, je travaille comme secrétaire, je suis professeur de lycée, je suis... Comment est-ce que moi, qui n'a pas de charge peut-être dans l'église particulière, qui n'a pas un engagement important, est-ce que moi je peux? Chacun peut se poser cette question. Est-ce que je me limite à faire le minimum ou est-ce que je me lance avec générosité pour pouvoir aimer réellement le Seigneur. Est-ce que cela est possible? Eh bien, justement, Saint José Maria, il est appelé le Saint de l'ordinaire. C'est le pape Saint Jean-Paul II que lors de la canonisation à Rome avait employé cette expression, le Saint de l'ordinaire. Qu'est-ce que ça veut dire? Ça veut dire que nous pouvons arriver à la sainteté sans faire quelque chose d'extraordinaire. Et pour cela, Saint José Maria, regardez où? Regardez dans le foyer de Nazareth. Imaginons-nous que nous sommes à Nazareth. C'était à l'époque un village qui était dans les montagnes. Et à l'époque, les Juifs profitaient des grottes. C'est une zone calcaire. Et donc les maisons, en fait, consistaient à peine deux ou trois murs qui fermaient une grotte. Alors on peut s'imaginer que les foyers de Marie, de Joseph, de Jésus, c'était juste ça, une grotte très bien aménagée, parce que Saint Joseph était très capable, c'est sûr qu'il a fait de son mieux pour que la maison soit accueillante. Et puis, n'oublions pas que la Sainte Vierge Marie, c'était une femme très attentionnée, qui, c'est sûr, a mis cette touche un peu féminine dans ce foyer, pour que Jésus et Joseph puissent être à l'aise. Et alors, si nous regardons, mettons, à 8 heures du matin, qu'est-ce que nous allons voir? Mais probablement Marie en train de balayer, peut-être Joseph, si l'atelier était à côté, en train de raboter des bois. Jésus, bon, en fonction de son âge, quand il était tout petit, peut-être il courait par-ci, par-là. Quand il a grandi, peut-être il a commencé à aider. Et puis, si nous regardons à 11 heures, qu'est-ce que nous allons voir? Mais nous allons voir la même chose. Marie qui est en train de préparer la nourriture, Joseph qui continue à travailler, ou bien qui s'en va faire et prendre des commandes, Jésus qui l'accompagne, ou Jésus qui aide sa mère. Et de même, si nous regardons à 16 heures ou nous regardons à 17 heures, qu'est-ce que nous allons voir? Mais nous allons voir ce qu'on voit dans n'importe quel foyer. Donc, Saint José Maria regardait justement Marie et Joseph. Marie, la Sainte Vierge, elle a atteint la sainteté la plus grande dans l'Église. Or, elle n'a pas fait de miracles. Elle n'a pas fait des choses extraordinaires. Elle a vécu la vie de tant de femmes, de millions et de millions de femmes tout au long de l'histoire. Et Joseph? Joseph a travaillé comme un travailleur quelconque. Alors, de là, Saint José Maria tirait justement la conclusion, la sainteté peut être trouvée dans les choses ordinaires. Alors, comment est-ce que je peux trouver cette sainteté dans les choses ordinaires? Eh bien, en sachant sanctifier cette vie ordinaire. Il y a une anecdote du cardinal Marty. Il était archevêque de Paris il y a déjà pas mal d'années. Et on raconte qu'il était à Jérusalem. Et il était à l'école biblique, hein, qui est dans laquelle il y a beaucoup de Français, de prêtres, de religieux qui y travaillent. Et bon, il rencontrait les personnes, il échangeait avec chacune. Et puis, deux jours après qu'il continuait là, dans cet institut, en train de rencontrer les gens, il y a un des religieux qui lui a dit « Monseigneur, si vous voulez, on peut aller visiter les lieux saints, puisqu'ils étaient à Jérusalem. » Et alors, le cardinal, en souriant, lui a dit « Mais écoutez, tous les lieux sont saints, tous les lieux sont saints. » Il voulait exprimer par là, justement, que on peut trouver le Seigneur partout. On peut trouver le Seigneur à l'atelier de menuiserie, on peut trouver le Seigneur dans la salle des classes, on peut trouver le Seigneur même à la radio ici et pouvoir vivre avec lui. Alors, de manière concrète, qu'est-ce que ça veut dire que sanctifier la vie ordinaire? Eh bien, quand nous posons un acte, on peut analyser qu'est-ce que fait qu'un acte soit bon. Alors en morale, on dit que ça dépend de trois éléments. Ça dépend de l'objet, ça dépend de la fin, ça dépend des circonstances. Donc pour que un acte que je pose soit bon, d'abord l'acte en lui-même doit être bon. Par exemple, je vais étudier pendant une heure. Par exemple, un élève qui se dit je vais étudier, donc je vais étudier pendant une heure. Et l'acte en lui-même est bon. Après, il faut voir quel est le but que la personne cherche dans cet acte-là. Alors, un élève qui étudie peut chercher beaucoup de buts, peut vouloir tout simplement réussir la matière, peut vouloir faire plaisir à ses parents, peut vouloir aussi des buts qui ne sont pas si bons que ça. Il peut être plein d'orgueil et dire « moi je veux être le premier en classe » ou bien « je veux écraser mon camarade, je veux lui montrer que je suis fort » ou n'importe. C'est-à-dire que les buts que nous avons quand nous réalisons nos activités, il est aussi très important. Et puis les circonstances aussi vont ajouter à l'acte bonté ou bien malice. Par exemple, si j'étudie et que je suis fatigué, l'acte est plus méritoire. Ou bien si je donne de l'aumône et puis que j'ai peu d'argent, alors cette circonstance-là de mon manque de moyens, ça fait que l'acte soit plus méritoire. Alors, comment je peux sanctifier ma vie ordinaire? Comment je peux sanctifier le travail? Eh bien, je dois d'abord faire que ce travail que j'ai fait soit une chose qui soit bonne. C'est-à-dire que mon travail ait une qualité, et que je fasse bien mon travail. Que ce travail, d'un point de vue humain, soit fait dans les normes, et réalisé avec conscience, à fond. C'est-à-dire que mon travail doit être bon. Et pour que mon travail soit bon, il faut en fait que je puisse vivre les vertus. On va parler de ça tout à l'heure. Mais en premier, il faut que le but, la raison pour laquelle je fais le travail, soit un but qui soit bon. Et pour me sanctifier dans le travail, il faut que le but soit le meilleur qui soit. Quel est le but le meilleur qui existe? C'est la gloire de Dieu. C'est-à-dire, quand je travaille, je peux travailler juste pour gagner de l'argent. Je peux travailler pour faire plaisir aux collaborateurs. Je peux travailler pour montrer que je suis fort. Je peux travailler parce que je veux acheter une maison. Je peux travailler par beaucoup de motifs. Mais je vais me sanctifier quand je mettrai comme motif essentiel le fait de rendre gloire à Dieu. C'est-à-dire, je dois offrir mon travail à Dieu. De même dans la vie familiale, je peux préparer juste pour donner à manger aux gens. Je peux nettoyer une douche parce que, bon, elle est sale. Mais je peux offrir ça à Dieu. Je peux dire, Seigneur, voilà cet effort que je vais faire en train de préparer les repas. Je vais bien le faire pour toi. Bien sûr, aussi pour ma famille, pour leur donner bien à manger. Mais d'abord pour toi. Je mets toutes mes capacités à ton service, dans ce travail que je suis en train de faire, dans cette attention. Par exemple, je m'occupe d'un malade, je suis à la maison, bien sûr, je vais chercher les médicaments, je vais m'occuper de la personne, pas par amour à la personne, mais d'abord, je dois mettre Dieu dans mon point de mire. Je dois dire, Seigneur, cet effort-là, je te l'offre à toi. Et donc, à ce moment-là, quand le but de mes actions, le but de mon travail, c'est rendre gloire à Dieu, c'est honorer son nom, c'est montrer mon amour envers lui, c'est mettre toutes mes capacités à son service, alors je suis en train de sanctifier ce travail. Je suis en train de faire de ce travail une offrande à Dieu. Et quand j'irai à la Sainte Messe, pour que ce travail puisse avoir véritablement toute sa valeur, je vais mettre ce travail au pied de la croix du Christ. Parce que vous n'êtes pas sans savoir que la messe, c'est le renouvellement du sacrifice du calvaire. Et là, notre prière d'adoration doit monter unie au sacrifice du Christ. Alors, je viens à la messe et je mets au pied de notre Seigneur toutes ces heures de travail que j'ai fait en pensant à lui. Toutes les heures d'attention à ma famille, tous les efforts que je fais ordinaires. Ça peut être avoir bien dressé le lit, ça peut être avoir bien balayé la maison, ça peut être avoir accueilli avec amour une personne, ça peut être avoir travaillé dans la banque pendant toute la matinée. Donc, le but de toutes ces activités ordinaires que j'ai, je vais essayer de que ce soit la gloire de Dieu. Et donc, je m'efforce pour offrir ce travail au Seigneur et l'offrir avec cette intention claire de lui rendre gloire. Cela va m'aider à sanctifier la vie ordinaire. Maintenant, comment est-ce que moi je veux me sanctifier moi-même? On a dit tout à l'heure que les actes que nous posons doivent être bien faits. Si j'ai balayé bien, si j'ai balayé la maison, doit être bien fait. Si j'ai écrit un rapport, il doit être bien fait, sans erreur, sans faute d'orthographe, présenté à son temps. Si je suis en train de construire une maison, mais il doit être bien faite dans les délais, avec les coûts qui sont normaux, avec honnêteté, en regardant les détails. Et donc, pour faire bien un travail, il faut mettre en valeur beaucoup de vertus. Si je suis, par exemple, professeur au lycée, mais alors je dois être ponctuel, je dois préparer la leçon, je dois m'efforcer pour expliquer bien, je dois m'occuper des élèves. Tout cela demande beaucoup de vertus. Quelles vertus? Par exemple, la vertu de l'ordre, pour faire les choses à son moment. Ça va me demander la vertu de la patience, quand les élèves vont pas comprendre. Ça va me demander la charité pour accueillir chaque élève avec amour. Ça va me demander l'humilité quand on va me faire de remarques. Ça va me demander l'amabilité. Ça va me demander beaucoup de vertus. Alors, pour me sanctifier dans ma vie ordinaire, je peux me proposer justement, voilà que je travaille dans une banque. Je vais mieux vivre la charité. Comment? Mais je vais accueillir les personnes avec un sourire. Et ce sourire-là, je vais l'offrir à Dieu. Je suis femme au ménage. Je vais me sanctifier là. Alors, qu'est-ce que je peux faire? Eh bien, je vais m'occuper des enfants avec amour et patience. Au lieu d'arriver à la maison et commencer à distribuer des baffes par-ci, par-là, mais je vais essayer d'être aimable, de montrer mon amour. Et donc, ça donne une dimension différente à nos activités. On raconte une anecdote dans une visite à un chantier. Il y avait un ingénieur, et puis un architecte, et puis un prêtre qui visitait le chantier d'une cathédrale. Et donc, il y avait des ouvriers qui étaient en train de travailler là. Et puis, ils se sont arrêtés à un premier ouvrier. Ils l'ont dit, « Bonjour, monsieur, qu'est-ce que vous faites là ?» Il était en train de travailler avec les briques. Et en les regardant, il a dit, « Ah, vous voyez, je suis ouvrier ici, mais je vais faire comment ?» Moi, j'aimerais faire autre chose, mais bon, c'est ce que j'ai trouvé. Donc, voilà, pour gagner à manger, je suis là. Ah bon, d'accord, d'accord. Et puis, ils ont continué à visiter. Puis, ils ont vu un autre qui était là en train de finir un coffrage. Et ils ont aussi demandé, « Et vous, monsieur, qu'est-ce que vous faites ici comme ouvrier ?»« Bon, vous voyez, je m'occupe de coffrage et tout, mais en fait, pourquoi vous travaillez ?»« Ah, mais j'ai une famille, et donc quand je travaille ici, je pense à mes enfants, je pense à mon épouse, et puis je travaille pour ça. » Et puis finalement, ils ont trouvé un qui était en train de tailler une statuette, qui était en train de travailler là. Et ils l'ont posé aussi, ils ont posé la question, « Et vous, monsieur, pourquoi vous travaillez ?» Et il a tourné le regard avec les yeux un peu brillants. Et il a dit, « Mais moi, vous voyez, je suis en train de construire une cathédrale en honneur de notre Dieu. » Eh bien, ils se sont rendus compte que ces trois personnes qui travaillaient sur les mêmes chantiers avaient une vision très différente de leur travail. Il y en avait une qui était là de mauvaise grâce, il y avait une autre dont le but essentiel c'était sa famille, il y avait une troisième personne dont le but était de rendre gloire à Dieu. Il s'est rendu compte de la grandeur de son travail. Eh bien, chacun de nous, nous devons essayer de nous rendre compte de la grandeur de ce que nous avons entre les mains. Parce que quand je me rends compte que le travail que je fais, que mes activités peuvent avoir une valeur d'éternité, alors ma vie peut réellement changer. C'est-à-dire, si je me rends compte que le fait de fermer avec soin importe, le fait d'accueillir avec un sourire mon époux, le fait de bien finir un rapport, le fait d'expliquer consciencieusement une leçon va être inscrit dans le ciel, va être accepté par le Seigneur comme une offrande pure et agréable, alors ça peut changer ma vie. Parce que ça veut dire que je peux trouver le Seigneur effectivement dans les différentes circonstances de ma vie. Alors, je voudrais finir cet exposé en soulignant 5 attitudes qui peuvent nous aider dans cette recherche de la sainteté. La première attitude, c'est aimer nos circonstances personnelles, là où nous sommes. C'est-à-dire, acceptons les lieux, les rôles, les circonstances dans lesquelles Dieu nous a mis. Une attitude négative par rapport à ce que Dieu nous a offert, à notre condition, peut être très nuisible pour ce désir d'aller à la sainteté. Pourquoi? Parce que la personne qui n'est pas à l'aise, qui n'est pas contente, qui n'accepte pas, bon, elle ne fait pas des efforts, elle rêve de changer, ou bien elle se plaint, elle a une attitude négative. Alors, nous devons accepter les circonstances. Je suis en bonne santé, je suis malade, je suis en train de progresser dans mon métier, j'ai peu d'argent, j'ai beaucoup trop d'enfants, ce que nous avons, nous devons l'accepter. Et avec ça, avancer. Et l'accepter de bon cœur, parce que le Seigneur sait bien ce qui nous convient. Ensuite, découvrir, Saint Joseph Maria disait en latin, « liquid divinum », c'est-à-dire, c'est quelque chose de divin qui se cache derrière chaque activité. Comprendre que dans les petites choses de chaque jour, je peux véritablement trouver le Seigneur, gagner mon ciel. La troisième chose, ce qu'on appelle chercher l'unité de vie. Unité de vie, ça veut dire quoi? Ça veut dire qu'il faut qu'il y ait une cohérence dans ma vie. Être chrétien, ce n'est pas aller à l'église. Être chrétien, ce n'est pas être dans des 30 mouvements différents. Ce n'est pas ça, être chrétien. Être chrétien, c'est de vivre les vertus chrétiennes, d'imiter le Christ. Et Saint François de Sales explique que si toi, femme, tu laisses brûler ton repas parce que tu es en train de prier à l'église, alors tu te comportes très mal, tu n'es pas une bonne chrétienne. Parce que le fait d'aller à l'église doit après nous aider à pouvoir vivre les vertus chrétiennes dans les foyers, dans le travail, dans la rue. Donc, unité de vie, ça veut dire cohérence. Si moi, je vais à la messe tous les jours, mais alors mes enfants doivent constater cela. Parce que s'ils me voient aller à la messe et qu'après à la maison, je suis insupportable, mais c'est pas cohérent. Ou bien si je suis dans un conseil paroissial, mais après,

0: et finalement apprendre à faire toutes choses par amour. Si nous regardons la vie de Sainte Marie, nous voyons qu'elle n'a pas fait des choses extraordinaires. Mais alors, comment se fait-il qu'elle est la sainte, la plus grande? Elle est la reine du ciel. Elle est au-dessus des anges. Comment est-il possible? Parce que ce n'est qu'une femme, finalement. Eh bien, parce que son amour était immense. Alors, les actes que la Sainte Vierge a posés, les actes simples de prendre l'enfant Jésus entre ses bras et l'embrasser, le fait d'accueillir Joseph avec amour, le fait de travailler un jour et un autre, ont une valeur immense. Pourquoi? Parce que l'amour de Marie était immense. Alors, cherchons avec la grâce de Dieu, en demandant cette grâce à la Sainte Vierge, à Saint Joseph, de faire tout ce que nous faisons avec amour.
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3: La sanctification dans la vie ordinaire est le thème de l'enseignement que nous venons d'écouter. Il est du Père Ange Talon. La sanctification consiste à devenir saint, non pas en accomplissant des actions extraordinaires, mais en vivant chaque jour dans l'amour de Dieu et du prochain. Chaque chrétien est appelé à la sainteté, quel que soit son état de vie, célibataire, marié, religieux, étudiant ou travailleur. La sainteté est un appel universel. Dieu invite chacun à vivre une vie conforme à l'Évangile. La vie quotidienne est le premier lieu de sanctification. La famille, le travail, les études, les relations sociales et les responsabilités ordinaires deviennent des occasions de grandir dans la foi. La sanctification demande une conversion permanente. Lutter contre le péché, cultiver des vertus et rechercher la volonté de Dieu. La prière laisse la méditation de la parole de Dieu et la charité sont les moyens privilégiés pour progresser dans la sainteté. Les difficultés, les souffrances et les épreuves peuvent devenir des chemins de croissance spirituelle lorsqu'elles sont vécues dans la confiance en Dieu. La sainteté se manifeste concrètement par l'humilité, le pardon, le service, l'honnêteté, la patience et l'amour du prochain. La sanctification n'est pas réservée à quelques personnes exceptionnelles. Elle se vit dans les gestes simples de chaque jour lorsque le chrétien cherche à faire la volonté de Dieu avec fidélité et amour.

Merci d'être à l'écoute du samedi de la RNC. Romuald Nyamba vient de céder le fauteuil technique à Axel Kono. Voilà, chers auditeurs, ouvrons maintenant une nouvelle page de notre émission en nous mettant à l'écoute de la parole de Dieu. Parlons de l'évangile de ce jour qui nous invite à accueillir le Seigneur avec un cœur disponible et à mettre sa parole en pratique dans notre vie quotidienne. L'évangile de ce jour est tiré du chapitre de Matthieu, 9, versets 14 à 17. Les disciples de Jean-Baptiste s'approchent de Jésus en disant « Pourquoi tes disciples ne jeûnent-ils pas, alors que nous et les pharisiens, nous jeûnons ?» Jésus leur répondit « Les invités de la noce pourraient-ils donc faire pénitence pendant le temps où l'époux est avec eux ? Mais un temps viendra où l'époux leur sera enlevé, et alors ils jeûneront. Et personne ne coud une pièce d'étoffe neuve sur un vieux vêtement, car le morceau ajouté tire sur le vêtement et le déchire davantage. Et on ne met pas du vin nouveau dans de vieilles outres. Autrement, les outres éclatent. Le vin se répand et les outres sont perdues. Mais on met le vin nouveau dans des outres neuves, et le tout se conserve. » Aujourd'hui, nous remarquons comment avec Jésus commence un temps nouveau et une nouvelle doctrine enseignée avec autorité, et comme toute chose nouvelle, elle choque les politiques et les autorités. Ainsi, dans les pages qui précèdent cet évangile, nous voyons Jésus en train de pardonner et guérir l'homme paralysé pendant que les pharisiens se scandalisent. Jésus appelle Matthieu, un percepteur d'impôts, et mange chez lui avec d'autres publicains et pécheurs pendant que les pharisiens grimpent au mur. Et dans l'évangile d'aujourd'hui, ce sont les disciples de Jean qui viennent vers Jésus car ils ne comprennent pas pourquoi lui et ses disciples ne jeûnent pas. Jésus, qui ne laisse jamais personne sans réponse, le dira. Les invités de la noce pourraient-ils donc faire pénitence pendant que le temps où l'époux est avec eux? Mais un temps viendra où l'époux leur sera enlevé, et alors ils jeûneront. Matthieu 9, verset 15. Le jeûne était et est le praxisme pénitentiel qui contribue à acquérir la maîtrise de nos instincts et la liberté du cœur. Ainsi, qu'a interprété la miséricorde divine. Mais, à ce moment précis, la miséricorde et l'amour infini de Dieu étaient parmi eux dans la présence de Jésus et le Verbe incarné. Comment pouvait-il jeûner? La seule attitude possible était la joie, le bonheur d'avoir la présence de Dieu faite homme. Comment pouvait-il jeûner si Jésus venait de leur révéler une nouvelle manière de se mettre en rapport avec Dieu, un esprit nouveau qui rompait avec toutes les anciennes façons de procéder? Aujourd'hui, Jésus est là, et moi, je suis avec vous tous les jours jusqu'à la fin du monde. Matthieu 28, 20. Et il n'est pas là car il a retourné au Père et nous clamons « Viens Jésus, viens Seigneur Jésus ». Nous sommes dans l'attente. C'est pour cela qu'il faut que nous nous revenions chaque jour avec l'esprit nouveau de Jésus afin de nous détacher de la routine, jeûner de tout ce qui peut nous empêcher d'avancer vers une identification totale avec le Christ, vers la sanctification. Juste son eau pleure, notre jeûne, si nous brûlons d'envie de le voir. Nous supplions notre Sainte Mère Marie de nous concéder les grâces nécessaires pour vivre la joie de savoir que nous sommes des enfants aimés. Pensez pour l'évangile d'aujourd'hui. Le jeûne est le gouvernail de la vie humaine et dirige tout le verso de notre corps. À vin nouveau, outre neuve. Et pour cette raison, l'Église nous demande à nous tous quelques changements. Elle nous demande de laisser de côté les structures périssables. Elles ne servent à rien. Et d'en prendre de nouvelles, celles de l'Évangile. Leur mission prophétique, les laïcs l'accomplissent aussi par l'évangélisation, c'est-à-dire l'annonce du Christ faite par le témoignage de la vie, par la parole. Chez les laïcs, cette action évangélisatrice prend un caractère spécifique et une particulière efficacité du fait qu'elle s'accomplit dans les conditions communes du siècle.

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1: 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Il est 9h.
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6: 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Voilà, il est 9h passé de 8 minutes. 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
6: La parole nous ordonne plus de 250 fois de chanter. c'est notre choix. Cela ne dépend pas de notre humeur. Voici ce qui est écrit au psaume 100, versets 1 à 2. Faites un bruit joyeux au Seigneur, vous tous habitants de la terre. Servez l'Éternel avec joie, venez dans sa présence en chantant. Fidèles amis de la voix de l'Évangile, bien le bonjour à vous. Je suis très heureuse d'être avec vous pour ce nouveau numéro de Chantre à la Une. À ce micro, je suis Isabelle Comenon. Chantre à la Une, c'est votre émission qui vous permet de connaître vos chantres à travers la rubrique Zoom sur, de découvrir en eux un autre talent dans le second talent et de découvrir leurs œuvres musicales dans le live. Aujourd'hui, Chantre à la Une reçoit la chantre Inès Silva. Beaucoup se demandent qui est Inès Silva. Patientez juste quelques secondes et vous saurez qui est ce chantre. Allons tout de suite dans Zoom sur. Zoom sur. Kwadio Inès Silvia Apo ou Inès Silva naquit le 2 octobre 1993 à Mans, une ville de l'ouest de la Côte d'Ivoire, est une artiste chanteuse gospel ivoirienne. À l'âge de 15 ans, 16 ans par là, elle s'inscrivit à la chorale où elle chante la voix alto. Très vite repérée à cause de la couleur de sa voix que nous découvrirons tout à l'heure, elle a participé à des projets musicaux de certains chantres et chorales comme Adoc Cor, la chorale Sainte-Marie Reine du Ciel, le chantre Siri, Maestro Kizito et bien d'autres. À la suite de tout ceci, elle réalisa deux covers en 2021 dont « À quand ma victoire » du chantre Boniface et « Zouwa Nyonso » de Dena Moana. Elle a son actif un single intitulé « Orientement Seigneur » sorti officiellement le 10 février 2023. Depuis lors, notre chante ne fut aucune sortie musicale, mais elle reprit le chemin du Seigneur depuis le mois passé. Comprenez par là que notre chante a besoin d'une aide. Bien vrai qu'elle a l'aide du Seigneur, elle a aussi besoin d'un producteur ou d'une maison de production. Recevons cette chante qui fera descendre les anges dans ce studio, recevons Inès Silva. Bonjour Inès.
9: Bonjour Isabelle.
6: Comment vas-tu?
9: Ça va bien par la grâce de Dieu.
6: Sois la bienvenue.
9: Merci.
6: Merci d'avoir accepté notre invitation.
9: Je vous en prie.
6: Es-tu prête à tout nous dire?
9: Oui, j'essaierai tant bien que mal de vous satisfaire.
6: Nos auditeurs sont friands à tout savoir sur les chantres. On va commencer par cette première question qui est peut-être trop évidente. Qui est Inès Silva?
9: Inès Silva est à l'état civil, Kwadio Inès Silvia Apo, d'où mon nom d'artiste Inès Silva. Je suis née dans l'ouest de la Côte d'Ivoire, comme vous l'avez si bien dit tout à l'heure, et je suis chimiste de formation. Et à côté de cela, je suis chanteuse gospel, vu que l'Éternel m'a appelée à son œuvre. C'est un peu les deux activités que je fais en ce moment.
6: Comment devient Inès Silva?
9: En fait, à maintes reprises, j'ai reçu des messages de la part du Seigneur dans mon esprit. C'était tellement insistant. Au début, je négligeais, mais j'ai vu que ça devenait sérieux. Du coup, je me suis mise en prière. Sa parole même dit que le Seigneur parle tantôt d'une manière, tantôt d'une autre. Et par plusieurs signes, m'a montré que je devais faire son œuvre, je devais le chanter. C'est ainsi qu'il m'a inspiré plusieurs œuvres, plusieurs compositions, plusieurs écrits. Et au travers de cela, il fallait déterminer mon nom d'artiste. C'est dans ce canevas que je suis devenue Inès Silva.
6: Est-ce que vous arrivez à vous accepter comme chantre?
9: Je peux dire difficilement, parce que quand je regarde en arrière, quand je regarde ma vie passée, je ne pouvais pas penser que le Seigneur jette son regard de miséricorde sur moi. C'est vrai que devant mon entourage, je suis quelqu'un de posé dans la tête, quelqu'un de sage dans la tête. Mais quelque part dans l'ombre, je suis une petite diablesse, si je peux le dire ainsi.
6: Ah bon, hein?
9: Et vraiment, c'est pas facile pour moi d'accepter le fait qu'on me dise que je suis chante. Mais avec le temps et avec la grâce de Dieu, je pense qu'au fur et à mesure, j'accepte ce statut.
6: On va revenir un peu en arrière. À 15 ans, voire pratiquement 16 ans, par là, vous commencez vos premiers pas dans la chorale.
9: Oui.
6: En vous inscrivant et vous faites partie du cupit alto. Racontez-nous vos premiers pas dans la chorale.
9: Bon, mes premiers pas dans la chorale, c'était pour moi une découverte, hein, puisque c'est quelque chose que j'avais jamais fait auparavant. C'est vrai que le talent était là, et je connaissais que l'existence de la voix principale. Et il y a des moments aussi où j'accompagnais ma grande soeur à la maison, où elle s'amusait à chanter, je l'accompagnais, sans savoir même que l'accompagnement que je faisais, j'étais dans le vrai. Quand je suis arrivée à la chorale, j'ai découvert que ce que je faisais, c'était ça. Ça, c'est de un. Et j'ai appris beaucoup de choses. J'étais vraiment heureuse d'apprendre de nouvelles choses. Ça m'a fait beaucoup de bien, quoi. Ça m'a permis de rencontrer de nouvelles personnes, vraiment. Et c'est une belle expérience, puisque jusqu'à présent, je continue de chanter avec ma chorale.
6: Vous vous décrivez comme un chanteur, plutôt comme un artiste gospel. Qu'est-ce qu'un artiste gospel?
9: Un artiste gospel, c'est un artiste qui véhicule le message de l'évangile au travers de ses chants, qui annonce la bonne nouvelle au travers de ses chants.
6: La couleur, la beauté de votre voix vous permet de participer à des projets musicaux de certains artistes. Et à la suite, en 2021, vous avez réalisé deux covers à Comme à Victoire du chant.
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6: Racontez-nous cela.
9: Cela a été une belle expérience. Ce qui m'a poussé à réaliser ces covers, d'abord en ce qui concerne à Comme à Victoire du chant de Boniface, je traversais une situation vraiment, vraiment compliquée. Je vais vous épargner les détails. Je ne veux pas vous cacher que c'est un artiste chante que je n'écoute pas vraiment. Bizarrement, la période que je traversais là, c'est ce titre-là qui sonnait dans ma tête, puisqu'il arrivait des moments où ça passait soit à la télé ou à la radio. C'était tellement difficile que c'est ce titre-là qui me passait dans la tête. C'est une période où j'ai commencé à écouter ce titre en boucle et dans mon esprit, une voix me disait de reprendre cette chanson parce que c'est vrai que je traverse une situation difficile. Ça me fera du bien. C'est tellement une personne quelque part qui a besoin d'entendre cette chanson sous une autre voix, quelque chose comme ça. C'est dans cette optique-là que j'ai réalisé le cover. C'est pareil aussi pour le deuxième cover de Dena Moana, Zwanyoso. C'est une chanson au travers de laquelle l'artiste rend grâce à Dieu pour tous ses bienfaits dans sa vie. C'est dans ce même carnaval que j'ai repris la chanson aussi de Dena Moana.
6: On aimerait vous entendre chanter un titre de ces chants-là, Boniface et Dena Moana. Pourquoi pas?
9: Merci.

0: Quand on vous écoute, on voit à travers votre voix une personne très émotive. Cela est dû à quoi?
1: Cela est dû au fait que, vous savez, chanter, c'est prier deux fois.
0: C'est ça.
1: Et le Dieu que nous adorons, il a demandé à ce qu'on l'adore en esprit et en vérité. Et notre Dieu est esprit. Du coup, lorsqu'on chante, on chante pas seulement physiquement, on chante aussi spirituellement, on chante aussi avec tout notre être. Du coup, c'est ce qui, en fait, vous fait constater l'apparence de nos visages ou bien l'aspect de notre voix, en fait. C'est un peu ça.
0: Comment pouvez-vous expliquer cela, le fait d'être très peu connu?
1: C'est tout simple, hein, c'est tout simple. Comme je vous disais hors antenne, c'est le manque de moyens, tout simplement. Je ne vais pas passer par mille chemins pour expliquer ce fait. C'est par manque de moyens que je suis très peu connue. Parce que si j'avais le moyen, lorsque mon single est sorti, j'allais pouvoir faire la promotion comme il se doit dans les différentes radios, à la télé même. Et aussi, pourquoi pas, au travers des caravanes, des camions qu'on retrouve dans les rues par moments, qui jouent la musique des artistes. Donc c'est un peu ça. Le vrai problème, c'est les finances.
0: Quel est votre souhait?
1: Mon souhait, c'est qu'au travers de tous ces chants que Dieu m'inspire, je puisse gagner des âmes, beaucoup, beaucoup, beaucoup d'âmes à Christ, parce que c'est le but de notre vie sur terre. C'est la mission que Dieu nous a confiée, en fait. C'est un peu ça.
0: Je souhaiterais auprès de cette émission que vous soyez contactés par des producteurs, par des maisons de production, pour booster votre carrière, parce que vous avez une très belle voix.
1: Merci.
0: Et aussi, on voudrait que vous nous prouviez que vous avez un autre talent. C'est vrai que vous êtes chanteur, vous avez chanté très très bien. Et on voudrait que vous nous prouviez que vous avez un autre talent.
1: Ok.
0: Et on y va. Et c'est le second talent, la deuxième rubrique. Second talent, comme je le disais, c'est la rubrique où notre invité nous démontre une autre identité de lui ou d'elle. Parce qu'aujourd'hui, nous sommes avec Inès Silva et elle va nous prouver son talent de personne au grand cœur. En étant une bonne auxiliaire dans une famille où la patronne a un mauvais caractère, qui des années plus tard sera elle aussi, c'est-à-dire la patronne auxiliaire de Inès. Par contre, Inès va l'aider à redevenir celle qu'elle était autrefois.
2: Second talent.
0: Ah, Inès.
1: Oui, Nancy.
0: Depuis matin, là, c'est à 6 heures, là. Tu t'es levée et c'est maintenant que tu es en train de nettoyer ma maison.
1: Si, si, j'étais réveillée il y a longtemps. En fait, j'ai eu un peu mal au ventre ce matin, là. Donc,
0: Inès, ça, là, c'est pas mon affaire. Ça là, c'est pas mon affaire. Quand je t'ai mise chez moi là, je t'ai dit comment je sors de ma chambre. Mon salon là doit briller. Tous les meubles propres. Depuis 4 heures, tu devais être debout. Inès, c'est pour ça qu'il t'a dit que tu dors dans la cuisine. Tu peux pas dormir avec mes enfants.
1: Si, tanti, en fait, depuis hier là, j'ai eu tellement mal au ventre que ce matin encore, je suis partie aux toilettes. Donc, il fallait que j'aille me libérer avant de venir commencer les travaux. Vraiment, pardon. Je n'ai plus recommencé.
0: Sérieux, à cette allure là, je pense que on va arrêter même le contrat.
1: Non, tanti, pardon, c'est mon seul travail. C'est tout ce qui me reste.
0: Bon, je me suis réveillée, ma maison est sale. Je fais quoi? Je marche dans la poussière là.
1: Je suis en train de nettoyer. J'ai pris le balai, je suis en train de nettoyer.
0: Je dois prendre mon petit déjeuner. Je dois aller au travail. Mes enfants, depuis, ils sont dans la chambre. Ils n'ont même pas encore pris leur petit déjeuner.
1: Je vais m'occuper de tanti.
0: Puis voilà, l'école à quelle heure?
1: Je vais les accompagner.
0: Bon, j'ai oublié même l'école. Ce sont les vacances, mais quand même. Ah, Inès, non.
1: Merci,
0: ça, c'est pas possible.
1: Pardon.
0: Bon, d'accord. Je peux plus manger parce que là, il est 6 heures. La maison est sale. Je peux pas marcher dans la poussière.
1: Si Inès, tu veux bien faire ton déjeuner rapidement et puis
0: je vais manger avant de partir. Je peux pas marcher dans la poussière avant même d'atteindre même la table.
1: Je vais balayer rapidement.
0: Bon, commence à nettoyer. Tu nettoies en même temps que je marche.
1: D'accord, ils sont en train de balayer.
0: Oui, nettoie. Mais tu balayes même quand je marche, je touche même les grains de sable. Ça ne m'arrange pas.
1: Inès. Je fais de mon mieux en fait. Je suis en train de balayer, Tati.
0: Tu me dis que tu fais de ton mieux. Moi, ça n'a qu'à me faire quoi? Inès, bon, je vais prendre mon petit déjeuner. D'accord. Qu'est-ce que tu as prévu aujourd'hui?
1: J'ai prévu du pain avec café. Bon, comme la boulangerie, tu sais qu'ils font 24 heures sur 24 heures. J'ai pris ça dès que je suis réveillée, je suis allée prendre pour venir avant d'aller aux toilettes.
0: Et puis tu es partie aux toilettes. Et puis tu as même touché mon pain.
1: Non, j'ai pas touché. J'ai déposé le pain avant de partir aux toilettes, vu que je sais que tu dois quitter la maison tôt. Donc j'ai préparé les choses pour déposer.
0: Inès, quand tu me parles, tu baisses le ton.
1: Pardon, tanti.
0: Ici, c'est chez moi. Ici, c'est moi qui suis la patronne. C'est pas toi, hein.
1: Oui, tanti.
0: Inès. Ok, ah, c'est bon, mais je mange plus.
1: Pardon, tanti, viens
0: manger. Non, je peux plus manger, j'ai mal à la tête même déjà. Oh non, quoi ça là? Hein? C'est pas possible. Ton tonton a déjà pris son petit déjeuner?
1: Pas encore.
0: Regarde en quoi tu... Non, Inès. Heureusement qu'il va en congé. Mmh. Ok, moi je m'en vais au travail.
1: D'accord, merci.
0: Voilà l'argent. Tu as tout dans le frigo, hein, je pense. Hein.
1: Merci.
0: Je vais descendre aujourd'hui, peut-être aux enfants de 18 ans, je ne sais pas trop. Mmh. Mais avant que je ne vienne, que ma maison soit propre, que mes enfants aient tout ce qu'il faut.
1: J'ai compris, merci.
0: Qu'on ne m'appelle pas pour dire qu'un enfant a eu mal au ventre.

0: nettoyer toute la maison. La chambre d'abord, jusqu'à la cuisine.
1: Oui.
0: Et puis dehors, voilà. J'ai remarqué que le carreau de dehors là ne brille plus bien. Ça ne me plaît pas.
1: Tant ici, mais j'essuie, ça y est.
0: Mais c'est tous les jours.
1: J'essuie ça chaque jour. Hier même, j'essuie. Ce matin, je vais essuyer encore.
0: Tu te réveilles à 6 heures. À quel moment, moi, ma maison doit être propre?
1: Je vais nettoyer.
0: Je t'ai dit, quand on dit 6 heures, tout doit être propre.
1: C'est ça, Tati. J'ai compris, je vais nettoyer.
0: Et puis, il faut bien ranger mes meubles.
1: D'accord.
0: Inès, je m'en vais au travail. Est-ce que ma voiture même a été déjà nettoyée?
1: Oui, j'ai déjà nettoyé.
0: Là, au moins, je peux monter dedans. Ok. Inès, j'ai oublié mon sac à main dans la chambre.
1: Ok, je vais prendre pour
0: vous. Non, pardon. Tonton dort, faut pas le réveiller. N'entre pas là-bas. Moi, j'allais chercher mon sac à main. Faut pas mettre les micros partout dans ma maison. C'est quoi ça, là? Hein? Oh, on peut pas se reposer. On sort de la maison. Tout est sale. C'est pas possible. C'est quoi tout ça, là? C'est quelle fille je suis allée chercher? C'est quel auxiliaire, ça, là? Oh, Seigneur. J'ai mal à la tête. Elle va me rendre malade, cette fille, là. Faudrait que je parte maintenant au travail. Parce que là, là, Inès, tu risques de me rendre malade. Bon, j'ai fini ce que j'ai à faire ici. Bon, faudrait que j'entre à la maison. Et est-ce que c'est là? Attends, je vais appeler. Allô, Kemuel? Ça va, mon bébé? Inès a préparé quoi aujourd'hui? Elle va me rendre folle. Elle n'a encore rien fait. Est-ce que tu as mangé ce midi? Non! Elle a refusé de faire ce que tu voulais. Elle dit qu'elle a quoi? Mal au ventre. T'inquiète même pas, ma chérie. J'arrive tout de suite. Ne dis rien. Je viens tout de suite. Je vais régler son cas. Coco.
1: Oui, c'est qui?
0: Inès, comment c'est qui? Tu reconnais pas ma voix?
1: Ah, Tati.
0: Ouvre la porte.
1: Oui.
0: Ah, Inès?
1: Oui, Tati.
0: Qu'est-ce qui se passe?
1: Tati, depuis hier, comme tu as dit là, mon ventre, j'ai tellement mal au ventre, je peux rien faire. Depuis le matin, je peux même pas me lever, même. Quand j'ai fini de balayer là, je pouvais même pas partir pour Paris, ça n'allait pas. J'ai dit ça à tonton même.
0: Et puis, qu'est-ce qu'il t'a dit?
1: Il m'a donné un calmant, mais ça n'a rien fait. Ça va pas du tout, Tati. Sérieux, ça va même pas même.
0: Ce qui veut dire que personne n'a mangé. Ce midi.
1: Tu lui as dit d'aller acheter garba pour venir manger.
0: Hein? Moi, mes enfants mangeaient garba. Moi, mon mari mangeait garba. Non,
1: ça va pas même. Sérieux, ça va pas.
0: Inès, ça, c'est pas mon affaire.
1: Dis pardon.
0: Non, mais moi, je me fous pas mal de ça. J'ai fait quoi avec pardon? C'est pardon, je vais manger. Inès, tu ramasses tes affaires.
1: T'as dit pardon.
0: Non.
1: Il est plus de Paris. Il est passé d'avis. Elle se cherche aussi pardon, t'as dit.
0: Ma chérie.
1: Il n'y a personne pour m'accueillir, pour me recevoir. Pardon, Tati.
0: Donnez-moi mon téléphone.
1: Pardon, Tati, pas me chasser, pardon. Je suis foutue. Si tu me chasses, je fais comment?
0: Allô, madame. Bonsoir. Désolée pour l'heure, hein, mais je ne peux plus travailler avec votre fille. Là. Inès, là, ce n'est pas possible. Elle est insupportable. Elle ne fait pas le ménage comme il se doit. Je ne peux plus travailler avec elle. Venez la chercher. Mais rendez-vous compte, elle n'a pas fait le ménage chez moi aujourd'hui. Depuis matin, elle est là. Rien n'est fait. La maison n'est pas propre. Personne n'a mangé chez moi. Et elle trouve comme prétexte, elle a mal au ventre. Et c'est toujours comme ça avec elle. C'est comme ça, tous les jours. Bon, je lui donne son salaire et puis c'est bon. Elle et moi, on arrête le contrat comme ça, c'est bon. Inès, tu sors de chez moi.
1: Non, t'as dit pardon.
0: Inès, tu sors immédiatement de ma maison.
1: Tu sais que mes parents ne sont plus pardon.
0: Ça, c'est pas mon affaire.
1: Il n'y a plus personne.
0: Ça, c'est pas mon affaire.
1: Il n'y a plus personne.
0: Mais on a fait quoi avec?
1: Pardon, qui va m'accueillir?
0: Ma maison, là.
1: Il n'est pas là.
0: C'est pas un centre de charité, hein.
1: T'as dit pardon.
0: Ma chérie, dehors.
1: T'as dit pardon.
0: Inès, sors de chez moi. Je ne supporte plus ton odeur. Si
1: tu as attrapé tes pieds, pardon.
0: Mais laisse mes pieds. Tu vas me rendre malade aussi comme toi.
1: Non.
0: Donc, tu veux qu'il fasse quoi? De te garder chez moi?
1: Oui.
0: Je peux pas.
1: Je dis pardon. Tu sais que je n'ai pas de papa, je n'ai pas de maman.
0: D'accord, Inès.
1: On voit pardon.
0: Ok, j'ai compris. La porte de la maison.
1: J'ai compris.
0: Pour que l'air puisse passer parce qu'il fait chaud.
1: J'ai ouvert.
0: D'accord. Et puis, essaie de voir. On a qu'il y a une tache. Regarde devant là. Il y a une tache là.
1: Oui, il y a une tache.
0: Ok. Boum. Sors de chez moi.
1: T'as dit pardon. Faut ouvrir la porte. T'as dit pardon. T'as dit pardon.
0: Inès, regarde en bas. J'ai glissé ton salaire. Faut prendre ta place. C'est bon même. Reviens dans deux jours.
1: Seigneur Jésus.
0: Au revoir, Inès.
1: Seigneur, profitez de moi.
0: À la prochaine.
1: Je me fais manger pendant combien de temps?
0: Je suis foutue. Je vais faire quoi avec tout ça? Allez, mes bébés, venez ici. On va sortir tout à l'heure. On va aller manger au resto. Parce que vraiment, c'est pas possible. Elles sont là, elles se promènent. Je cherche du travail. On les trouve du travail maintenant. Ça vous fait n'importe quoi chez moi. Je supporte pas ça. Allez, pousse. Enfin, on est libérés. On va prendre une autre. Ça coule les rues comme ça, les auxiliaires, là. Il y en a plein. On en trouvera une. Je dois partir au travail. Attendez. Mon téléphone qui sonne à 23 heures. Ça là, est-ce que c'est quelque chose?

0: de bon.
1: C'est mon patron, le boss. Allô, boss. Ah, excusez-moi, patron. Ah, c'est bien sorti de la tête pour pardonner à toutes mes excuses. Hey, mais si vous me renvoyez, moi, qu'est-ce que je deviens? Non, non, non, non. Hey, monsieur, pardonnez. Mais j'ai ma famille. J'ai mon mari qui est là, mes enfants. Qu'est-ce que je...
0: Mon cher, moi, je m'en fous même de ton travail. Mais je m'en fous. Aïe, c'est quoi? C'est qu'un travail là, tu stresses les gens sur moi, je m'en fous. Oh, je suis là, je suis une femme. J'ai mon mari qui est là, qui s'occupe de moi, j'ai mes enfants. Tu penses que quoi même, sans ton travail, moi, je ne peux pas vivre. Faut me laisser, je m'en fous, tu m'as renvoyé, puis quoi? Oh. C'est pas mon patron là. À 23h, il m'appelle pour me demander de venir faire quelque chose, de trouver un truc là-bas. Mon cher, je m'en fous. Tu es là, non, tu as t'occupé de moi. Tu veux me parler pour me dire quoi?
1: D'accord, je t'écoute. Tu dis quoi? Toi et moi, c'est fini.
0: Tu t'amuses, quoi. Toi et moi, ensemble. Quoi? Tu peux pas me faire ça. Je viens de perdre mon boulot. Et puis toi aussi, tu vas me laisser. Non, pardon. Faut pas me faire les trucs comme ça. Et puis, il a mis mes affaires dehors. Vraiment, hein. Mais j'ai fait comment? Tiens, moi-même, ma bouche a me tué. Il n'y a pas maison. C'est grâce au monsieur là, j'y mange. Mes enfants aussi, il a mis bras sur. Seigneur, qu'est-ce que je deviens? Regarde ta fille. Attends, je vais voir si je peux aller chez ma soeur là-bas, là. Allô? Rosie? Ah, ça va pas, ça va pas, ça va pas. Je viens de perdre mon emploi. Mon mari aussi m'a mise dehors. Donc, je cherche un endroit où je vais dormir. J'ai plus rien. Il a pris toutes les cartes bancaires. J'ai plus rien, ma chérie. Rien. Je n'ai que 1000 francs sur moi. Toi aussi, tu peux pas m'accueillir chez toi. Ah, tu as de la visite. Il y a des gens qui sont chez toi. Donc, tu n'as pas place chez toi. Mais, ah, Rosie, tu peux pas me dire ça, ma chérie. Toi et moi, on a fait les 400 coups, hein? Dans le temps, n'oublie pas. Notre passé. Mais qu'est-ce que je deviens, Seigneur? Là. J'ai pas mis hier chercher travail. Je dépose dossier ici, on peut pas me prendre. J'ai diplôme aussi là. J'ai faim comme ça. Et comme je suis devenue, j'ai tout vendu, tous mes bijoux. Je n'ai plus rien sur moi, Seigneur. Faudrait que je trouve quelque chose, mon cher. J'ai fait comment? Si je ne deviens pas servante, j'ai mouru de faim. Donc j'ai frappé aux portes. Donc je pense que il y a 10 ans de cela. Moi, j'avais ma maison, j'avais des voitures, je travaillais. Aujourd'hui, me voici. Comme on dit d'être gentil dans la vie, là, c'est ça qu'elle a là. Aujourd'hui, là, me voici. Eh, Jésus, j'ai été méchante jusqu'à... Me voici, j'ai plus rien, j'ai faim comme ça. Si je travaille pas là, je vais mourir de faim. Vraiment, je voudrais que je me décide. Je deviens fille de ménage, c'est bon, c'est pas grave. J'ai frappé aux portes là pour voir. Coco, bonjour madame, je cherche du boulot. Vous n'avez pas besoin d'une servante. Et a quand même à fermer la porte de chez elle-même. Je sais pas, non, pas me blesser. Il y a une jolie maison qui est là-bas là. Attends, je vais voir. Je vois le vigile devant. Ah, bonjour mon frère. Ah, vous ne cherchez pas une femme de ménage? Ah, on cherche. Ah, merci. Eh, je peux frapper, non? Attends, j'ai tapé. Merci beaucoup. Eh.
2: Coco, Sally, il faut voir le portail. Quelqu'un là-bas.
1: Ah, bonjour ma chérie. Pardon, je cherche du boulot. Je suis une maman. Je sais tout faire. Je sais laver le linge, les préparer, faire la cuisine, même faire le ménage. Tout ça, là, je sais faire. Même m'occuper des enfants. J'ai besoin de boulot. Est-ce que vous n'avez pas besoin d'une auxiliaire? Vous n'avez pas besoin d'une femme de ménage? Je suis disponible. Ah, vous en avez besoin. Votre patronne est là. Il faut lui dire qu'il y a quelqu'un qui est là, qui a besoin de travail. Elle demande que je vienne. Ah, merci.
3: Bonjour, madame.
4: Bonjour, maman. Comment vous allez?
1: Je vais bien, ma fille.
4: Rentrez à la place, à la place, à la place.
1: Ah, pardon, je vais bien, madame, je vais bien.
4: On vous apporte de l'eau?
1: Oui, vraiment, je vais boire parce que je suis trop mâchée.
4: Sally, il faut envoyer un bidon d'eau.
1: Vraiment, merci beaucoup pour l'eau.
4: Oui.
1: Comme je disais
4: D'accord.
1: à votre fille, là,
4: Mmh.
1: en quête d'emploi, je cherche à travailler chez quelqu'un. Je peux laver le linge, je peux faire la cuisine, je peux nettoyer la maison. Voilà, je sais même faire à manger.
4: D'accord. À part ça, là, tu sais faire quoi?
1: Bon, à part faire le ménage et autres, en fait, je suis diplômée. Est-ce que ça vaut la peine de parler du diplôme? Dans l'immédiat, là même, là, le ménage.
4: Tu as suivi quoi comme formation, en fait?
1: En fait.
4: Mais si tu as déjà travaillé quelque part, tu faisais quoi comme travail?
1: Si. J'étais en communication dans une maison de la place. Il y a eu quelques petits problèmes, là, donc j'ai perdu mon emploi. Donc, depuis 5 ans, j'ai plus d'emploi. C'est vrai, une société m'ouvre ses portes. Je pourrais travailler, mais je veux quelque chose dès maintenant.
4: Vous êtes tombé si bas que ça, avec tout ce que vous m'avez expliqué là.
1: Non, non, mais c'est pas grave.
4: Je ne vais pas vous laisser travailler pour moi. J'ai plutôt un contact que je vais appeler.
1: Ah bon?
4: Et puis, je vais l'appeler, je vais voir ce qu'il va dire.
1: Oui, je suis d'accord. Mais,
4: maman,
1: faut pas jamais vous.
4: Calmez-vous. Calmez-vous.
1: J'ai même pas un endroit où dormir.
4: Calmez-vous.
1: D'accord.
4: Patientez. Vous avez mangé depuis ce matin?
1: Même pas.
2: Faut servir un peu de foutu avec sauce graine pour ma maman là. Faut Seigneur bien Jésus servir. Tu remplis ça de viande même. Tu mets assez de crabe. Seigneur et puis Jésus, tu lui donnes.
1: Et on peut tomber sur quelqu'un de bien comme ça.
4: Faut déposer ça devant elle là-bas. Faut envoyer l'eau. Maman, il faut manger. Faut d'accord prendre un peu de force. Donc je communique avec ma connaissance en question.
1: D'accord. Vraiment, merci beaucoup. Et j'ai fini de manger. Vraiment, merci.
4: Maman, me dit où? Vous me reconnaissez?
1: Non. Pas du tout.
4: Vous ne me reconnaissez pas?
1: Non.
4: Il y a quelques années de cela, j'ai eu à travailler chez vous.
1: Chez moi?
4: Oui.
1: Eh.
4: Oui? Tu ne te rappelles pas de l'une de tes filles qui s'appelait Inès?
1: Si, si.
4: Inès, que tu as jeté dehors.
1: Seigneur Jésus, la honte sur moi.
4: Non.
1: Inès, pardon. Pardonne-moi pour tout le mal que je t'ai fait. Pardonne-moi pour tout.
4: Non, c'est rien. C'est rien.
1: Vraiment, je ne sais même pas qu'est-ce que je vais dire. C'est toi qui es devenue comme ça,
4: non,
1: là.
4: Non, non, c'est rien. C'est...
1: Inès.
4: En tout cas,
1: mon bébé
4: grâce
1: Inès.
4: À Dieu.
1: Jésus. J'ai honte.
4: En tout cas, dans cette même mouvance de joie, j'ai contacté ma connaissance et il a dit que vous pouvez venir travailler dans sa boîte de communication. Maman.
1: Avec tout ce que je t'ai fait.
4: C'est rien, maman.
1: Tu m'as fait ça pour moi.
4: Je t'ai pardonné depuis longtemps. Depuis le même jour où tu m'as chassé là. J'ai tout laissé tomber. Et puis j'ai recommandé mon sort à Dieu.
1: Inès.
4: Maman.
1: Tu n'es pas fâchée avec moi. Inès.
4: Non, maman. Il n'y a rien.
1: Qu'est-ce que je peux dire encore? Seigneur, la fille que j'ai mise dehors. À 22h.
4: Non, maman. C'est le passé. Laisse tomber. Laisse tomber, tu vas te nettoyer, va te montrer la chambre où tu vas loger, le temps de,
1: Inès,
4: de trouver.
1: Pour laisser, j'ai lavé ta maison.
4: Non, maman.
1: Oh, Inès, pas fait ça. Mais je n'ai plus.
4: Non, maman, faut laisser. Celle qu'elle a, elle va se débrouiller le temps qu'on trouve une autre fille.
1: Tu m'as fait ça pour moi.
4: Oui, je vais faire ça pour toi.
1: Jésus. Et aujourd'hui, je vais avoir à nouveau du travail. Je vais reprendre ma vie d'autrefois.
4: Merci.
1: Qu'est-ce que tu deviens, Inès?
4: Je suis responsable d'une société de la place, là. On fait l'import-export. C'est dans ce domaine-là que je me débrouille, quoi.
1: Inès.
4: Oui, maman.
1: Donc, tout l'argent que tu recevais, là, tu partais à l'école.
4: Si, si. J'ai continué mes études, tout ça, et formation. Ce qui m'a permis de faire des rencontres avec d'autres personnes. C'est cette lancée-là que je me suis retrouvée dans ce domaine.
1: Plus jamais je ne ferai du mal.
4: En tout cas,
1: je prie Dieu de bien me comporter. Parce qu'avec ce que j'ai vécu, j'ai perdu mon emploi, j'ai perdu mon mari, qui est parti en Europe avec les enfants. J'ai plus de contact d'eux.
4: Wow.
1: Ils refusent même que je m'approche des enfants. Et voilà que j'ai perdu mon emploi. J'ai même pas un endroit où dormir. Et je tombe sur qui? Sur toi. À qui j'ai fait du mal? Et toi, tu m'ouvres les portes de chez toi. Avec tout le mal que je t'ai fait.
4: Comme je t'ai dit, j'ai tout laissé. Donc, tu n'as pas à t'apitoyer sur ce qui s'est passé.
1: Je ne peux même pas te regarder dans les yeux. Je ne peux même pas. Vraiment. Le Seigneur te bénisse.
4: Amen.
1: Qu'il continue toujours d'ouvrir les portes pour
4: amen,
1: toi.
4: Amen, amen, amen. Merci, maman.
1: Je te promets. Merci pour tout.
4: C'est rien, maman.
1: Tu me rends heureuse aujourd'hui. Merci pour tout.
4: En rend grâce à Dieu.
1: Comme quoi, la vie nous réserve beaucoup de surprises. C'est un cri de cœur que je lance à toutes ces personnes qui peut-être nous écoutent, qui se retrouveraient peut-être dans cette situation. Ne jamais rendre la monnaie, ne jamais se venger. C'est ça une leçon de la vie, comme quoi on paye toujours pour tous nos actes. Il est préférable de faire toujours le bien, car on ne sait jamais. Voilà, on est tous impatients de t'entendre chanter, Inès Silva.
4: Oui.
1: Et on y va pour le live.

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1: Waouh, quelle voix mélodieuse. Vous avez fait descendre les anges au sein de ce studio. Vraiment merci pour cette mélodieuse voix. Voilà, nous venons tous d'entendre cette mélodieuse voix de la chanteuse Inès Silva. Faites sonner son téléphone pour une bonne prise en charge en tant que producteur de cette belle âme. C'est le moment de la contacter. Inès, un mot de la fin avant de nous séparer.
2: Comme mot de fin, il faut dire que en chacun de nous, Dieu a déposé un don particulier, quelque chose qui nous caractérise. Et vous convenez avec moi que lorsque Dieu le fait, c'est pas pour nous-mêmes. C'est pour plutôt ceux qui nous entourent, pour le monde extérieur. Il faut donc le partager avec tous ceux qui nous entourent. Il ne faut pas être égoïste. C'est dans ce sens-là. Et pour le partager, cela nécessite des moyens. Cela nécessite des moyens. Et vraiment, je veux, au travers de cette antenne, lancer un appel à tout un chacun. Pour me soutenir spirituellement, physiquement, et aussi financièrement, parce que ces choses nécessitent beaucoup, beaucoup de moyens. C'est vrai, les compositions sont là, les inspirations sont là, mais si il n'y a pas de moyens pour pouvoir les booster, pour pouvoir les faire connaître, pour pouvoir faire en sorte que le monde entier puisse écouter, ça ne sert à rien. Donc c'est dans ce sens-là que je veux vraiment lancer un appel à tout un chacun pour implorer votre soutien, afin que ce pourquoi Dieu mandaté, puisse se réaliser par sa plus grâce. Merci et que Dieu vous bénisse.
1: C'est déjà la fin de Chantre à la Une. Nous espérons que vous avez apprécié le voyage avec notre chantre Inès Silva. Un grand merci à nos techniciens, surtout à Inès Silva. À vous, fidèles auditeurs, vous êtes de plus en plus nombreux à nous écouter. À ce micro, je suis Isabelle Comenant. Bonne suite de programme sur la voie de l'Évangile. Et à la semaine prochaine, n'oubliez pas, ayez toujours confiance en Dieu.
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4: Auditeurs, cette émission que vous venez d'écouter était une rediffusion. 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Dans quelques instants, la suite de nos programmes.
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Voilà, c'était la rediffusion de votre émission Chantre à la Une. Nous étions en compagnie de la chantre Sylvia avec qui nous avons partagé un très agréable moment riche en témoignages, en musique et en louanges. Merci de l'avoir suivi avec nous. Le samedi de la RNC se poursuit dans quelques instants. Restez bien à l'écoute de la Radio Nationale Catholique, la voix de l'Évangile. De belles surprises vous attendent encore.

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1: 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Il est 10h.
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1: Saint Sylvestre. Il naquit à Rome. Il gouverna l'Église pendant de nombreuses années dans le nouveau climat instauré par Constantin. Sylvestre reçut de l'empereur le palais du Latran pour qu'il devienne son siège. Le palais s'appela Patriarchio. Il s'occupa non seulement de la construction d'églises, mais également de la défense de la foi contre les attaques des nombreuses doctrines hérétiques qui commençaient à pulluler, favorisées par la paix et la liberté. La plus répandue d'entre elle et également la plus ravageuse fut celle arienne qui niait en substance la Trinité. Il convoqua dans un concile qui fut le premier œcuménique à Nicée en Asie mineure, au cours duquel, en la présence de Constantin, fut condamné l'enseignement arien et réaffirmé la divinité du Christ et sa consubstantialité avec le Père. Le credo, qui est l'abrégé de toutes les vérités de la foi chrétienne, fut alors composé. Ce fut Sylvestre qui baptisa Constantin à Jérusalem à l'occasion de la consécration de l'église du Saint-Sépulcre voulu par sainte Hélène sur le calvaire. Il institua le dimanche comme jour du Seigneur. Il semblerait que ce fut le premier à porter la tiare, dont dérive également la mitre épiscopale. Il mourut le 31 décembre et fut enseveli à Rome dans l'église qui prend son nom.
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0: Voilà, nous poursuivons ce moment en vous proposant une rediffusion de l'émission Espace Santé présentée par Solange Ablon. Elle nous parle là de cette maladie de la peau, vitiligo.
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2: Chaque année, le 25 juin est consacré à la Journée mondiale du vitiligo, une occasion de sensibiliser le grand public à cette maladie encore méconnue et qui touche des millions de personnes à travers le monde. Le vitiligo est une affection de la peau qui se manifeste par l'apparition de taches blanches sur différentes parties du corps. Au-delà de l'aspect physique, cette maladie peut avoir des répercussions psychologiques importantes en raison des préjugés et des discriminations dont certaines personnes sont victimes. Contrairement aux idées reçues, le vitiligo n'est ni contagieux, ni lié à un manque d'hygiène, ni une malédiction. Pourtant, de nombreuses interrogations subsistent. Quelles sont ces causes? Qui peut être touché? Existe-t-il des traitements efficaces? Comment vivre sereinement avec cette maladie? Pour répondre à toutes ces questions, nous recevons aujourd'hui Dr Nagwe Delphine, médecin dermatologue, spécialiste en médecine esthétique et soins anti-âge. Elle intervient donc au groupe médical Sainte-Jeanne et l'Honor. Docteur, merci d'avoir accepté notre invitation. Bonsoir.
3: Bonsoir madame, merci à la Radio Nationale Catholique pour l'opportunité que nous donne de nous exprimer sur cette maladie.
2: Effectivement, cette maladie, nous en parlerons longuement tout au long de cette émission. En premier, nous allons chercher à comprendre le vitiligo. Alors docteur, qu'est-ce que le vitiligo exactement?
3: Merci pour la question. Le vitiligo est une maladie chronique de la peau qui se manifeste par une décoloration de la peau. En fait, la décoloration est due au dysfonctionnement des mélanocytes qui sont les cellules qui sont censées donner cette coloration noire à la peau, appelée en produisant ce qu'on appelle la mélanine. Cette cellule ne fonctionne plus normalement ou sont détruites par l'organisme même qui est la cause de cette destruction.
2: Alors, de façon simple, hein, vous avez employé des termes un peu techniques pour nos auditeurs. Merci de nous expliquer. Est-ce que cela est dû à, je l'ai dit, un groupe sanguin des parents et autres? Expliquez-nous.
3: De façon simple, on peut le décrire comme étant une description des cellules qui sont censées peindre la peau en noir. Donc, toutes les cellules qui sont censées peindre la peau en noir sont détruites. Et cette destruction se fait par l'organisme en question. Ce n'est pas dû à un virus ni à un microbe. Et oui, les causes. Pourquoi est-ce que ça se produit chez certaines personnes? Il n'y a pas d'explication scientifique claire, mais il y a plusieurs hypothèses. Dans ces hypothèses, il y a un ascendant génétique. On s'est rendu compte que dans une famille, il y a des gens qui font les vitiligo, d'autres peuvent en faire. Il y a aussi une hypothèse qui parle de stress. Plus on est stressé, plus on est susceptible de faire un vitiligo. Et il y a une autre hypothèse qui dit que lorsqu'on a plusieurs lésions cutanées, lorsqu'on fait des lésions cutanées, donc des plaies à répétition sur la peau, il est fort probable qu'à long terme, on puisse développer un vitiligo. Mais tout ceci ne reste que des hypothèses.
2: Merci déjà d'en parler et de nous situer sur cette maladie. Nous avons pu comprendre l'origine de cette maladie tout à l'heure. Mais docteur, comment elle se manifeste réellement?
3: La manifestation, elle est simple, elle est visible de tous. C'est une décoloration progressive de la peau. Donc, le pigment noir, nous sommes tous des noirs, certaines parties du corps commencent à blanchir. Donc, quitte au noir, au moins noir, ensuite, ça blanchit complètement. Donc, sa manifestation, elle est clinique, elle est visible de tous. C'est une décoloration de la peau noire qui devient blanche.
2: Et à quoi est due la disparition donc de la couleur de la peau chez les personnes atteintes de vitiligo?
3: La disparition de la couleur de la peau est due à l'arrêt ou à la disparition des mélanocytes. Je vous expliquais que les mélanocytes sont ces cellules qui fabriquent de la mélanine. Et la mélanine, c'est ce pigment qui colore la peau en noir. Donc, lorsque ces cellules n'existent plus ou bien sont détruites, donc la peau ne peut pas avoir son pigment noir et du coup, elle va blanchir.
2: Et est-ce qu'il y a un risque à ce que cette peau-là, si rien n'est fait, continue de blanchir ou du moins à un moment donné, elle s'arrête?
3: Bien sûr qu'il y a un risque parce que le blanchissement n'est pas d'emblée un coup. Le blanchissement est progressif. Elle commence par se décolorer. De plus en plus, elle devient plus blanche. Et donc, lorsqu'on commence déjà à remarquer que la peau perd sa coloration, il faut vite consulter parce qu'en ce moment, la prise en charge devient facile. que lorsqu'on est déjà à un stade avancé de blanchissement de la peau.
2: D'accord. Le vitiligo est une maladie fréquente en Côte d'Ivoire ou dans le monde?
3: Disons qu'elle n'est pas fréquente, mais elle n'est pas connue aussi. Et les proportions sont pareilles, que ce soit en Côte d'Ivoire ou dans le monde. C'est une pathologie qui est de plus en plus pas très fréquente.
2: Alors, qui peut être touché vraiment par le vitiligo, soit les enfants, les adolescents, les adultes, ou tout le monde peut être touché?
3: Tout le monde peut être touché par le vitiligo. Mais il y a une étude qui a été faite au CHU de Trècheville, au service de l'hématologie, qui a montré que la tranche d'âge de 9 à 15 ans était la plus touchée ici en Côte d'Ivoire. Mais sinon, le vitiligo, c'est une pathologie qui touche autant les hommes que de femmes et que d'enfants.
2: Mais qu'est-ce qui justifie cette tranche d'âge qui est plus touchée, selon l'étude menée?
3: Si on se réfère aux hypothèses, les causes, les hypothèses que vous avez évoquées, on sait que cette tranche d'âge, c'est une tranche qui est agitée. Si on prend l'hypothèse selon laquelle plus tu fais des lésions cutanées, plus tu as tendance à faire le vitiligo. Ça peut expliquer, parce qu'à cette tranche, entre 9 et 16 ans, les enfants sont juvéniles, ils courent partout, ils se blessent et tout là. Donc, ça peut expliquer effectivement que cette tranche puisse faire plus de vitiligo que les autres tranches d'âge.
2: Il arrive que certaines personnes, ne sachant pas vraiment cette maladie, quand ils commencent à avoir ce changement de peau ou de peaux différentes, peuvent s'adonner peut-être à des pratiques de dépigmentation. Qu'en dites-vous?
3: Disons que c'est pas mes connaissances. Voilà. Et c'est vraiment l'occasion pour sensibiliser les gens sur la décoloration de la peau. Une décoloration de la peau, c'est une pathologie et donc il faut consulter. Il ne faut pas faire de l'automédication. Aller vers la dépigmentation pour harmoniser, c'est un peu de l'automédication. Vous allez vers les spécialistes et on va vous dire quoi faire.
2: D'accord. Alors, vous l'évoquez tantôt, hein, nous allons aborder dans ce deuxième point de notre émission les causes et les facteurs de risque de cette maladie dont nous parlons aujourd'hui, qui est le vitiligo. Encore on connaît aujourd'hui les causes exactes du vitiligo, docteur?
3: Non, ça reste que des hypothèses. Je vais encore me répéter. On ne parle que d'hypothèses. Il y a une hypothèse selon laquelle le vitiligo serait génétique, en fait. Dans une famille, lorsqu'on a du vitiligo, il faut voir que plus d'autres personnes en face. Il y a une hypothèse qui parle du stress. Plus on est stressé, plus on a tendance à faire du vitiligo. Il y a une autre hypothèse qui parle de lésions cutanées répétitives. Plus on a des lésions cutanées, plus on a tendance à faire du vitiligo dans un avenir proche. Donc, il n'y a pas vraiment de cause scientifique décrite pour le vitiligo.
2: Alors, je prends le

0: Maintenant, le point des idées reçues, docteur. Beaucoup de personnes pensent que le vitiligo est contagieux. Est-ce vrai?
1: Pas du tout, c'est pas vrai, le vitiligo n'est pas contagieux.
0: D'accord, vraiment. Il n'y a pas grand-chose à dire. Le vitiligo n'est pas contagieux. Donc, on peut s'asseoir, on peut toucher, on peut manger, on peut tout faire avec une personne atteinte de vitiligo. Cette maladie est-elle liée, docteur, à un problème d'hygiène ou à une alimentation particulière?
1: Non plus, le vitiligo n'est pas lié à un problème d'hygiène ni à une alimentation particulière. Mais par contre, l'hygiène est très importante pour le bien-être de la peau en général.
0: Particulièrement pour les personnes atteintes de vitiligo.
1: Pas vraiment, mais de façon générale, une bonne hygiène de la peau est toujours l'idéal.
0: D'accord. Donc, les personnes atteintes de vitiligo ne sont pas exemptées de cette bonne hygiène de la peau. D'accord. Nous prenons bonne note. Nous allons maintenant aborder ce point toujours avant donc d'aborder le quatrième point, docteur. Quels sont les principaux préjugés auxquels sont confrontées les personnes atteintes de vitiligo?
1: Dernier général, c'est la stigmatisation. D'autres rattachent ça à un sort. On les voit comme les gens à qui on a jeté un sort, qui sont pas comme nous, les autres personnes, qui sont peut-être avec des forces occultes. Mais c'est pas le cas. Vitiligo, c'est une maladie comme toutes les autres. C'est vrai qu'elle est stigmatisante, mais c'est une maladie comme toutes les autres. Elle n'est pas liée à un sort ou quoi que ce soit.
0: Alors, est-ce que le fait d'être atteint de vitiligo devrait nous empêcher de faire comme tout le monde, comme les autres personnes?
1: Non, le fait d'être atteint de vitiligo ne devrait pas nous freiner dans nos activités quotidiennes. Par contre, une personne qui est atteinte de vitiligo devrait éviter l'exposition prolongée au soleil. Par contre, ça, il faut le dire. Ou à défaut, se protéger du soleil avant de s'y exposer. Voilà.
0: Docteur, quand on parle de maladie, c'est un mal et autres, est-ce qu'il y a une douleur qui est liée à la maladie de vitiligo pour les personnes atteintes?
1: La définition de la douleur, elle est immense. La douleur n'est pas seulement le fait d'avoir mal. Il y a les douleurs qui passent par la douleur, il y a les douleurs psychologiques. Voilà. Le vitiligo, ce n'est pas une douleur physique comme la plupart des douleurs que nous connaissons à cause d'une lésion où on voit le sang couler, on a mal, tout ça là, ça enfle quand tu touches. Non, mais la douleur, elle est psychologique. Lorsque les personnes atteintes de vitiligo sont stigmatisées, pointées du doigt, la douleur, elle est interne et c'est une douleur difficile à gérer. Et donc, oui, les gens atteints de vitiligo ont mal, ils souffrent. Ils ont une douleur.
0: Comment on doit réagir quand on subit ces stigmatisations liées à cette maladie dont on n'a pas voulu et qui est apparue sur notre corps?
1: Et là, c'est là où l'entourage doit jouer son rôle. Et aussi les médecins, faire comprendre à la personne d'abord que c'est une maladie, parce que ça passe par là, et qu'elle peut en guérir. Et on va faire le maximum pour qu'elle puisse retrouver sa coloration. Là, faire comprendre que c'est pas un sort. L'apprendre à vivre avec son vitiligo. Tout simplement, essayer chaque fois de causer, de nous faire prendre confiance en elle et faire comprendre qu'elle n'est pas différente des autres populations, en fait, d'une autre personne qui n'est pas atteinte de vitiligo. Et ça passe par là, par la communication, l'écoute et puis l'éducation, tout simplement.
0: Tantôt, vous avez dit quelque chose d'intéressant, on peut guérir du vitiligo. Alors, combien de temps, par exemple, ça peut prendre?
1: On peut guérir du vitiligo, surtout lorsque la prise en charge est faite tôt. Combien de temps? Ça dépend vraiment du traitement. Au début, on avait mis des corticoïdes pour le traitement des vitiligo. Mais aujourd'hui, il y a d'autres techniques qui font en sorte qu'on obtient rapidement des résultats.
0: D'accord, vous parlez de prise en charge, nous abordons effectivement cet aspect lié à cette maladie. Existe-t-il vraiment, ou du moins, quel diagnostic et prise en charge, comment on se pose le diagnostic et la prise en charge du vitiligo?
1: Le diagnostic, les cliniques, ça se voit. Qu'il y a une décoloration de la peau. Et puis, il y a quelques techniques, quelques gestes qui peuvent, effectivement, où le médecin dermatologue va vous dire, ici, c'est un vitiligo, et là, ça ne l'est pas. Donc, une fois que le diagnostic est posé, il y a la prise en charge qui peut suivre. Dans la prise en charge, il y a des traitements topiques qu'on applique, des crèmes, et voilà. Et il y a un traitement qui se fait aussi par exposition contrôlée au soleil. Une exposition contrôlée au soleil. Il y a d'autres techniques qui se font avec le sérum du malade en question. Toutes ces techniques aujourd'hui permettent aux personnes atteintes de vitiligo de retrouver leur coloration.
0: D'accord. Est-ce que c'est un examen qui est fait ou à vue d'œil on définit la personne atteinte de vitiligo?
1: À vue d'œil et à l'examen, ça c'est le propre des médecins dermatologues. À vue d'œil et à l'examen, ils peuvent vous poser le diagnostic. Mais ce n'est pas le cas d'une personne qui n'est pas dermatologue, parce que toute décoration de la peau n'est pas égale au vitiligo. Ça, il faut le dire. Voilà.

0: tâches en général, parce qu'il y a des personnes où nous voyons des tâches, juste de petites tâches, et dans le commun des mortels, on appelle ça les tâches de naissance. Est-ce que là aussi, ça doit vraiment alerter l'entourage pour pouvoir tout de suite se faire suivre par un médecin?
1: Lorsqu'il y a une tâche que vous ne comprenez pas à l'origine, allez-y consulter. Et si on va définir, est-ce que c'est une tâche de naissance, est-ce que c'est un vitiligo, est-ce une autre pathologie. Donc, allez vers qui de droit pour avoir la certitude que ce n'est pas un vitiligo.
0: Donc, il existe vraiment des tâches de naissance, docteur?
1: Il existe des tâches de naissance, ça existe. Elles peuvent être hyperpigmentées comme hypopigmentées. Ça veut dire que soit noir, soit clair.
0: C'est bien entendu. Voilà, nous posons toutes ces questions pour vous, chers auditeurs, afin que vous puissiez déjà, dès l'apparition d'un quelconque changement du teint de votre peau, vous puissiez vous adresser aux spécialistes, comme nous le faisons à présent avec Dr Nagwe Delphine. Docteur, existe-t-il des traitements, vous l'avez parlé tantôt, efficaces? J'ajoute efficace aujourd'hui contre cette maladie de vitiligo.
1: Bien sûr, il y a des traitements efficaces, comme vous le soulignez, contre le vitiligo. Et il y a cette technique qu'on appelle le PAP. On le fait avec le plasma du patient en personne. Et on fait l'application du plasma sur la partie décolorée. Et avec des séances, on s'est rendu compte que ça donne des résultats incroyables. Donc aujourd'hui, oui, il y a des traitements pour le vitiligo.
0: Est-ce que, oui, des résultats incroyables, est-ce qu'on arrive à obtenir, j'allais dire, une repigmentation complète de la peau?
1: Oui, on arrive à obtenir une repigmentation complète de la peau.
0: Nous saluons ces avancées au niveau médical, puis aide les populations quand il y a vraiment des soucis de santé comme le vitiligo. Ne vous inquiétez pas, chers auditeurs, auditrices, tout le monde peut avoir le vitiligo, ça a été dit, et tout le monde peut en guérir. Quel conseil donnez-vous aux patients pour protéger leur peau au quotidien, docteur?
1: Oui, les patients atteints de vitiligo, pour protéger leur peau, ils doivent se munir des écrans solaires, qui, c'est vrai que ce n'est pas à la portée de tout le monde, mais à défaut de cela, la protection vestimentaire aussi. On peut se couvrir du soleil avec des vêtements. Donc, privilégier les longues manches, peut-être des képis, pour protéger au maximum la peau du soleil. Donc, ça passe par la protection vestimentaire, ça passe aussi par les écrans solaires sous forme de crème.
0: Et quelles sont les conséquences psychologiques du vitiligo?
1: La personne doit se renfermer sur soi-même, sur elle-même. Elle ne va pas vouloir se mêler dans la masse et peut-être même ne même plus faire ses activités au quotidien parce qu'elle se sent stigmatisée, elle ne se sent pas bien dans la peau, dans la tête. Donc, il y a vraiment des conséquences pour cela.
0: Et comment notamment les jeunes, les femmes peuvent entretenir leur peau pour éviter une quelconque maladie, particulièrement le vitiligo?
1: Pour éviter une quelconque maladie de la peau, ça passe par l'entretien de la peau. Une peau qui est bien entretenue, bien nourrie, fait moins de problèmes, ça il faut le dire. Entretenir une peau, ce n'est pas compliqué. Déjà, il faut la laver avec de l'eau propre. Il faut lui mettre une crème hydratante. Pas forcément un produit agressif, non. On a tendance à dire qu'on veut faire ressortir mon teint. Non, on ne fait pas ressortir le teint. Le teint, il est déjà naturel. On l'embellit seulement avec une crème hydratante et puis un bon savon. Un bon savon et de l'eau potable, de l'eau propre. Les bains quotidiens, deux fois par jour, c'est suffisant.
0: Docteur, nous avons parlé de comment prendre soin de sa peau. C'est l'hygiène qui est recommandée, comme vous l'avez dit tantôt. Mais comment la famille et l'entourage peuvent-ils accompagner les personnes atteintes de vitiligo aujourd'hui?
1: Oui, vous faites bien de le souligner parce que tout passe par la famille d'abord. Donc, les familles des personnes atteintes de vitiligo doivent être proches des personnes affectées. Elles doivent reconforter cette personne, leur faire comprendre qu'elles sont pas différentes des autres. Parce que dans la même famille, il y a certaines qui ont le vitiligo, d'autres n'en ont pas. Donc déjà, au sein de la famille, l'enfant ou bien la personne concernée ne doit pas se sentir stigmatisée. Ça commence par là. Si déjà dans la famille, il a tendance à se voir négligé, et donc du coup, il va se dire que toute la société le voit pareil. Mais si dans la famille, lui montrer qu'il est pareil que celui qui n'a pas de vitiligo, et c'est comme ça, il va sortir avec cette confiance-là dans le monde extérieur, et ça va aller.
0: Docteur, le 25 juin dernier, il y a exactement une semaine, il a été célébré la journée mondiale du vitiligo. Alors, pourquoi est-il important de célébrer une telle journée, selon vous?
1: Selon moi, c'est important de célébrer une telle journée parce que c'est une maladie stigmatisante mal connue. Donc, on va profiter de ce jour pour expliquer à la population, pour sensibiliser, pour faire connaître la maladie, afin que les personnes atteintes ne soient plus stigmatisées.
0: Alors, quel message vous lancez aux personnes atteintes et également aux populations pour mieux lutter contre la stigmatisation justement liée à la maladie de vitiligo?
1: Moi, je pense que l'appel est plutôt au gouvernement de faire de cette journée une vraie journée. Donc, à partir de cette journée, organiser des campagnes de sensibilisation, d'information pour que la population soit informée, puisse connaître la pathologie. Et une fois qu'elle sera connue, je pense qu'il y aura moins de stigmatisation. Elle est stigmatisante parce que les gens ne comprennent pas ce que c'est. Ils ne comprennent pas comment quelqu'un du jour au lendemain peut avoir une partie qui blanchit. Et donc, s'ils comprennent ce qui se passe, voilà, les personnes atteintes seront moins stigmatisées.
0: Merci, docteur, pour toutes ces précisions. Nous sommes pratiquement au terme de cette émission, mais bien avant de vous laisser partir, vous faites partie du groupe médical Sainte-Jeanne et l'ONO, notre partenaire pour cette émission santé. Et il serait intéressant pour vous de nous présenter ce service d'hématologie au niveau donc de ce groupe médical. Qu'est-ce qui est fait? Quel type de problème de peau vous soignez dans ce centre?
1: Merci pour cette opportunité que vous nous donnez de parler du service de dermatologie au sein du groupe médical Saint-Jean-Léonard, qui est une clinique qui est très accueillante, située à Yopougon, en face de la pharmacie de Niangono. Et le service de dermatologie travaille 3 jours dans cette clinique, le mardi, mercredi et vendredi. Et les patients sont accueillis, orientés et puis, je dirais, sont satisfaits du travail apporté par les dermatologues qui sont.
0: Alors, qu'est-ce qui est fait? Quel type de traitement vous exercez sur la peau? Est-ce toutes les maladies? Tout le monde peut venir, quel que soit le problème de peau?
1: Quel que soit le problème de peau, tout le monde peut se rendre au groupe médical Saint-Jean-de-Léonard pour rencontrer un médecin. Parce que dans la dermatologie, il y a aussi un volet chirurgie cutanée qui va avec la dermatologie. Il y a un volet esthétique qui va avec la dermatologie. Et dans cette clinique, que ce soit sur le plan cutané, que ce soit sur le plan de médecine esthétique, soins anti-âge ou de cosmétologie, venez, vous trouverez solution.
0: La dermatologie est une spécialité, mais est-ce que tout de suite, quand j'arrive avec mon problème, je me refais directement à ce service où il y a tout un processus à faire bien avant qu'on soit en face du dermatologue?
1: Bien avant d'être en face du spécialiste de façon générale, tout patient devrait passer par un médecin généraliste, parce que c'est lui qui est habilité à vous dire que madame, votre problème c'est le dermatologue qu'il vous faut, ou bien votre problème c'est telle spécialité qu'il vous faut. Parce que lorsque le patient décide de voir le dermatologue, ça arrive très généralement, souvent il se trompe de spécialité parce qu'il a un problème sur la peau, il se dit peut-être que non, ça forcément c'est dermatologie. Tous les problèmes de peau ne sont pas forcément de la dermatologie en fait. Donc c'est toujours mieux de passer par un médecin généraliste qui va vous orienter vers le spécialiste qu'il vous faut selon la pathologie qu'il aura vue.
0: Donc, au niveau du groupe médical Saint-Jean et Léonard, dès que le généraliste a fini donc sa part, vous êtes très disponible et très disposé à accompagner ces personnes atteintes d'une quelconque maladie de peau, c'est ça?
1: C'est ça, bien sûr. Lorsque le médecin généraliste a vu le patient et qu'il nécessite un dermatologue, le médecin général lui-même se charge de prendre rendez-vous pour le patient pour qu'il puisse avoir accès à un dermatologue dans les heures ou bien dans les jours les plus proches.
0: Docteur Nagoué Delphine, nous avons été heureuses d'échanger avec vous sur la maladie du vitiligo. Je rappelle, vous êtes médecin dermatologue, spécialiste en médecine esthétique et soins anti-âge. Avec vous, nous avons longuement échangé autour donc de la maladie du vitiligo. Merci pour toutes ces explications qui nous ont permis de mieux comprendre le vitiligo. Nous retenons qu'il s'agit d'une maladie de la peau non contagieuse qui peut toucher tout le monde et dont les conséquences dépassent souvent le simple aspect physique. Après donc la célébration de la journée mondiale du vitiligo célébrée le 25 juin dernier, nous retenons surtout un message essentiel. Les personnes atteintes de vitiligo ont besoin de compréhension, de respect et de bienveillance et non de jugement ou de discrimination. La sensibilisation demeure notre meilleure arme pour combattre les idées reçues et favoriser l'inclusion. Merci à vous et merci encore pour votre disponibilité.
1: Merci à vous, madame. Merci à la Radio Nationale Catholique pour vraiment cette opportunité qui nous donne de passer un message de sensibilisation afin que les personnes atteintes de vitiligo soient mieux vues.
0: Chers auditeurs et auditrices, merci également à vous de votre fidélité à ce programme Santé sur la voie de l'Évangile, la Radio Nationale Catholique de Côte d'Ivoire. Prenez soin de votre santé et retrouvons-nous jeudi prochain pour un nouveau numéro de notre émission Espace Santé sur la Radio Nationale Catholique. Très bon après-midi à tous et à toutes.
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Voilà, vous venez de suivre une rediffusion de l'émission Espace Santé présentée par Solange Ablon qui nous parlait du vitiligo qui est au cœur des échanges. Cette émission permet de mieux comprendre cette maladie de la peau caractérisée par la dépigmentation de certaines zones du corps en expliquant ses causes, ses manifestations et les différentes possibilités de prise en charge. Avec les éclairages de spécialistes, l'émission répond aux questions les plus fréquentes, déconstruit les idées reçues et rappelle que le vitiligo n'est ni contagieux ni dû à un manque d'hygiène. Elle met également en lumière les répercussions psychologiques et sociales que cette affection peut avoir sur les personnes qui en sont atteintes, tout en insistant sur l'importance d'un accompagnement médical et d'un soutien psychologique lorsque cela est nécessaire. À travers des explications accessibles et des conseils pratiques, Espace Santé sensibilise le public à une meilleure connaissance du vitiligo, encourage le respect des personnes concernées et contribue à lutter contre les préjugés qui entourent cette maladie.

Merci d'être toujours avec nous sur la Radio Nationale Catholique. 11h dans quelques instants. Nous poursuivons avec Musique et Liturgie, une émission présentée par le Père Jacques Agnès, un rendez-vous spirituel où les chants liturgiques nous conduisent à la contemplation et à la prière. Bonne écoute.

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Salut chers amis, je suis le Père Jacques Agnus. Musique et liturgie est une émission d'information et de formation pour des célébrations justes, simples et priantes. Hymne à l'amour, nous chantons avec la croix Saint-Luc, cœur de la charité, nous chantons.

Le chant est une école d'humilité parce que le chanteur, même dans les parties solistes, fait toujours partie d'un cœur qui est plus grand que lui et dans lequel tout le monde est au service de tout le monde, même le chef de chœur qui dirige. Pape François. En ce jour de joie, nous chantons avec la chorale Saint-Luc de la Charité, nous chantons.

votre chant est encore plus humble parce qu'il est au service de Dieu. Et donc, s'il aide les autres à rencontrer le Seigneur, il sait aussi s'effacer au bon moment pour faire place au silence. Pape François. Au Cayon, nous chantons avec la chorale Saint-Luc, cœur de la charité, nous chantons.

comme chant d'entrée. La liturgie nous propose le psaume 47, versets 10 à 11. Dieu, nous accueillons ta miséricorde au milieu de ton peuple. Ta louange, comme ton nom, Seigneur Dieu, couvre l'étendue de la terre. Ta main droite est pleine de justice. Voilà, chers amis, le refrain de notre chant d'entrée. Après l'acte pénitentiel et le Kyrie, nous chantons le Gloria de la messe du partage, nous chantons.

Dans notre première lecture, Zacharie chapitre 9, versets 9 à 10, Zacharie ose secouer la torpeur des survivants de l'exil et les invite à la joie. Il leur annonce un roi à venir qui sera humble, pacifique et victorieux. Le 144 proposé à notre méditation est un hymne de louange et de reconnaissance. Le psalmiste et sa communauté exaltent, louent et bénissent leur Dieu et leur roi, toujours et à jamais. Ils n'ont de cesse de professer les attributs de ce Dieu: tendresse, patience, amour et bonté pour tous et pour toutes ses œuvres. Strophe 2 à 3. Leur profession de foi repose sur une triple conviction. La parole de Dieu est toujours vraie,

Dans notre deuxième lecture, Romains chapitre 8, les versets 8 et 11 à 13, Paul oppose très fortement deux régimes de vie, celle selon la chair et celle selon l'esprit. Non pas que la chair soit mauvaise en soi, et encore moins qu'elle soit méprisable, car nous sommes tous et toutes des êtres de chair créés par Dieu. Paul parle ici d'une emprise de la chair, d'un attachement à des plaisirs purement passagers, égocentriques et contraires aux valeurs et aux fruits de l'esprit qui habite en nous. Après cette lecture, nous chantons l'acclamation, l'Alléluia, nous chantons.

Dans notre évangile, Matthieu chapitre 11, versets 25 à 30, Jésus nous appelle à le suivre et à devenir ses disciples. Il nous assure que son joug est raisonnable parce qu'il est à la mesure de son cœur doux et humble. Après l'homélie, le credo et la prière universelle, nous chantons comme processionnaire des offrandes, sur nous, nous chantons.

comme chant de communion, nous chantons « Prenez et mangez avec le cœur, Vos Christi de Burkina, nous chantons ».

de sortie, chers amis, est un chant qui sera une bénédiction. Béni sois-tu, Dieu notre Père, nous chantons.

Voilà, chers amis, le Christ est le visage de Dieu, attentif à son peuple et à l'écoute de ses besoins. Jacques Agnès vous salue.

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1: Voilà, c'était Musique et Liturgie du Père Jacques Agnès, cette émission qui met en lumière la liturgie qui est la prière officielle de l'Église à travers laquelle les fidèles participent au mystère de la foi. Le Père Jacques Agnès y présente la messe comme une action du Christ lui-même rendue présente dans la célébration eucharistique. La liturgie de la parole, la lecture biblique, psaume et évangile qui permettent d'écouter Dieu et de comprendre son message. La liturgie eucharistique, moment central où le pain et le vin deviennent le corps et le sang du Christ. L'offertoire, les fidèles offrent leur vie avec le pain et le vin. La prière eucharistique, action de grâce, mémoire de la mort et de la résurrection du Christ, invocation de l'Esprit Saint. La communion, union des fidèles avec le Christ et entre eux. Le Père Jacques Agnès insiste souvent sur le fait que la liturgie n'est pas seulement un ensemble de gestes, mais une rencontre vivante avec Dieu qui transforme la vie des croyants et la fait entrer dans l'action salvifique du Christ. En résumé, l'émission cherche à aider les fidèles à mieux comprendre la messe pour mieux y participer en montrant que chaque geste liturgique a un sens spirituel profond.
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Voilà, cette belle séquence musicale mariale là, nous conduit naturellement vers un rendez-vous incontournable de notre foi. À partir de 12h, nous allons nous unir, nous allons unir nos voix et nos cœurs pour la prière de l'Angélus en communion avec toute l'Église. Préparons-nous à accueillir ce moment de grâce.

0: Dans quelques instants, nous rendons les honneurs à notre Mère du Ciel, la très sainte Vierge Marie, à travers l'Angélus.
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2: Il est 12h.
3: L'ange du Seigneur apporta l'annonce à Marie.
4: Et elle conçut du Saint-Esprit.
5: Je vous salue, Marie, pleine de grâce, le Seigneur est avec vous. Vous êtes bénie entre toutes les femmes, et Jésus, le fruit de vos entrailles, est béni.
6: Sainte Marie, Mère de Dieu, priez pour nous, pauvres pécheurs, maintenant et à l'heure de notre mort. Amen.
3: Voici la servante du Seigneur.
4: Qu'il me soit fait selon votre parole.
5: Je vous salue, Marie, pleine de grâce, le Seigneur est avec vous. Vous êtes bénie entre toutes les femmes, et Jésus, le fruit de vos entrailles, est béni.
6: Sainte Marie, Mère de Dieu, priez pour nous, pauvres pécheurs, maintenant et à l'heure de notre mort. Amen.
3: Et le Verbe s'est fait chair,
4: et il a habité parmi nous.
5: Je vous salue, Marie, pleine de grâce, le Seigneur est avec vous. Vous êtes bénie entre toutes les femmes, et Jésus, le fruit de vos entrailles, est béni.
6: Sainte Marie, Mère de Dieu, priez pour nous, pauvres pécheurs, maintenant et à l'heure de notre mort. Amen.
3: Priez pour nous, Sainte Mère de Dieu,
4: afin que nous soyons rendus dignes des promesses du Christ.
3: Daigne, Seigneur, répandre ta grâce dans nos âmes, afin qu'ayant connu par le message de l'ange l'incarnation du Christ, ton Fils, nous arrivions par sa passion et par sa croix à la gloire de sa résurrection. Par le Christ, notre Seigneur.

Voilà, vous venez de vivre avec nous la prière de l'Angélus, une belle invitation à contempler le mystère de l'incarnation aux côtés de la Vierge Marie. Que son intercession accompagne à chacune de vos activités en cette journée.

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2: Juillet, bienheureux Pierre Giorgio Frassati. Son père étant propriétaire et directeur du grand quotidien La Stampa, autant bien voir Pierre Giorgio lui succéder. Mais s'il partage les mêmes convictions antifascistes, Pierre Giorgio est catholique alors que son père est athée. Pierre Giorgio étudie à l'école des mines de Turin et souhaite devenir ingénieur pour côtoyer les ouvriers, notamment les mineurs. Il rejoint les conférences Saint-Vincent de Paul et visite les pauvres. Autour de l'infirme, du misérable, du malheureux, je vois une lumière que nous n'avons pas. Parfois, pour l'enterrement d'un de ses protégés, il subtilise chez lui les compositions florales destinées aux réceptions de ses parents. Gai, tumultueux, inventif, il crée la compagnie des types louches, une bande de jeunes qui se retrouvent pour des excursions en montagne avec un programme radical. À nous, il n'est pas permis de vivoter. Vivre est notre devoir. À 18 ans, il découvre les Dominicains et à 21 ans, le 28 mai 1922, entre dans le tiers ordre dominicain. Prenant le nom de frère Girolamo Savonarola, très attaché à rester un laïc au cœur du monde. Pour tout ce que ma vocation m'inspire de faire, il faut que je sois laïc. Tout ses temps libres, il les passe au service des pauvres, des malades, des sans-abri, il s'épuise à la tâche. Notre santé doit être mise au service de ceux qui n'en ont pas. Fatigué durant les derniers mois de sa vie, il est atteint de la terrible poliomyélite, alors incurable et contagieuse, et meurt en quelques jours. Ses parents sont stupéfaits en voyant une foule considérable assister à ses funérailles. Pierre Giorgio, merci pour le témoignage lumineux de ta vie toute donnée. Nous te confions les jeunes, spécialement ceux qui pensent que leur vie ne sert à rien. Permets-leur de croire qu'ils sont précieux pour Dieu et pour les autres.
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Chers auditeurs, après la vie des saints du jour présentée par Annie Zega, disposons-nous pour l'enseignement du Père Jean-Jacques d'Agritier sur le thème « Aimer Dieu de toute son intelligence ».

0: L'enseignement du matin. 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Bonne écoute.
1: Aimer Dieu de toute son intelligence. Dans l'Évangile de Marc, le chapitre 12, le verset 28 à 34, un des scribes qui les avait entendus discuter, sachant que Jésus avait bien répondu aux Sadducéens, s'approcha et lui demanda: quel est le premier de tous les commandements? Jésus répondit: voici le premier. Écoute Israël, le Seigneur notre Dieu est l'unique Seigneur. Tu aimeras le Seigneur ton Dieu de tout ton cœur, de toute ton âme, de toute ta force et de toute ton intelligence. Jésus cite alors un passage de la Torah, un passage que tous les Juifs de tous les temps connaissaient par cœur, car il fait partie du schéma, le schéma Israël. Ce texte si fondamental qu'il est récité deux fois par jour par un Juif, texte qui est également calligraphié à la main et placé depuis toujours sur le montant des portes de toute maison juive. Jésus n'est donc pas très original en citant ce passage. Écoute Israël, le Seigneur, notre Dieu est l'unique Seigneur, tu aimeras le Seigneur ton Dieu. Sauf que Jésus transforme cette citation traditionnellement, le schéma Israël. Le schéma invitait l'homme à aimer Dieu selon trois dimensions de son être, de tout son cœur, de toute son âme et de toute sa force. Jésus y ajoute une quatrième dimension, celle de l'intelligence. Il n'est absolument pas question de cela dans le texte original que cite Jésus. Le cœur, dans les Écritures, ce n'est ni le lieu des sentiments, ni celui de l'intelligence, c'est le lieu de nos décisions. Le chemin nous propose de décider en fonction de Dieu et grâce à lui. Que nos élans plus ou moins instinctifs soient unifiés par lui. Et ce qui est parfois traduit par âme, c'est la dimension spirituelle de l'homme. C'est ce qui différencie un être vivant d'un objet, sa dynamique de vie créée par Dieu. Aimer Dieu de toute son âme, c'est avancer grâce à lui, c'est agir avec lui, avec nos forces, avec nos atouts personnels. Dans le schéma Israël, il est ainsi question d'aimer Dieu de tout son cœur, de toute son âme et de toute sa force. Jésus ajoute un quatrième point, celui de l'intelligence. Cet ajout a très certainement fait un choc à ceux qui écoutaient Jésus, puisqu'ils connaissaient tous ce test par cœur, qu'ils étaient à la base, que ce test même était la base de la pensée de tous ceux qui l'écoutent. Jésus ose ajouter un quatrième point à cette pensée. Il ajoute l'intelligence comme une dimension fondamentale de notre relation à Dieu. Pour Jésus, le devoir le plus essentiel de l'homme comprend donc le devoir d'utiliser son intelligence dans le domaine de la foi. Jésus nous dit qu'aimer Dieu véritablement, c'est l'aimer en réfléchissant par soi-même. Ce n'est pas du tout une évidence. Bien des gens pensaient et même pensent encore aujourd'hui que pour bien aimer Dieu, il faudrait renoncer à réfléchir par soi-même, qu'il faudrait sacrifier son intelligence au nom de la foi. Jésus dit ici le contraire. L'intelligence, selon ces paroles de Jésus, est une des dimensions de la foi, une dimension essentielle, bien sûr, puisque l'intelligence est une des plus excellentes qualités que Dieu donne à l'homme. La foi est la plus large que l'intelligence, car Dieu reste évidemment en grande partie inconnaissable. Même nos plus proches parents le sont aussi pour nous. Mais l'intelligence fait partie de la foi. L'intelligence vraie connaît d'ailleurs ses limites. Et une intelligence aimante est respectueuse de la personne, que l'on a en face de soi. Que la réflexion personnelle soit essentielle pour aimer Dieu n'était effectivement pas quelque chose d'évident dans le livre de Deutéronome. Finalement, l'essentiel était l'adhésion de la pratique plus que de la réflexion personnelle et la théologie. L'homme était appelé à décider si oui ou non il choisissait de suivre la loi telle qu'elle est décrite dans le livre. Pour le reste, l'écriture tient lieu d'intelligence et de sagesse pour l'homme, comme le dit Moïse. Je vous ai enseigné des lois et des ordonnances comme l'Éternel, mon Dieu, me l'a commandé. Vous les observerez et vous les mettrez en pratique, car ce sera votre sagesse et votre intelligence aux yeux des peuples. Et ils entendront parler et ils diront, cette grande nation est un peuple absolument sage et intelligent. C'est par rapport à cette façon de voir que Jésus ajoute un nouveau terme, celui de l'intelligence. À ce pilier de la religion qu'est le schéma Israël, Jésus fait ainsi de la réflexion personnelle un devoir de base, quotidien, pour toute personne, le devoir d'appliquer son intelligence dans toutes les dimensions de sa vie, à commencer dans sa recherche de Dieu, mais aussi dans sa religion, dans sa façon de faire de la théologie, dans sa façon d'aimer les autres et d'agir. L'intelligence est donc, selon Jésus, une alliée de la foi, qui n'a rien à craindre de l'intelligence, au contraire. La foi n'a rien à craindre des sciences physiques ou humaines, ni de la recherche biblique. Elle n'a rien à craindre des débats philosophiques ou théologiques, au contraire. Il y a aussi parfois une humilité mal placée qui peut faire renoncer à réfléchir par soi-même. La théologie et l'éthique touchent à des questions essentielles. Ne vaut-il donc pas mieux que ce soit des spécialistes qui réfléchissent et disent aux autres ce qu'ils devraient faire et penser? Est-ce que je ne risque pas de ne pas me perdre en pensant de travers et être coupable ainsi aux yeux de Dieu? Non, nous dit Jésus. Aujourd'hui même, dit-il à chacun, vous avez déjà assez d'intelligence pour la mettre au service de votre recherche de Dieu. Et puis aimer Dieu, c'est lui faire confiance. Jésus nous montre que Dieu est le premier à nous aimer, à nous pardonner, à nous rechercher quand nos routes se perdent. Par conséquent, même si nous nous trompons en réfléchissant de travers, son amour ne sera pas remis en cause pour autant. Et au moins, nous aurons réfléchi et nous nous serons ainsi ouverts à lui dans une relation sincère. Et puis, cela aura exercé notre intelligence. Cela nous aura permis de nous poser des questions, de chercher vraiment à mieux connaître Dieu, acceptant de remettre un peu en cause ce que nous pensions hier pour l'approfondir. Jésus, en montrant l'amour de Dieu, libère notre intelligence, parce qu'il nous libère de notre peur de Dieu. Il nous libère des questions qu'il ne faut pas poser, des préjugés qui nous viennent d'où ou ne sait où. Pourtant, Jésus ne nous appelle pas à faire table rase de ce qu'ont produit les générations passées. Bien au contraire, il le dit ici de façon radicale, en plaçant la réflexion personnelle quotidienne comme une dimension essentielle pour aimer Dieu. Nous avons souvent une idée simple, trop simple, de ce qu'il faudrait croire pour être un bon chrétien. Jésus invite chaque croyant a réfléchi par lui-même, dans la confiance que nous donne l'amour de Dieu pour nous. C'est une constante des paroles et de la façon d'être de Jésus. Ses paraboles nous invitent à réfléchir, mais aussi ses commandements impossibles du genre « Soyez parfait comme Dieu lui-même est parfait ». Ses paroles provocantes, ses gestes, sa liberté vis-à-vis des commandements, de la loi, sa mort même, tout nous invite à réfléchir par nous-mêmes et à cheminer ainsi dans l'amour de Dieu. C'est alors que nous serons dans la vérité au sens de l'évangile. Parce que la vérité, là, non plus, ce n'est pas une question de croyance juste, mais une question de relation vraie. Quand on a réfléchi par soi-même à ce qui nous semble être juste aux yeux de Dieu, on est bien plus dans la vérité au sens de l'évangile que quand on nous force par la crainte à suivre une voie toute tracée. Cet appel de Jésus à la réflexion personnelle pour chercher Dieu, le scribe l'entend avec une grande intelligence. Effectivement. Qu'est-ce qu'il dit? Il reprend les mots de Jésus avec le triple commandement d'aimer Dieu tiré du schéma Israël, augmenté du quatrième point de Jésus sur l'intelligence. Il a donc écouté au sens propre. Il commence à appliquer sur le champ le conseil nouveau de Jésus. Il choisit d'appeler Dieu par un simple pronom personnel plutôt que d'utiliser un des deux noms que lui donne Jésus. Dieu est Seigneur. Le scribe comprend qu'il ne peut simplement adopter ses noms usuels, mais qu'il est appelé à découvrir par lui-même cette personne appelée ainsi, la découvrir en l'aimant dans une réflexion personnelle. Et Jésus donne alors un encouragement incroyable. En conclusion de ce passage, il est dit que Jésus, voyant qu'il avait répondu avec intelligence, lui dit : « Tu n'es pas loin du royaume de Dieu. » Non seulement

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Bonne suite de programme sur La Voix de l'Évangile. C'était l'enseignement du matin. L'enseignement du Père Jean-Jacques Dagritier intitulé « Aimer Dieu de toute son intelligence » s'appuie sur la parole de Jésus dans l'Évangile « Tu aimeras le Seigneur ton Dieu de tout ton cœur, de toute ton âme et de toute ton intelligence ». Le message central est que la foi chrétienne ne concerne pas seulement les sentiments ou les rites, mais aussi la raison et la réflexion. Aimer Dieu avec son intelligence, ça signifie chercher à comprendre Dieu à travers la parole, la Bible et l'enseignement de l'Église. Approfondir sa foi par l'étude, la lecture et la réflexion personnelle, unis foi et raison, car croire ne veut pas dire renoncer à penser. Développer le discernement pour reconnaître le vrai du faux dans les idées et les croyances. Mettre son intelligence au service du bien en vivant selon la vérité et la sagesse de Dieu. Le Père Dagritier insiste ainsi sur une foi éclairée où l'intelligence devient un moyen d'approfondir la relation avec Dieu et de mieux vivre l'Évangile au quotidien. En résumé, aimer Dieu de toute son intelligence, c'est croire en réfléchissant, comprendre pour mieux aimer et utiliser sa raison pour grandir dans la foi.

force puissante auprès de Dieu. Voici des âmes qui recourent à vous avec confiance et abandon.

les dons que vous nous avez accordés par le mérite de Sainte Rita. Ô vous qui êtes si bonne, Sainte Rita.

Avant de poursuivre notre programme, prenons quelques instants pour réfléchir à un aspect essentiel de notre vie chrétienne. Aujourd'hui, nous parlerons de l'attitude à adopter lorsque nous entrons dans une église et pendant la célébration eucharistique. Quelques conseils simples pour vivre pleinement ce grand mystère de notre foi. Chers auditeurs, l'église n'est pas un lieu comme les autres. C'est la maison de Dieu, un espace de prière où le Seigneur nous attend. Chaque fois que nous y entrons, notre attitude doit exprimer le respect, le recueillement et la foi. Dès notre arrivée, prenons le temps de faire le signe de la croix avec de l'eau bénite si elle est disponible. Ce geste nous rappelle notre baptême et notre appartenance au Christ. Avant de nous asseoir, il est recommandé de faire une génuflexion devant le tabernacle si le Saint-Sacrement y est conservé ou une profonde inclination en signe d'adoration et de respect envers le Seigneur réellement présent dans l'Eucharistie. Dans l'Église, veillons à garder le silence ou à parler à voix basse. Ce silence favorise la prière personnelle et permet à chacun de se préparer à rencontrer Dieu. Pendant la célébration eucharistique, participons activement. Écoutons attentivement la parole de Dieu, répondons aux prières, chantons avec l'assemblée et unissons notre cœur à celui de toute l'Église. Évitons les distractions, les conversations inutiles et l'utilisation du téléphone portable. Si possible, mettons-le en mode silencieux ou éteignons-le afin de ne pas perturber la célébration. Au moment de la communion, avançons avec respect et recueillement. Les fidèles qui sont préparés et en état de grâce peuvent recevoir le corps du Christ avec foi. Enfin, à la fin de la messe, prenons quelques instants pour remercier le Seigneur avant de quitter l'église. Rendons grâce pour les bienfaits reçus et repartons avec le désir de mettre en pratique la parole entendue. Entrer dans une église, c'est entrer dans la présence de Dieu. Participer à l'Eucharistie, c'est accueillir le Christ qui se donne à nous, et vivons chaque célébration avec respect, joie et ferveur, afin que notre foi grandisse de jour en jour. Voilà quelques attitudes à adopter lorsque nous entrons dans une église et pendant la célébration eucharistique.

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Chers auditeurs, aujourd'hui nous méditons sur un sujet fondamental pour la vie chrétienne, l'unité dans l'Église. L'unité n'est pas un détail secondaire, elle est au cœur du témoignage chrétien. Une Église divisée perd de sa force, mais une Église unie devient un lieu où la paix de Dieu se manifeste et où des vies sont réellement transformées. L'unité est la volonté de Dieu. L'unité n'est pas une simple idée humaine, c'est une volonté divine. Dieu appelle ses enfants à vivre ensemble dans l'amour, la paix et le respect mutuel. Cela signifie que malgré nos différences de caractère, de culture et de niveau social ou d'opinion, nous sommes appelés à rester unis par une même foi en Jésus-Christ. L'unité commence par l'amour. Sans amour véritable, il ne peut pas y avoir d'unité durable. L'amour est le fondement de toute relation saine dans l'Église. Aimer ne signifie pas tout accepter sans discernement, mais choisir de chercher le bien de l'autre. C'est apprendre à pardonner, à supporter les faiblesses et à éviter les conflits inutiles. L'humilité et le pardon. Beaucoup de divisions naissent de l'orgueil, des blessures ou des malentendus non réglés. L'humilité nous pousse à reconnaître nos torts et à faire le premier pas vers la réconciliation. Le pardon lui libère le cœur et restaure les relations brisées. Sans pardon, l'unité devient impossible. L'unité ne signifie pas uniformité. Dans l'Église, nous ne sommes pas tous identiques. Dieu nous a donné des dons différents, des fonctions différentes, des personnalités différentes. L'unité ne consiste pas à être pareil, mais à travailler ensemble comme les membres d'un même corps. Chaque membre a sa place et sa valeur. Les dangers de la division. La division est dangereuse. Elle affaiblit la foi, crée des clans, détruit la confiance et peut éloigner les cœurs de Dieu. C'est pourquoi nous devons faire attention à nos paroles, éviter les rumeurs et rechercher la paix en toutes circonstances. Comment préserver l'unité au quotidien? L'unité ne se décrète pas, elle se construit chaque jour. Elle se construit par des gestes simples, parler avec respect, encourager les autres, éviter les jugements rapides, apprendre à écouter, à prier ensemble et s'impliquer dans la vie de l'Église. Bien-aimé, l'unité est une force spirituelle. Là où il y a l'unité, Dieu agit avec puissance. Que chacun de nous décide aujourd'hui de devenir un artisan de paix, un bâtisseur d'unité pour la gloire de Dieu et l'édification de son Église.

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Lecture du livre du prophète Zacharie. Ainsi parle le Seigneur. Exulte de toutes tes forces, fille de Sion. Pousse des cris de joie, fille de Jérusalem. Voici ton roi qui vient à toi. Il est juste et victorieux. Pauvre et monté sur un âne, un ânon, le petit d'une ânesse. Ce roi fera disparaître d'Éphraïm les chars de guerre et de Jérusalem les chevaux de combat. Il brisera l'arc de guerre et il proclamera la paix aux nations. Sa domination s'étendra d'une mer à l'autre et de l'Euphrate à l'autre bout du pays. Première remarque, l'expression « fille de Sion » ou « fille de Jérusalem » ne désigne pas une personne précise, une certaine jeune fille ou jeune femme qui serait originaire de Jérusalem. Sion ou Jérusalem, c'est la même chose. Cette expression désigne la ville elle-même. C'est exactement comme si le prophète disait « Jérusalem, réjouis-toi ». Et pourquoi Jérusalem doit-elle se réjouir? Et voici ma deuxième remarque, car justement, l'heure n'est pas à la joie. Le ton général de ces versets est triomphant, mais nous savons bien que c'est toujours

C'est un moment où, plus que jamais, il faut se raccrocher à l'espérance d'une intervention de Dieu. Je reprends cette annonce de Zacharie. Les termes qu'il emploie sont ceux qui désignaient habituellement le Messie. On attendait un roi qui apporterait la justice et la paix pour tous. Et c'est exactement ce que promet Zacharie. Voici ton roi qui vient vers toi. Il est juste et victorieux. Ce roi fera disparaître d'Éphraïm les chars de guerre et de Jérusalem les chevaux de combat. Il brisera l'arc de guerre. Sa domination s'étendra d'une mer à l'autre et de l'Euphrate à l'autre bout du pays. Jusqu'ici, il n'y a rien de particulièrement neuf dans les paroles de Zacharie. D'autres paroles prophétiques ou des psaumes disaient déjà à peu près la même chose. Ce qui est audacieux dans les paroles de Zacharie, c'est de proclamer ce message d'espérance à un moment précisément où on aurait de bonnes raisons de penser que tout espoir est perdu. Mais j'ai laissé de côté jusqu'ici trois affirmations de Zacharie. La première n'est pas exactement une nouveauté, mais elle mérite quand même d'être notée. Il proclamera la paix aux nations. C'est seulement depuis l'exil à Babylone que le peuple juif a pris conscience que le projet de Dieu englobait l'humanité tout entière. La deuxième nouveauté, la voici. Ce roi fera disparaître d'Éphraïm les chars de guerre et de Jérusalem les chevaux de combat. Citer ensemble Éphraïm et Jérusalem, c'est une manière discrète d'annoncer la restauration et la réunification des deux royaumes du nord Éphraïm et du sud Jérusalem. Enfin, la troisième affirmation de Zacharie, c'est véritablement une nouveauté. Voici ton roi qui vient vers toi, humble et monté sur un âne tout jeune. Or, l'âne était considéré comme une monture modeste. Les conquérants d'Alexandre étaient autrement mieux montés. Et à Jérusalem même, le roi Salomon avait introduit le cheval comme monture de guerre et aussi de parade. On lui a assez reproché ses goûts de grandeur. On n'avait pas l'habitude de voir un roi sur un âne. Isaïe, il est vrai, avait déjà entrevu un Messie humble. Il annonçait un serviteur de Dieu, humble et fidèle, qui accomplira l'œuvre de Dieu et qui n'hésitera pas à affronter la persécution. Il la subira même, mais c'est dans sa souffrance que son peuple trouvera le chemin de la paix et de la réconciliation avec Dieu. C'était dans les chants du serviteur d'Isaïe. Il faut noter que le serviteur d'Isaïe ne porte jamais le titre de roi, mais il est néanmoins présenté comme un Messie, en ce sens, d'une part, qu'il accomplit bien l'œuvre attendue du Messie, et d'autre part, qu'il est rempli de l'Esprit de Dieu, comme doit l'être le Messie. Au contraire, le Messie de Zacharie est d'emblée présenté comme un roi. Il représente donc l'attente traditionnelle du Messie-roi. Mais la nouveauté du texte de Zacharie, c'est qu'il combine cette attente traditionnelle du Messie-roi avec cette humilité du serviteur décrit par Isaïe, puisque son roi est humble. Fini les rêves de grandeur, de guerre, de puissance. Une seule chose compte à ses yeux, instaurer la paix pour son peuple. Les quatre récits de l'entrée triomphale de Jésus à Jérusalem ressemblent très fort à la venue de ce roi monté sur un âne. Matthieu et Jean citent même expressément ce passage de Zacharie. Peut-être Jésus lui-même a-t-il cité ce texte aux disciples d'Emmaüs, puisque Luc nous dit qu'il a relu avec eux, dans les Écritures, tous ceux qui le concernaient. De toute évidence, ce texte concerne bien le Messie, mais d'une manière nouvelle pour son époque. Pourquoi les évangiles s'intéressent-ils tant à ce texte de Zacharie? Parce que dans un premier temps, après la mort et la résurrection de Jésus, les apôtres ont été confrontés à un mystère inexplicable. Pour eux, qui étaient témoins de la résurrection de Jésus, ils ne faisaient pas de doute que celui-ci était le Messie. Mais il était doux, humble et pacifique, c'est-à-dire bien différent du roi triomphant qu'ils imaginaient spontanément. Et c'est alors que ce texte de Zacharie leur est apparu comme un chemin pour entrer dans l'intelligence des Écritures. Psaume 144. Je t'exalterai, mon Dieu, mon roi. Je bénirai ton nom toujours et à jamais. Chaque jour, je te bénirai.

0: je louerai ton nom toujours et à jamais. Le Seigneur est tendresse et pitié, lent à la colère et plein d'amour. La bonté du Seigneur est pour tous, sa tendresse pour toutes ses œuvres. Que tes œuvres, Seigneur, te rendent grâce et que tes fidèles te bénissent. Ils diront la gloire de ton règne, ils parleront de tes exploits. Le Seigneur est vrai en tout ce qu'il dit, fidèle en tout ce qu'il fait. Le Seigneur soutient tous ceux qui tombent, il redresse tous les accablés. On sait bien que le psautier tout entier en hébreu s'appelle louange. Mais ce psaume précis est l'unique du psautier à être intitulé lui-même louange. Ce qui explique le vocabulaire et le ton émerveillé des versets que nous venons d'entendre. Et le motif particulier de la louange, c'est la royauté du Dieu de l'Alliance. À l'occasion d'une célébration de renouvellement de l'Alliance, Israël contemple le roi qui lui a accordé sa protection gratuitement, sans mérite de sa part. On ne s'étonne donc pas de l'importance du vocabulaire royal. « Je t'exalterai, mon Dieu, mon roi », ou encore « Tes fidèles diront la gloire de ton règne, ils parleront de tes exploits ». Puisqu'il s'agit d'un psaume d'action de grâce pour l'Alliance, il est ce qu'on appelle un psaume alphabétique, manière de dire toute notre vie de A à Z, en hébreu de Aleph à Tav, baigne dans l'alliance, dans la tendresse de Dieu. Deuxième remarque, quant à la forme, le parallélisme d'une ligne à l'autre de chaque verset est particulièrement accentué dans ce psaume. Cela vaudrait la peine de le lire à deux voix ou deux cœurs alternés. Et comme toujours, ce parallélisme est instructif. Par exemple, je relis les deux derniers versets. Le Seigneur est vrai en tout ce qu'il dit, fidèle en tout ce qu'il fait. Le Seigneur soutient tous ceux qui tombent, il redresse tous les accablés. Cela veut dire que la justice de Dieu, la vérité et la fidélité de Dieu ne sont rien d'autre que sa miséricorde. Cela veut dire encore que la plus grande justice au monde n'est pas celle de la balance, elle est celle de l'amour. Cela veut dire enfin que si nous vivons selon l'esprit de Dieu, comme nous le recommande saint Paul dans la lettre aux Romains, nous allons nous engager sur la voie de cette étrange justice qui est synonyme de miséricorde. Car le roi dont il est question ici n'est pas un roi comme ceux qu'on connaît sur la terre. C'est un roi à la fois tout-puissant et bon, qui ne veut que notre bonheur. Voilà la découverte qu'Israël a faite au long de son histoire. Quand on parle de la puissance de ce roi, pas comme les autres, on sait que sa puissance n'est qu'amour. Le Seigneur est tendresse à la pitié, et pitié, lent à la colère et plein d'amour. C'est le meilleur résumé qu'on puisse donner de toute la révélation biblique. Et là, Israël parle d'expérience. Combien de fois, en particulier pendant l'exil à Babylone, n'a-t-il pas invoqué son Dieu et supplié pour obtenir son pardon et son retour? Et désormais, le peuple rassemblé dans le temple reconstruit chante de tout son cœur. Que tes œuvres, Seigneur, te rendent grâce et que tes fidèles te bénissent. Je t'exalterai, mon Dieu, mon roi. Je bénirai ton nom toujours et à jamais. Et sa mission, il le sait, est de le chanter assez fort pour que tous le sachent. La richesse de pardon, la tendresse et la pitié du Seigneur, elles sont pour tous. La bonté du Seigneur est pour tous, sa tendresse pour toutes ses œuvres. Cette universalité du projet de Dieu, les hommes de l'Ancien Testament l'avaient peu à peu comprise. Dieu aime toute l'humanité et son projet d'amour, son dessein bienveillant, comme dit Paul, concerne toute l'humanité et toute la création. Pour nous, chrétiens, qui avons relu la prophétie de Zacharie dans la première lecture de ce dimanche, le chant de ce psaume est saisissant. Zacharie dessine le portrait du Messie à venir. Comme la majorité des Juifs, il le voit comme un roi, descendant de David. Mais ce roi, au lieu de chercher son propre intérêt et de satisfaire ses rêves de grandeur et de conquête, se consacrera exclusivement au service de son peuple. Il fera taire définitivement les armes. En cela, il sera vraiment le fidèle exécutant des projets de Dieu. Évidemment, Jésus de Nazareth, le doux et humble de cœur, répond bien au portrait de Zacharie. Et pour terminer, si l'on se rapporte au texte complet de ce psaume, on lui découvre une parenté très grande avec le Notre Père. Par exemple, le Notre Père s'adresse à Dieu à la fois comme à un Père et comme à un Roi. Un Père qui est le Dieu de tendresse et de pitié dont parle ce psaume, un Roi dont le seul objectif est le bonheur de tous les hommes. Notre Père, donne-nous, pardonne-nous, délivre-nous du mal. Que ton règne vienne, que ta volonté soit faite sur la terre comme au ciel. Parce qu'on sait que sa volonté est, comme dit saint Paul, que tous les hommes soient sauvés et parviennent à la connaissance de la vérité. On comprend alors que ce psaume 144 soit devenu la prière de matin du peuple juif qui, le premier, a appris à parler à Dieu comme à un père. On ne s'étonne pas non plus que ce psaume figure dans la prière juive de chaque matin. Pour le juif croyant, le matin, l'aube du jour neuf, évoque irrésistiblement l'aube du jour définitif, celui du monde à venir, celui de la création renouvelée. Et si nous allons encore un peu plus loin dans la spiritualité juive, le Talmud, qui est l'enseignement des rabbins des premiers siècles de notre ère, le Talmud affirme que celui qui récite ce psaume trois fois par jour peut être assuré d'être un fils du monde à venir. Lecture de la lettre de saint Paul apôtre aux Romains. Frères, vous n'êtes pas sous l'emprise de la chair, mais sous celle de l'Esprit, puisque l'Esprit de Dieu habite en vous. Celui qui n'a pas l'Esprit du Christ ne lui appartient pas. Mais si l'Esprit de celui qui a ressuscité Jésus d'entre les morts habite en vous, celui qui a ressuscité Jésus, le Christ, d'entre les morts, donnera aussi la vie à vos corps mortels par son Esprit qui habite en vous. Ainsi donc, frères, nous avons une dette, mais elle n'est pas envers la chair, pour devoir vivre selon la chair. Car si vous vivez selon la chair, vous allez mourir. Mais si par l'Esprit, vous tuez les agissements de l'homme pécheur, vous vivrez. La grosse difficulté de ce texte est dans le mot « chair ». Chez saint Paul, il n'a pas le même sens que dans notre français courant. Nous sommes tentés d'opposer deux composantes de l'être humain que nous appelons le corps et l'âme, et nous risquons donc de faire un épouvantable contresens. Quand Paul parle de chair et d'esprit, ce n'est pas du tout cela qu'il a en vue. Ce que saint Paul appelle chair, ce n'est pas ce que nous appelons le corps. Ce que Paul appelle l'esprit, ce n'est pas ce que nous appelons l'âme. D'ailleurs, Paul précise plusieurs fois qu'il s'agit de l'Esprit de Dieu, ou encore il dit l'Esprit du Christ. Et encore, si on y regarde de plus près, il n'oppose pas deux mots, chair et esprit, mais deux expressions, vivre selon la chair et vivre selon l'esprit. Pour lui, il faut choisir entre deux modes de vie. Pour le dire autrement, il faut choisir nos maîtres, ou notre ligne de conduite, si vous préférez. Vivre selon la chair, pour saint Paul, c'est vivre sans Dieu, vivre de nos seules forces, enfermés dans les limites de l'intelligence et des forces humaines. Évidemment, cela ne va pas loin. Ou plutôt, si, cela peut aller très loin, mais dans le mauvais sens. Nous retrouvons comme toujours chez Paul le thème des deux voies. Car vivre sans Dieu finit toujours par vouloir dire vivre loin de Dieu et d'un éloignement qui ne peut que s'aggraver. C'est ce que Paul a décrit dans les premiers chapitres de cette lettre aux Romains. Pour reprendre les images de la Genèse, vivre selon la chair, c'est vivre comme Adam. Il veut devenir comme Dieu, mais sans l'aide de Dieu. Il se trompe. Et nous aussi, à nos heures, qui cherchons notre bonheur tout seul, sans lui, ou même contre lui, sans nous apercevoir que c'est le meilleur moyen de faire notre malheur. Au contraire, vivre selon l'Esprit, c'est nous laisser guider par lui, et donc vivre de la force de Dieu. Cela change tout. Or, la grande nouvelle de ce texte, c'est l'Esprit de Dieu habite en vous. Donc vous n'êtes pas sous l'emprise de la chair, mais sous l'emprise de l'Esprit. Le mot « habiter » revient trois fois dans le texte d'aujourd'hui. C'est dire l'importance que Paul y attache. Or, celui qui habite la maison, c'est le maître, c'est lui qui dirige. Nous sommes donc devenus littéralement des maisons de l'Esprit. C'est lui qui commande désormais. Encore faut-il savoir quelle place nous lui laissons dans notre maison, car nous sommes libres d'ouvrir plus ou moins la porte. Dans de nombreux textes, Paul insiste sur notre liberté. « Vous n'êtes plus sous l'emprise de la chair » signifie que nous ne sommes plus esclaves des forces du mal, que nous avons désormais la force de faire triompher les vraies valeurs, l'amour, la paix, la vérité, la justice. Nous en avons la force, mais nous n'y sommes pas obligés non plus. À chaque instant, le choix est à refaire. Plus nous laisserons de place à l'Esprit Saint dans notre maison, c'est-à-dire plus nous ferons ce qu'il nous souffle de faire dans la voie de l'amour, de la bienveillance, du pardon, plus nous serons des vivants. Avant sa conversion, Paul appliquait des quantités de règles morales et religieuses, avec beaucoup de fidélité. Mais l'Esprit du Christ n'habitait pas en lui. Il vivait encore sous l'emprise de la chair. Et cela pouvait l'amener à la violence et au meurtre, avec la meilleure foi du monde. Désormais, sa vie tout entière est inspirée par l'Esprit du Christ, jusqu'à pouvoir dire « Ce n'est plus moi qui vis, c'est le Christ qui vit en moi ». Nous aussi, depuis notre baptême, nous pouvons laisser l'Esprit prendre possession de notre maison. Paul en déduit deux conséquences. Premièrement, nous ressusciterons avec le Christ. C'est une promesse pour le futur. L'Esprit exercera en nous sa puissance et réalisera en nous ce qu'il a réalisé en Jésus-Christ. Si l'Esprit de celui qui a ressuscité Jésus d'entre les morts habite en vous, celui qui a ressuscité Jésus d'entre les morts donnera aussi la vie à vos corps mortels par son Esprit qui habite en vous. Deuxièmement, dès maintenant, notre vie est transformée, comme l'a été celle de Paul, car désormais nous sommes sous l'emprise de l'Esprit. Paul parle souvent de cette nouvelle vie spirituelle qui est la nôtre depuis notre baptême. Tout en demeurant encore dans notre corps mortel, nous pouvons déjà vivre de l'Esprit du Christ. Et c'est ce que saint Jean appelle la vie éternelle. Concrètement, on voit bien ce que cela veut dire. Il suffit de remplacer le mot « esprit » par le mot « amour ». Vivre selon l'Esprit, c'est se laisser souffler par lui des paroles et des gestes d'amour. Paul, en cela, est bien l'héritier de toute la tradition des prophètes. Tous affirment que notre relation à Dieu se vérifie dans la qualité de notre relation aux autres. Et dans les chants du serviteur en particulier, Isaïe affirme que vivre selon l'Esprit de Dieu, c'est aimer et servir nos frères. Évangile de Jésus-Christ, selon saint Matthieu. En ce temps-là, Jésus prit la parole et dit « Père, Seigneur du ciel et de la terre, je proclame ta louange. Ce que tu as caché aux sages et aux savants, tu l'as révélé aux tout-petits. Oui, Père, tu l'as voulu ainsi dans ta bienveillance. Tout m'a été remis par mon Père. Personne ne connaît le Fils, sinon le Père. Et personne ne connaît le Père, sinon le Fils, et celui à qui le Fils veut le révéler. Venez à moi, vous tous qui peinez sous le poids du fardeau, et moi, je vous procurerai le repos. Prenez sur vous mon joug, devenez mes disciples, car je suis doux et humble de cœur, et vous trouverez le repos pour votre âme. Oui, mon joug est facile à porter, et mon fardeau léger. » Prenez sur vous mon joug, dit Jésus. Nous avons déjà rencontré cette image dans un texte du livre de l'Exode. Nous l'avons lu pour la fête de la Trinité. Là-bas, on savait bien ce que c'est qu'un joug. Une pièce de bois très lourde, très solide, qui attache deux animaux, deux bœufs normalement, pour labourer. Ils conjuguent leurs forces et le plus puissant des deux imprime son pas à l'attelage. Au sens figuré, prendre le joug suggère donc que l'on s'attache à quelqu'un pour marcher du même pas, attelé à la même tâche. Si bien que cette expression était devenue courante dans l'Ancien Testament et dans le judaïsme pour évoquer l'alliance entre Dieu et son peuple. Lorsqu'on promettait de prendre le joug de la Torah c'est la loi, cela voulait dire s'engager à suivre la loi de Dieu, s'atteler à Dieu en quelque sorte, étant entendu que toute la force de l'attelage ainsi composée vient de Dieu lui-même. Pour un juif, le service de la Torah n'est donc pas un fardeau trop lourd, c'est le chemin du vrai bonheur. Ben Sira le sage disait « Tu trouveras en elle, dans la pratique de la loi, le repos. Elle se changera pour toi en joie. » On parlait même parfois de la joie du joug. Et visiblement, c'est bien de cela que Jésus parle. Et il fait lui aussi le lien entre le joug de la Torah et le repos. « Prenez sur vous mon joug, devenez mes disciples, c'est-à-dire pratiquez mes commandements, et vous trouverez le repos. » Mais on sent bien également dans ces quelques lignes une pointe polémique. « Oui, mon joug est facile à porter et mon fardeau léger. » Manière de dire « mon joug à moi est facile à porter », ce n'est pas le cas de tout le monde. Et d'ailleurs, Jésus ne se prive pas de le dire « venez à moi, vous tous qui peinez sous le poids du fardeau ». Effectivement, certains pharisiens, à force de scrupules, avaient transformé la pratique de la loi de Dieu en un cortège d'obligations tatillonnes. C'est à leur propos que Jésus disait aux foules « Les scribes et les pharisiens siègent dans la chair de Moïse. Faites donc et observez tout ce qu'ils peuvent vous dire. Mais ne vous réglez pas sur leurs actes, car ils disent et ne font pas. Ils lient de pesants fardeaux et les mettent sur les épaules des hommes, alors qu'eux-mêmes se refusent à les remuer du doigt. » D'autre part, une majorité du peuple avait bien du mal à observer la totalité des commandements que les autorités religieuses leur imposaient, et ils sentaient le mépris dont ils étaient l'objet. Jésus propose donc à ses disciples de déposer ces fardeaux trop lourds. « Prenez sur vous mon joug, et vous trouverez le repos. Oui, mon joug est facile à porter, et mon fardeau léger. » Son joug à lui, c'est tout simplement la loi d'aimer, et c'est lui qui nous en donne la force. Quant au repos, c'était également un mot familier aux auditeurs de Jésus. Par exemple, l'Ancien Testament présentait la terre promise comme le lieu du repos accordé par Dieu à son peuple. Mais la chose très nouvelle dans ce discours, c'est que Jésus s'identifie à Dieu. Lui seul peut se permettre de dire « Moi, je vous procurerai le repos. Prenez sur vous mon joug, devenez mes disciples et vous trouverez le repos. Oui, mon joug est facile à porter et mon fardeau léger. » Les représentants de la religion ne pouvaient qu'être agacés par ces propos. En revanche, ceux qui peinaient sous le poids du fardeau, pour reprendre l'expression de Jésus, étaient attirés par son attitude de respect et d'attention à chacun, lui qui était doux et humble de cœur. Ce sont eux qui spontanément ont compris que Dieu était là. Alors Jésus s'émerveille. Ces pauvres de cœur comprennent son message à une profondeur telle que cela ne peut venir que du Père. Ce que tu as caché aux sages et aux savants, tu l'as révélé aux tout petits. Oui, Père, tu l'as voulu ainsi dans ta bienveillance. Une fois de plus, Jésus est bien ici dans la droite ligne de l'Ancien Testament, qui a toujours déclaré haut et fort que toute vraie sagesse, toute vraie intelligence ne peut venir que de Dieu. C'est ce qu'exprime à sa manière la très belle image du livre de la Genèse. L'arbre de la connaissance de ce qui rend heureux ou malheureux n'est pas accessible à l'homme par ses seules forces. Chaque fois que Jésus est mis devant l'évidence de la foi, il manifeste sa joie et sa reconnaissance au Père. L'Évangile nous révèle ainsi ce qu'est la véritable prière d'action de grâce. Bonheur filial émerveillé devant l'initiative de Dieu qui se révèle aux hommes. Ce dont Jésus s'émerveille aussi, c'est de l'intimité que lui offre son Père. Il contemple la communion inouïe qui les unit. « Tout m'a été confié par mon Père. Personne ne connaît le Fils sinon le Père, et personne ne connaît le Père sinon le Fils et celui à qui le Fils veut le révéler. » Ici, l'évangile de Matthieu se rapproche des méditations de l'évangile de Jean. « Le Père et moi, nous sommes un. Qui m'a vu, a vu le Père. »
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0: rien ne pourra nous séparer de l'amour de Dieu, manifesté en Jésus-Christ.
1: Voilà, c'était Parole du dimanche présentée par Marie-Noëlle Tabu. Je vous fais le résumé de la lecture du commentaire, pardon, de la première lecture de Zacharie, au chapitre 9, versets 9 à 10. Le prophète annonce un Messie très différent des rois guerriers. Il vient humblement monter sur un âne et apporte la paix plutôt que la violence. Pour Marie-Noëlle Tabu, cette prophétie prépare déjà la venue de Jésus, roi de paix. Deuxième lecture, celui de Romains 8, versets 9 à 11 et le verset 13. Saint Paul rappelle que les chrétiens sont appelés à vivre sous la conduite de l'Esprit Saint et non selon les seuls désirs humains. C'est l'Esprit de Dieu qui fait vivre et conduit vers la véritable liberté. L'évangile de Matthieu, chapitre 11, versets 25 à 30, Jésus remercie son Père de révéler son mystère aux tout petits plutôt qu'aux sages qui se croient autosuffisants. Puis, il invite tous ceux qui sont fatigués et accablés à venir à lui. Il promet le repos, car il est doux et humble de cœur. Marie-Noëlle Tabu souligne que suivre le Christ n'est pas un fardeau, mais un chemin de confiance, d'humilité et de paix. En résumé, son message est que Dieu ne sauve pas que par la force ou la puissance, mais par l'humilité, la douceur et l'action de son esprit. Jésus invite chacun à déposer ses fardeaux en lui et à découvrir la paix véritable.

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1: 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Il est 14h.

Voilà, chers auditeurs, c'est sur cette belle note musicale que prend fin le samedi de la RNC de ce jour. Merci de nous avoir accompagnés tout au long de la mi-journée de ce week-end. Votre fidélité est notre plus belle récompense. Un grand merci à Axel Conan et Romia Danyamba pour la mise en onde de cette émission. Je suis Isabelle Communant, heureuse d'avoir partagé ces beaux moments avec vous. Je vous laisse en excellente compagnie avec Atsen Nathanaël qui vous retrouve à partir de 15h pour la suite du programme sur la Radio Nationale Catholique, La Voix de l'Évangile. Que le Seigneur vous bénisse, que sa paix demeure dans vos cœurs et que la Vierge Marie veille sur chacun de vous. Très bel après-midi sur nos antennes et à très bientôt.

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0: de la grande miséricorde, du pardon et de la vie. Au nom du Père et du Fils et du Saint-Esprit.
1: Amen.
2: Ô sang et eau qui avait jailli du Sacré-Cœur de Jésus comme source de miséricorde pour nous, nous avons confiance en vous. Ô sang et eau qui avait jailli du Sacré-Cœur de Jésus comme source de miséricorde pour nous,

Bien, bonsoir à tous, chers frères et sœurs en Christ. Bienvenue à ce temps libre d'antenne de veille du 14e dimanche du temps ordinaire de l'Église. Technique assurée par Christine Koulibaly. À l'animation, Atsin Bernardin Nathanael, Medley Igwe avec Anna Teko. On y va.

En ce samedi de la 13e semaine du temps ordinaire de l'Église, nous pouvons dire avec le psaume 85, en parenthèse 84, « J'écoute, que dira le Seigneur Dieu ? Ce qu'il dit, c'est la paix, pour son peuple et ses fidèles, qu'ils ne reviennent jamais à leur folie. Amour et vérité se rencontrent, justice et paix s'embrassent, la vérité germera de la terre et du ciel se penchera la justice. Le Seigneur donnera ses fruits et notre terre donnera son fruit. La justice marchera devant lui et ses pas traceront le chemin. Ce que dit le Seigneur, c'est la paix pour son peuple, dit le refrain du psaume 85, en parenthèse 84. Une façon de nous dire que Seigneur, tu es à l'œuvre et à nous de t'adorer tous les jours de notre vie. Merci pour ces paroles de réconfort, ces paroles d'espérance.

Voilà, Nateko nous propose un véritable pot-pourri avec le titre Medley Egwe. Et le pot-pourri, c'est, si vous voulez, une succession de cantiques, voilà, de plusieurs chants comme ça qui se chevauchent. Et c'est cela qu'on appelle un pot-pourri. On écoute.

Pour ce qui est de la programmation, je veux dire du programme de cet après-midi et jusque tard dans la soirée, vous pouvez retenir qu'à 16h, il aura un enseignement du Père Jean-Marie Kouassi sur le thème « Comment comprendre que Dieu marche avec nous ?» À 21h, sinon avant 21h, à 17h, vous aurez presse, info et radioscopie avec votre serviteur Saint Bernardin Nathanaël et Jean-Baptiste Blaoua. Et puis à 18h30, vous aurez le journal. Ensuite, dans la soirée, à 19h, le chapelet avec la méditation des mystères joyeux de la vie de notre Seigneur Jésus-Christ avec le mouvement d'apostolat de la Légion de Marie. Bien sûr, à 21h, l'émission Au cœur des chorales avec Jonas Monet-Yapo. Et puis à 23h, une rediffusion de l'émission Parents des consacrés, émission proposée déjà le 30 juin dernier. Et puis à 01h20, pour ceux qui se couchent un peu tard, vous pouvez retenir que l'enseignement du Père Ruffin Joachim Hacke sur le thème « Les blocages et les échecs, à qui la faute ?» bien sûr, interviendra. Et puis à 5h01, l'enseignement du Père Raoul Mambo, « La clé de la vie ». Alors, comme on le voit, c'est un programme assez alléchant pour une radio qui célèbre son jubilé d'argent, voilà, 25 ans de distance, et nous avons de quoi nous réjouir, rendre grâce à Dieu pour tous ses bienfaits, et nous dire, Seigneur, c'est toi qui es à l'œuvre, fais ce que tu as à faire, n'est-ce pas? Andy Kofi, Jésus mot.

Jésus Mot avec Andy Kofi, et il est toujours bon de dire merci au Seigneur pour tous ses bienfaits, parce que ce matin on s'est levé, on dit merci à Dieu. Voilà. Alors, nous allons poursuivre en musique avec Gameli de Adagbaji Djoboku. On y va.

Un titre de Adabadji Jobokou, intitulé Gamélé, que nous dédions à tous ceux qui célèbrent leur anniversaire de naissance, leur anniversaire de mariage, leur anniversaire de confirmation, leur anniversaire de sacerdoce, leur anniversaire de toute chose autre, chose bonne, de décoration même, de promotion. Beaucoup de bonnes choses pour vous. Dans le saint nom de notre Seigneur Jésus-Christ, qu'il répande son sang sur vous, qu'il vous accorde de nombreuses, nombreuses années de vie sur cette terre des hommes. Pour le glorifier surtout, n'est-ce pas?

Badji Djoboku avec Gamélé. Et pour ceux qui veulent savoir la couleur du temps en Abidjan, voilà, sachez qu'il pleut faiblement dans la commune de Yopougon. Et en arrivant, bien sûr, à la radio, nous avons reçu aussi, nous aussi, notre dose de bénédiction. Voilà, et c'est cela aussi qui fait la joie de recevoir des gouttes de pluie. Et la pluie est toujours la bienvenue. Mais malheureusement, là où le bas blesse, et vraiment le bas blesse, c'est vraiment le fait qu'on déplore des cas vraiment de décès parce qu'il a trop plu, ou bien l'eau a envahi les coins, l'eau a déraciné des arbres, l'eau a fait s'écrouler des murs. Et là, vraiment, c'est difficile, vraiment difficile, mais tout est dans les mains du Seigneur. Tout est dans les mains du Seigneur. C'est lui seul qui sait qu'est-ce qui se passe véritablement. Et c'est pour cela que nous avons le droit et le devoir toujours de l'honorer, de glorifier son nom. Alors on va continuer en musique avec Anomira Asser.

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Voilà, Anomira avec AC, un titre chanté en ouais, Obé ou bien Guéré, bien sûr, et certainement une façon de dire merci au Seigneur pour tous ses bienfaits. Et nous allons toujours poursuivre en musique avec Anomira, voilà, qui est à l'honneur cet après-midi, avec le titre Baba.

encore bien là. Voilà, mais c'est ça qui est l'essentiel. Alors, merci à Anomira dans Baba, que nous allons certainement, puisque c'est déjà fini, un autre titre va venir. Il s'agit de la chorale du diocèse d'Agboville, Tsakouma.

Je commande la chorale du diocèse d'Abbeville que nous dédions à tous les malades, voilà, tous les malades qui nous écoutaient. Que le Seigneur vous rejoigne maintenant et qu'il vous guérisse. Et également, nous dédions ce titre aux amis des malades, aux parents des malades, aux soignants, aux aides-soignants, à tous ceux qui œuvrent pour le bien-être des malades. C'est un titre porteur d'espoir et d'espérance. À qui irons-nous, Seigneur? Toi seul as les paroles de la vie éternelle. En substance, c'est ce que chante cette chorale venue du diocèse d'Abbeville, plus précisément du pays Akié.

Voilà, la chorale Aube Nouvelle rendait grâce Aube Nouvelle, un groupe des non-voyants, bien sûr de Côte d'Ivoire, qui nous invite à rendre grâce à Dieu. Et la plus belle manière de rendre grâce à Dieu, c'est surtout d'écouter sa parole. Alors, nous allons vous proposer la première lecture de ce jour, tirée du livre d'Amos, chapitre 9, versets 11 à 15. Ainsi parle le Seigneur. Ce jour-là, je relèverai la hutte de David qui s'écroule. Je réparerai ses brèches. Je relèverai ses ruines. Je la rebâtirai telle qu'au jour d'autrefois, afin que ses habitants prennent possession du reste d'Édom et de toutes les nations sur lesquelles mon nom fut jadis invoqué. Oracle du Seigneur qui fera tout cela. Voici venir des jours, oracle du Seigneur, où se suivront de près laboureur et moissonneur, le fouleur de raisins et celui qui jette la semence. Les montagnes laisseront couler le vin nouveau, toutes les collines en seront ruisselantes. Je ramènerai les captifs de mon peuple Israël. Ils rebâtiront les villes dévastées et les habiteront. Ils planteront des vignes et en boiront le vin. Ils cultiveront des jardins et en mangeront les fruits. Je les planterai sur leur sol et jamais plus ils ne seront arrachés du sol que je leur ai donné. Le Seigneur ton Dieu a parlé. Parole du Seigneur, livre d'Amos, chapitre 9, versets 11 à 15. Christine Koulibaly.

Texte que nous venons de lire s'agit d'Amorce, d'ailleurs Amorce que nous avons entamé tout au long de cette semaine qui est en train de finir. Et la dernière fois, le jeudi dernier, on a vu que Amorce, parlant bien sûr, prophétisant, a été rudoyé et on l'a même pratiquement chassé parce qu'il parle au nom du Seigneur. Et on dit que là où il est en train de prêcher la parole de Dieu, ce n'est pas son coin. Il n'a qu'à aller ailleurs pour parler, comme ça il va manger là-bas. Voilà. Et aujourd'hui, il nous donne des paroles d'espérance. Voilà. Ce jour-là, je relèverai la hutte de David qui s'écroule. Je réparerai ses brèches. Je relèverai ses ruines. Je la rebâtirai telle qu'au jour d'autrefois. Alors, comme on le voit, il y a eu quelque chose qui s'est écroulé. Quelque chose n'a pas cloché. Et le Seigneur lui-même vient remettre sur pied ce qui est courbé. Il vient remettre sur pied ce qui est tombé, même à terre. Ce sont là des paroles d'espérance. Et plus loin, il dira, où se suivront de près laboureur et moissonneur, le fouleur de raisin et celui qui jette la semence. Les montagnes laisseront couler le vin nouveau, toutes les collines en seront ruisselantes. Je ramènerai les captifs de mon peuple Israël. Voilà. Tous ces termes-là sont utilisés pour dire qu'il y a du nouveau. Voilà. Il y a de l'espoir, il y a de l'espérance en Dieu. Dieu n'abandonne personne. Et il le dit plus loin, ils cultiveront des jardins et en mangeront les fruits. Voilà. Ils mangeront des fruits. Or, à une certaine époque, les gens mouraient plus tôt et autres. Mais désormais, avec le Seigneur, ce sera l'espérance totale. Celui qui aura planté quelque chose va récolter et manger. À sa faim, bien sûr. Alors, merci Seigneur pour tant de bienfaits. Et il suffit de rester fidèle au Seigneur, malgré ces temps mauvais. Il faut rester fidèle au Seigneur. Il faut s'accrocher au Seigneur. Tel le sarment, tel les branches sur l'arbre. Il faut rester scotché, je dirais, voilà, au Seigneur. Il faut couler, il faut se couler à lui. Voilà. Son pied, ton pied. Que la voix du ressuscité Binallah

Le chantre Modé Nyatédjan chante tout simplement en Abidji. Et puis nous pouvons dire qu'il est 15h48 au studio Jean-Paul II, la RDC, la Radio Nationale Catholique de Côte d'Ivoire. Et vous êtes bel et bien justement sur cette radio en compagnie de Christine Koulibaly qui assure les manipulations techniques à l'animation Atsin Bernardin Nathanael.

Voilà, avant d'écouter Amandine Beke avec Hosanna, nous allons vous proposer l'évangile de ce jour. Évangile de Jésus-Christ selon Saint Matthieu, Matthieu chapitre 9, versets 14 à 17. En ce temps-là, les disciples de Jean le Baptiste s'approchent de Jésus en disant « Pourquoi alors que nous et les pharisiens nous jeûnons, tes disciples ne jeûnent-ils pas ?» Jésus leur répondit « Les invités de la noce pourraient-ils donc être en deuil pendant le temps où l'époux est avec eux ? Mais des jours viendront où l'époux ne leur sera enlevé, alors ils jeûneront. Et personne ne pose une pièce d'étoffe neuve sur un vieux vêtement, car le morceau ajouté tire sur le vêtement et la déchirure s'agrandit. Et on ne met pas du vin nouveau dans de vieilles outres. Autrement, les outres éclatent, le vin se répand et les outres sont perdus. Mais on met le vin nouveau dans des outres neuves et le tout se conserve. Parole du Seigneur, Matthieu chapitre 9, versets 14 à 17.

Alors, si vous avez bien suivi cette péricope de Matthieu, chapitre 9, versets 14 à 17, il est dit qu'en ce temps-là, les disciples de Jean le Baptiste s'approchent de Jésus en disant, « Pourquoi alors que nous et les pharisiens nous jeûnons, tes disciples ne jeûnent-ils pas ?» Comme si c'est obligatoire le jeûne. Ce n'est pas parce que toi tu jeûnes qu'il faut obliger forcément l'autre à jeûner. Et c'est cela aussi qui est mauvais dans nos pratiques. Voilà. Ils sont venus, mais Jésus est là, le maître est là. Mais les gens ne peuvent pas jeûner. Le jeûne a un but bien précis. Voilà. Et pendant que Jésus est là, je reviens encore sur ce que je disais. Pourquoi alors nous et les pharisiens en jeûne, et puis vous vous restez là à nous regarder, vous ne jeûnez pas? Ou bien vous... Non, il ne s'agit pas de voir les choses comme ça. Et ces derniers temps, c'est ce qu'on constate. Voilà. Souvent aussi dans les maisons, on constate ça. Parce qu'un tel jeûne, ouais, ne me dérangez pas. Mais c'est toi qui jeûnes. Tu jeûnes pour toi-même et pour être pardonné. Voilà. Mais n'oblige pas les autres à jeûner forcément avec toi. Voilà. Il faut laisser les autres tranquilles, faire ce qu'ils font. Voilà. Et Jésus lui-même coupe court. Les invités de noces pourraient-ils donc être en deuil pendant le temps où l'époux, c'est-à-dire l'époux Jésus lui-même est là? Donc on n'a pas besoin de jeûner. Parce que c'est Jésus qui est Dieu lui-même, il est avec nous. Voilà. Donc on n'a pas besoin forcément de jeûner. Sinon le jeûne c'est important. Ça aussi il faut le retenir, c'est très important. Mais on ne peut pas jeûner à tout bout de champ. Voilà. Et c'est ce que Jésus veut dire. Avec Jésus, c'est la nouveauté. Voilà. Avec Jésus, c'est la nouveauté. Voilà. Les gens n'aiment pas ce qui est nouveau. Bon, ça les déroute quelquefois. Mais il faut accepter aussi les changements. Souvent, les changements aussi apportent beaucoup de bonnes choses. Donc, tant que Jésus est là, on n'a pas besoin forcément de jeûner. Quoique le jeûne est important pour nous. C'est important. Mais avec Jésus, c'est la nouveauté. Tout est nouveauté. Et il faut tout simplement le suivre. Ce qu'il nous dit là, il faut mettre ça en pratique. C'est ça qui est important. Ce qu'il nous commande là, faisons ça. Tu aimeras Dieu de tout ton cœur, toute ta force, tout ton esprit, de toute ton intelligence. Et tu aimeras ton prochain comme toi-même. Si tel est le cas, on n'a pas trop besoin de jeûner. Mais malheureusement, aujourd'hui, les cœurs sont de plus en plus durs comme cailloux, même plus que cailloux. De sorte que, bon, on a intérêt à jeûner pour nous faire pardonner. Mais de grâce, qu'on n'impose rien aux autres. Voilà. Ce que l'Église dit, l'Église n'a jamais imposé quelque chose à quelqu'un, non. L'Église nous présente toujours ce qui est bien. Maintenant, à nous de suivre. Parce que, comme nous le disons souvent, l'Église ne peut pas nous perdre. Elle nous donne toujours le bon exemple. À nous de suivre.

Voilà, tout à l'heure, donc à 16h00, vous aurez l'enseignement du Père Jean-Marie Kouassi sur le thème « Comment comprendre que Dieu marche avec nous ?» Ce sera dans quelques secondes. Je rappelle que vous êtes bel et bien sur la voie de l'Évangile, la Radio Nationale Catholique de Côte d'Ivoire, avec à la technique Christine Koulibaly, à l'animation Atsin Bernardin Nathanaël.

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1: 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Il est 6h.
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3: Relativement au thème, il y a ce chant qui m'est venu, que je voudrais partager avec vous. Si vous le connaissez, on va le prendre ensemble, parce que c'est une parole que le Seigneur t'adresse à toi particulièrement, à toi personnellement. J'ai dit, on a déjà vu la fin du film. Écoute ce que le Seigneur te dit à toi aujourd'hui.

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Amen. Amen. Amen. Amen. Frères et sœurs, après ça, on doit parler encore. En principe, on continue la messe. Mais il faut que je vous dise quelque chose. Quelqu'un dit qu'il faut parler un peu. Je vais parler un peu, mon frère. Frères et sœurs, comment comprendre que Dieu est avec nous? Comment comprendre que Dieu marche avec nous? Comment comprendre que Dieu marche au-devant de nous alors que nous avons l'impression que dans notre vie, il y a la loi de la limitation? Comment comprendre que Dieu dit que nous avons la victoire alors que tu allais demander ton visa, on te l'a refusé? Comment comprendre que Dieu dise que tu as la victoire alors que depuis un moment tu attends un enfant et cet enfant ne vient pas? Comment accepter que Dieu est encore Dieu dans notre monde quand tu as l'impression que c'est les mauvais qui prospèrent et que les justes n'arrivent pas à se décoller? Comment accepter que Dieu est Dieu et qu'il est le Dieu de la victoire quand à côté de nous et de plus en plus la pauvreté se fait sélective? C'est les plus pauvres qui continuent de s'appauvrir et les plus riches continuent de s'enrichir. Comment comprendre que Dieu est avec nous, que nous prions le Seigneur et que rien ne marche dans notre vie? Je suis venu t'annoncer une bonne nouvelle. Le Seigneur dit, par le thème qu'on m'a demandé de partager avec vous, assez. Et le Seigneur dit assez. Assez à la situation dans laquelle tu te trouves. Pendant trop longtemps, on s'est moqué de toi et le Seigneur dit assez. Mais non seulement il dit assez, mais c'est une parole qu'il prophétise sur ta vie. C'est une parole qu'il lance sur ta vie. Il t'a entendu. Quelqu'un a dit, nous sommes au milieu de l'année. Et tu as peut-être eu l'impression que depuis le début de cette année, une année qu'on avait prophétisée, année de grâce, de paix, de réussite, et puis tu constates que ce n'est rien, rien n'avance comme tu veux. Et le Seigneur te dit, assez, c'est bon maintenant. Et quand il dit assez, la deuxième chose qu'il dit et qui suit est très significative. Plus de voix plaintive. C'est-à-dire quoi? Pendant peut-être 6 mois ou pendant plusieurs années, tu as passé ton temps à récriminer, à te plaindre, à regarder, à voir que les choses n'avancent pas. Le Seigneur te regarde et le Seigneur te dit plus de voix plaintive. Ça veut dire quoi? Que le Seigneur veut changer de direction avec toi. Que le Seigneur veut changer de cap avec toi. Que les pleurs qui sortaient de ta bouche, que la douleur qui sortait de ton cœur, que le Seigneur transforme cela en gloire pour son nom. Plus de voix plaintive. Assez, c'est bon maintenant. Parce que moi, Dieu, j'ai entendu le cri de ton appel. Parce que moi, Dieu, j'ai regardé et j'ai voulu me glorifier dans ta vie. Assez. Plus de voix plaintive. Frères et sœurs, cela doit orienter notre supplication. La grande question que je me pose, qui pour moi est une question fondamentale, si Dieu n'entend pas ce que nous disons, nous on fait quoi ici? Si Dieu ne voit pas notre situation, nous on fait quoi ici? Nous serons, comme dit Saint Paul, les plus à plaindre de tous les hommes. Nous nous privons, nous faisons des efforts. Depuis ce matin, nous sommes ici. Il y en a même qui sont ici, peut-être doivent couper le courant chez eux. Mais j'annonce, le courant ne sera pas rétabli. Et très bientôt, tu vas rentrer dans ta propre maison. Mais si notre Dieu n'est pas capable de cela, il nous reste quoi? Le Seigneur dit, arrête maintenant de te plaindre. Arrête de te plaindre. Que celui qui a des oreilles pour entendre, qu'il entende. Le Seigneur dit, arrête de te plaindre. Si quelqu'un te dit, arrête de te plaindre, c'est qu'il a la solution à ton problème. Et je suis venu t'annoncer que quel que soit le problème que tu as, le Seigneur te dit qu'il a la solution à ton problème. Et si le Seigneur laisse la situation durer, c'est justement parce qu'il veut se glorifier dans ta situation. Les médecins t'ont dit que tu ne pourras pas faire d'enfant. Tu allais même peut-être voir d'autres personnes pour faire un enfant. On t'a dit que tu n'as pas de trompe. Mais le Seigneur t'annonce que lui-même, il est capable de te donner une trompe et de faire en sorte que cet enfant arrive. De sorte que mon frère, de sorte que ma soeur,
la gloire qui va sortir de là, personne ne puisse parler. Dieu est très jaloux de sa gloire. Et il ne partage pas sa gloire avec quelqu'un. Assez de paroles plaintives. Taisez-vous maintenant. Rentrez dans une nouvelle dimension. Rentrez maintenant dans une nouvelle dynamique. Et c'est cela le combat. Le combat auquel je veux inviter chacun d'entre nous. À rentrer dans une nouvelle dynamique. Quand nous récitons notre acte de foi, nous disons quoi? Mon Dieu, je crois fermement toute la vérité que tu nous as enseignée, car tu ne peux ni te tromper, ni nous tromper. Si le Seigneur te dit de te taire et qu'il veut rentrer dans une nouvelle dynamique avec toi, la réponse dépend de toi, mon frère. Il y en a qui trouvent que ça a duré. La situation dans laquelle je me trouve a duré. Dis-moi, le peuple de Dieu, toi qui enseignes, le peuple de Dieu, la traversée du désert a duré combien de temps? Est-ce que ta situation dure depuis 40 ans? Le Seigneur a une parole pour toi. Arrête de te plaindre. Et après 40 ans, tout est arrêté. Parce que toi, tu dois rentrer dans une nouvelle relation avec le Seigneur. C'est la relation du vainqueur. La relation du vainqueur, l'attitude du vainqueur, le comportement du vainqueur, la démarche du vainqueur. On m'a raconté l'histoire de ces deux jeunes qui étaient en train de lire leur Bible. Et puis quand ils lisaient la Bible, ils ont entendu, ils ont vu la partie, si deux personnes se mettent d'accord pour prier, qui demandent à la montagne de se déplacer, la montagne va se déplacer. Ils ont prié de 8h à midi. La montagne là était là. Ils disent, ils vont continuer jusqu'à 17h. La montagne là était là. À 18h, il y a un qui a regardé son camarade et puis il dit, moi-même depuis le matin, je savais que ça n'avait pas bougé. Donc depuis 8h jusqu'à 18h, on était en train de prier. Mais toi, tu étais convaincu que ça n'allait pas bouger. Est-ce que tu es convaincu que ce que tu vis là, une parole du Seigneur peut te rejoindre? Une parole du Seigneur te rejoint et que ça va bouger. Et si tu es convaincu, alors arrête de te plaindre. C'est ça que le malin veut faire. Quelqu'un m'a dit, murmurer, c'est mettre un mur et puis un autre mur. Donc chaque fois que tu murmures, tu mets autant de murs entre Dieu et toi. Mais comment ta prière va arriver chez lui? Rentrez dans une autre dynamique. Arrêtez de se plaindre. Parce que celui qui nous parle et qui nous adresse cette parole ne peut pas se tromper et ne peut pas nous tromper. Rentrez donc dans cette dynamique de la prière, de louange et d'action de grâce. Parce que Dieu siège au milieu de la louange de son peuple. Toi, quelle est la prière que tu lui adresses? Seigneur, ça fait longtemps. Je commence à vieillir. Hein? Deux jours là même, j'ai un peu chaud. Est-ce que ce n'est pas ménopause qui est en train de venir? Tu es vaincu. Qui a dit qu'à 42 ans, on ne peut pas faire enfant? Je pose la question souvent, qui donne enfant? C'est papa, c'est maman ou bien c'est Dieu? C'est Dieu. Bon, tous les hommes mariés, là, à partir d'aujourd'hui, prenez votre chambre à part, votre femme va prendre la chambre à part, on va voir si vous allez avoir enfant. Oui, Dieu s'invite dans la relation, il y a la participation de l'homme. Et c'est dans cette participation que Dieu s'invite pour que ça donne sur un homme. Et Dieu veut s'inviter, mais il attend ta participation. Quelquefois, on est trop pressé. Mon père, je suis dans le service, là, ça fait plus de 10 ans, je n'avance pas. Tu n'avances pas comment? Est-ce que c'est mariage? Si ça ne va pas là-bas, cherche un autre travail. Demande au Seigneur de t'envoyer ailleurs. Mais tu es là-bas, tu rumines, tu récrimines et tu continues de te plaindre. Dieu te regarde et puis te demande, est-ce que j'étais attaché là-bas? Ça là aussi, ce n'est pas quelqu'un qui va te dire, mon père, la fille là, le gars là, ça fait 4 ans on est ensemble, on chemine. Mais toi tu n'as pas vu que depuis 4 ans tu chemines là, tu n'as pas bougé. Et que tes amis n'ont même pas eu besoin de 4 ans de cheminement. Et puis la situation a changé. Ça là c'est quelqu'un qui doit te dire. Les autres sont en train de te dépasser, tu ne vois pas que tu ne bouges pas. Ma chère, change ta prière. Change ta prière. Change ta prière. Change ta prière parce que le Seigneur veut que quelque chose change à partir de ce mois de juillet pour toi. Assez. Assez. Plus de voix plaintives. Arrête de te plaindre. Et rentre dans maintenant
la nouvelle dynamique de l'action de grâce. Parce que ton Dieu est capable. S'il n'était pas capable, en ce moment tu allais avoir peur. Mais ton Dieu est capable. Même ceux qui sont devant toi et qui te disent, pour avoir du travail, qui t'a envoyé? Dis, c'est mon Dieu qui m'a envoyé. Et le témoignage que tu donneras, parce que ce serait pour la gloire de Dieu, il fera en sorte que tu sois retenu. Assis. Plus de voix plaintive. Et la finale, donc, de ce verset dit, ton labeur reçoit sa récompense. Ton labeur reçoit sa récompense. Ne dis pas recevra. Va recevoir. Il dit reçoit. C'est-à-dire au présent, reçoit sa récompense. Et j'annonce qu'aujourd'hui, toi aussi tu recevras ta récompense. Au nom de Jésus. Le Dieu que nous louons n'est pas un Dieu du futur. Le Dieu que nous servons n'est pas un Dieu du passé. C'est un Dieu du présent qui te dit, reçois, maintenant et tout de suite. Et lève la main et dis, je reçois. Dis, je reçois. Je reçois. Au nom de Jésus, je reçois. Et quelque chose se passe dans ta vie en ce moment. Il faut avoir, je ne dis pas une attitude de quelqu'un qui est, bon, je ne sais pas comment on dit en bon français, naïf. Non. Si tu as une voiture, Gérard, que Dieu te bénisse. Tu as ta voiture, ça peut aller jusqu'à 220 km. Mais regarde les routes d'Abidjan là. Si toi tu décides d'aller à 220 km, non, venez mettre ton cercueil ici. Mais ce n'est pas ton cas. C'est ça que j'appelle être réaliste. Il y en a qui cherchent du travail. Et le travail qu'ils cherchent là, c'est à l'église, ils s'en vont s'asseoir. Mais depuis quand on vous a dit qu'on embauche à l'église? Quelqu'un n'a qu'à dire Amen. Quelqu'un n'a qu'à dire Amen. C'est ça que j'appelle ta part. Ta camarade vend yougou yougou. Ça marche. Mais elle a ses clients. Toi, tu as vu que ça marche. Tu ne connais pas, tu n'as pas client. Mais tu as remarqué que ça marche. Toi, c'est commerce comme ça que tu veux faire. Parce que tu sais comment elle a fait. Tu es obligé de vendre yougou yougou. Tu es obligé de faire ça. Hey, frères et sœurs, Dieu nous a... Je dis, ce que Dieu a mis dans notre tête là, c'est pour nous. C'est pour que nous soyons intelligents dans la vie là. Et que nous soyons habiles. Je disais que à l'église, on ne donne pas travail. Au lieu de prendre ton CV pour aller te mettre... Tu vois, Gérard, ça me rappelle le monsieur qui était venu prier et puis dit au Seigneur, vraiment Seigneur, faut faire, je vais gagner au loterie. Si c'est trop chaud, si moi, si cette année, je peux gagner au loterie, ce serait bien. Pendant une semaine, il a jeûné, il a prié. Seigneur, vraiment, faut faire, je vais avoir le gros lot à la loterie. Pardon, Seigneur, pardon. Pardon, il a jeûné une semaine. Et puis il était là, il priait. Et puis le Seigneur lui dit, mais depuis tu parles, il faut l'acheter le ticket de loterie là quand même. Tu n'as pas payé le ticket de loterie. Tu veux gagner la loterie. Comment tu vas faire? Quelle est ta participation dans ce reçoit dont parle le Seigneur? Quel est ton ticket de loterie dans ce reçoit dont parle le Seigneur? Il dit reçoit. Reçois. Mais reçois là. Il faut que toi aussi tu avances un peu. Ma soeur, tu es là-bas là. Si elle prend 100 000 francs, puis elle jette sur toi comme ça, tu vas prendre. Moi en tout cas, tu fais ça, je ne prends pas. Je suis pauvre, mais gros cœur. Faut me respecter un peu. Mais tu es loin de Dieu et je termine. Parce que le plus beau arrive. Faut laisser la place à Jésus. Mais tu es loin de Dieu. Qu'est-ce que tu veux que Dieu te donne? Faut qu'on le respecte un peu, hein. Moi, j'ai dit, si tu ne te respectes pas, ça ne me gêne pas. Mais moi, il faut me respecter. Oui. Tu es assis là-bas et puis tu dis, ah, tiens, ça, enveloppe là, c'est pour toi. Toi-même, si on te fait ça, tu as accepté. Il faut lancer la voix. Je termine en disant qu'il y a quelque chose qui est essentiel et fondamental et qu'il nous faut comprendre. C'est de demeurer dans la présence de Dieu.
tu veux pas, le soleil va te taper. Ta volonté ne compte pas parce que tu es sous le soleil. Si tu es dans la présence de Dieu, si tu es dans l'intimité de Dieu, tu veux pas, il va te bénir forcément parce que tu es dans son intimité. Quelqu'un m'a dit que le poussin qui mange la cuisse du cafard, là, c'est celui qui est à côté de la mère poule. Les autres poussins mangent vers des terres. Lui aussi mange vers des terres. Mais quand sa maman attrape cafard, là, comme lui, il est à côté de sa maman, là, c'est à cause de ça, lui, il peut avoir la cuisse du cafard pour manger. Ses camarades se fatiguent. Et je viens t'annoncer, arrête de te fatiguer. Ses camarades mangent ce que tout le monde mange. Mais lui, parce qu'il est à côté de sa maman, c'est lui qui mange la cuisse du cafard. Et je dis que parce que tu seras à côté du Seigneur, les bons plats de ce pays-là, c'est toi qui vas en manger. Être, c'est au présent. Être dans la présence de Dieu. C'est-à-dire rechercher toujours à être dans la présence de Dieu. Fais de l'Éternel tes délices. Il te donnera ce que ton cœur désire. Recommande ton sort à l'Éternel. Mets en lui ta confiance. Et alors seulement, il agira. Ah.

Je prie pour que Dieu agisse dans vos vies. Mais vous avez bien entendu comme moi. Fais de l'Éternel tes délices. Fais de l'Éternel tes délices. Et j'ai envie de m'interroger avec toi. Qu'est-ce qui fait les délices de ton cœur devant Dieu? Celui qui me ment, ça ne me gêne pas. Mais celui qui se ment lui-même là. C'est-à-dire le soir quand tu as te coucher, tu t'assois, tu regardes Dieu et puis tu dis, Seigneur, vraiment, moi, aujourd'hui, là, il y a blagué les gens, ça va même un peu. Hein. Les petits gars du quartier, là, ils sont venus même. C'est-à-dire, le tonton m'a donné sa voiture pour aller laver, mais bon, quand je suis arrivé là-bas, il a fait comme si c'était pour moi. Donc les petits gars là ont regardé. Et j'étais en jaillot comme ça. Moi, mais j'étais assis, j'étais content comme ça. Oui, bon, quand tu as fini de faire ça, maintenant le soir, tu t'en vas te coucher. Comment il faut t'arrêter pour dire, Seigneur, j'ai menti un peu. Mais tu n'es même pas capable d'analyser sereinement ta propre situation. Qu'est-ce que tu veux que Dieu fasse pour toi? Rappelez-vous, c'est toujours la question que Jésus pose. Comme cet aveugle qui est venu, il voit Jésus et puis il dit, Jésus, fils de David, aie pitié de moi. Mais toi, tu ne vois pas qu'il ne voit pas clair. Et puis il dit, tu veux que je fasse quoi pour toi? Mais il ne voit pas clair, c'est ça là, il a besoin de te dire. Mais il dit, qu'est-ce que tu veux que je fasse pour toi? Et le Seigneur te demande, qu'est-ce que tu veux que je fasse pour toi? Frères et sœurs, dans la vie, nous devons avoir ce que j'appelle une échelle de valeur. Quelqu'un a dit que dans la vie de tous les hommes, il y a des choix fondamentaux. Mais parmi ces choix fondamentaux, il y a des priorités. Tu t'en vas acheter voiture, tu n'as pas permis, tu fais quoi avec? Tu t'en vas acheter voiture, tu n'as pas permis, tu vas faire quoi avec? Tu vas à l'école, première, mon père, je suis venu te montrer mon cheminant. C'est pour cheminer pour aller où? Tu es pressé pour aller où? Est-ce qu'on t'a dit que garçon est fini à Abidjan? J'ai fait cheminement. Fais de l'Éternel tes délices. Qu'est-ce qui fait les délices de ton cœur? Te marier. Faut demander à celles qui sont mariées là. Tu les vois rire comme ça, faut leur demander. Et vous savez pas qu'on appelle ça foyer? Foyer là, il y a du feu dedans. C'est le feu qui réchauffe et je prie pour que le Seigneur réchauffe les foyers. Fais de l'Éternel tes délices. Qu'est-ce qui fait les délices de ton cœur? Avoir bac. Je lisais, on dit il y a un jeune qui a eu bac. Et puis quand il a cru, oh, il est tombé, il est mort. Vous avez appris ça aussi, non? Bon, ceux qui cherchent bac là, voilà ça. Avoir mari. Avoir enfant. Avoir du travail. C'est ce que j'appelle l'échelle de valeur. Il y a des choses qui déclenchent d'autres. Est-ce que vous comprenez? Quelqu'un qui ne sait pas compter de 1 à 5, ou on compte de 6 à 10, là, il ne va pas là-bas. Amen. Quelqu'un qui ne sait pas compter de 1 à 5, ou on dit on doit compter de 6 à 10, là, il ne va pas là-bas. Comprendre qu'il y a des éléments qui déclenchent les autres. Qu'est-ce qui fait les délices de ton cœur? Est-ce que c'est le fait que Dieu habite ton cœur? Que Dieu bénisse ton mariage. Je viendrai. Que Dieu bénisse ton mariage. Que Dieu mette sa main sur ce mariage-là. Que Dieu fasse en sorte que les paroles qui ont été prononcées contre ce mariage soient brisées au nom de Jésus. Qu'est-ce qui fait les délices de ton cœur?

Je connais un homme ici en Côte d'Ivoire, il est mort, Foboy. Tout son argent s'est resté. Il semble que les gens sont en train de se battre dessus. Vous n'avez pas remarqué ça? C'est l'argent qui fait la joie de ton cœur. Qu'est-ce qui fait la joie de ton cœur? Reconnaître ce qui est premier dans mon échelle de valeur. Et alors je pose la question, qu'est-ce qui est premier dans ton échelle de valeur? Est-ce que c'est Dieu et Dieu seul qui est premier dans ton échelle de valeur? Ou est-ce que c'est les effets d'être avec Dieu qui est premier dans ta vie? Regarde, il a l'argent. Maintenant, on ne dit plus l'argent, on dit la langue. Là, c'est l'âme qui est premier dans ton cœur. Mais là, si Dieu veut te donner, il va te donner. Est-ce que tu as besoin de passer Congo pour ça? L'or et l'argent appartiennent à Dieu. Et je prophétise sur la vie de quelqu'un. Je prophétise sur la vie de quelqu'un. Ce qui a été bloqué, je dis bien demain tu appelleras Gérard. Demain matin, tu seras surpris quand on va t'appeler pour te dire, viens, ton affaire là, ça a trop duré chez nous. Tu étais où? On te cherche depuis là, tu étais où? Fais de l'éternel tes délices. Qu'est-ce qui fait les délices de ton cœur? Qu'est-ce qui plaît à ton cœur? Et puis toi-même, tu es assis là, et puis, c'est vrai, tu ris toi seul, quelqu'un te réveille, et puis je dis, bon, mais est-ce que le gars, ça va chez lui? Toi seul, parce que tu sais, on dit qu'on connaît, gars ou passe. C'est vrai, toi-même, tu es arrêté, et puis, on parle pas, et puis toi-même, tu ris, on s'en dit. On dit, mais à quoi? Tu dis, non. Non, tu peux même pas dire Dieu. Ça veut dire que ça t'a dépassé, même dire Dieu est bon là, tu peux pas dire. Tu te dis, tu regardes, qu'est-ce qui fait la joie de ton cœur? Si Dieu est celui qui fait la joie de notre cœur, Dieu lui-même fera en sorte de s'occuper des autres choses dans notre vie. Fais de l'éternel tes délices. Et après avoir dit, fais de l'éternel tes délices, il dit, recommande ton sort à l'éternel. Recommande ton sort à l'éternel. Je lisais dans un journal, un papa qui voulait frapper sa fille. Tu regardes le fils du voisin là. Il est premier, toi tu es dernier. Hein? Et puis, il demande au fils du voisin, toi tu veux faire quoi plus tard? La fois dit, je veux être président de la République. On demande à sa fille, toi tu veux faire quoi? Elle dit, j'ai marié. Elle a pris un raccourci. Elle dit, j'ai marié. C'est ça ton ambition. Parce que j'entends certains qui disent, elle a bien fait. C'est ça ton ambition. Non, c'est ça ton ambition. Est-ce que tu ne penses pas que tu vaux mieux que ça? Pardon si je te parle comme ça. C'est ça ton ambition. Épouser l'enfant d'eux. Il va te maltraiter. Après, tu as dit, mon cher, le foyer là, c'est dur. Il y a du feu dedans. On n'a qu'à rester. Il n'y a pas un foyer où ça marche. Parce que c'est faux. Il y a des foyers où ça marche. C'est faux. C'est pas où tout, c'est dur. Il y a des foyers où ça marche. Il ne faut pas dire ça. Tu te blagues toi-même. Amen. Bon, j'ai arrêté de parler. Et vous aussi. Attends, on ne va pas durer sur ça. Recommande ton sort à l'éternel. Je t'ai pas dit de recommander ton sort à n'importe qui. J'avais pris sur mon dossier là. Je dois déposer au plateau. En fait, il y a un tonton qui est... Gérard. Non, j'ai un tonton qui est à la tour E. Non, c'est un tonton qui a dit que on a ouvert... Dans leur société là, on embauche les gens. Donc je m'en vais déposer. Ça en tout cas, je sais que vraiment. En même temps, avant ça même, j'ai demandé une messe d'action de grâce. Seigneur, je te rends grâce. Tu as fait que j'ai eu travail. En temps, c'est sur le tonton là qui compte. Même commerce que tu veux faire là. C'est mari de quelqu'un. C'est sur lui qui compte pour faire commerce. On se connaît. Entends, sa femme est à la maison, elle est fâchée. Hein? Ses enfants sont là-bas, ils disent, vois pas leur papa. Et toi, tu as fait ton commerce. Mais comme le diable est mauvais,

Tu vas commencer. Tu vas changer ta coiffure. Tu vas changer ta pommade. Refaire ta tolérie. Mais quand tu vas tomber... Non, je n'ai pas dit ça. Ça, c'est toi qui as ajouté. Recommande ton sort à l'Éternel. Le tonton là, si Dieu dit, faut pas, il va faire, il ne fera pas. Tant que Dieu n'a pas validé ton projet là, le tonton là, il ne fera pas. Recommande ton sort à l'Éternel. À qui est-ce que tu recommandes ton sort? Si on creuse, ça va aller loin. On n'a qu'à creuser. Recommande ton sort à l'Éternel. Mets en lui ta confiance. Mets en lui ta confiance. Ça me rappelle... Bon, c'est bon. Ça me rappelle cette jeune fille qui était au CE2. Dans sa classe, tout le monde savait que la fille la priait beaucoup, CE2. Et puis un jour, vers 11h30, il a commencé à pleuvoir. Il pleuvait tellement fort que ses camarades sont venus lui dire, c'est pas toi, tu dis, tu vas à l'église là, faut prier et puis Dieu va arrêter la pluie. Elle aussi, elle a pris ça au sérieux. Elle allait s'arrêter à la place du maître. Elle a commencé à prier. 11h45. On dirait même que maintenant ils ont ouvert tous les robinets là. Château d'eau là, c'est cassé. De toute façon, il pleut. Midi, là c'est gâté même. Tous les châteaux du quartier sont cassés. Le quartier est inondé. Il pleut, oh, il pleut. Et puis les autres là viennent dire, toi t'as pas dit que quand tu parles là, Dieu écoute. Elle dit oui. Dieu m'a dit que j'ai parlé, il a entendu, mais il va faire tomber la pluie encore. Parce que si la pluie ne tombe pas, comment on va faire pour manger l'année prochaine? Comprendre que l'agir du Seigneur, c'est selon ce qui est bon pour nous. Je n'ai jamais vu un aveugle qui conduit un autre. Et si la prophétie que je lance sur ta vie tarde, attends-la. Parce qu'elle va s'accomplir certainement. Si le ciel est noir, mon frère, si le ciel est noir, qui ne tombe pas de pluie sur la terre, est-ce que la terre a honte? Mais il y en a qui sont pressés. Le Seigneur te dit, je vais agir. Nous vivons comme si... On était en train de regarder Sénégal 92, Côte d'Ivoire, Ghana. C'est-à-dire, on sait qui a gagné. On dit, on va tirer penalty. Kwame Alain, non, c'est dernier, c'est Koba Bari. Et puis toi, t'es ici, t'as peur. Mais ils ont fini de jouer il y a longtemps. On sait qui a gagné la CAN là. C'est déjà gagné. On est en train de regarder, de revoir, de revisiter. De quoi tu as peur? On dit champion Côte d'Ivoire. Dernier penalty, Copa Bari. Il a déjà marqué. Et puis maintenant on dit de regarder en différé. Et tu regardes en différé, 4 ans après, ton cœur bat comme ça. Est-ce qu'il va marquer? Est-ce qu'il ne va pas tirer à côté? Je te dis que l'histoire dans laquelle tu te trouves a été déjà jouée et que la victoire a été déjà proclamée. Oh. Et comme la victoire a été déjà proclamée, on va prendre ce dernier chant. On va prendre ce dernier chant pour dire au Seigneur que désormais nous avons compris. Compris que nous devons changer notre prière. Compris que nous devons avoir une échelle de valeur. Compris que le match est déjà joué, que nous sommes victorieux. Compris que, en fin de compte, c'est dans la présence de Dieu.

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Nous venons de suivre l'enseignement du révérend père Jean-Marie Kouassi sur le thème « Comment comprendre que Dieu marche avec nous ?» Et pour l'heure, nous poursuivons en musique avec Boliacini de la chorale Saint-Pierre et Saint-Paul de la paroisse Saint-Ambroise d'Angers.

About un chanteur Yetiwar Nari, en langue Senoufo, et nous allons toujours poursuivre avec Abaddon un temps soit peu.

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2: Samedi 4 juillet 2026, bonsoir à tous, chers frères et sœurs en Christ. Bienvenue à ce magazine Presse Info et Radioscopie avec à la technique Christine Koulibaly, à la présentation Atsin Bernardin Nathanaël.

On chante Venez à moi, vous qui peinez. Et justement, c'est, je dirais, un passage de l'évangile de ce dimanche. Pour l'heure, nous sommes à Presse Info, c'est la revue de presse des journaux catholiques du week-end. Et nos numéros du direct sont bien connus, le 07 59 55 54 24 ou le 05 55 03 46 60 ou encore le 01 42 85 87 06. Et cela pour nos correspondants paroissiaux.

Voilà, au titre des informations générales, venez à moi, vous tous qui peinez sous le poids du fardeau, et moi je vous procurerai le repos. Comment ne pas être accablé devant toutes ces souffrances, ces victimes de la haine, des intempéries, de la violence des hommes et de l'exclusion? La parole de Dieu vient nous bousculer et nous apporter l'espérance. Jésus nous dit en ce 14e dimanche du temps de l'Église qu'il est avec nous, qu'il ne nous abandonne pas et que nous pouvons toujours compter sur lui. Il nous fait comprendre qu'il vient porter avec nous le fardeau de la souffrance, de la maladie, de la solitude et de la fatigue.

titre, toujours des informations générales, nous pouvons dire, nommé évêque auxiliaire de l'archidiocèse d'Abidjan le mercredi 13 mai 2026 dernier par sa sainteté le pape Léon XIV, Monseigneur Agia Jean Martial Arnaud Kwame sera ordonné évêque le samedi 11 juillet prochain, donc le samedi qui vient là-bas, à la cathédrale Saint-Paul du Plateau à Abidjan. Et ce sera à 9h. Il faut dire que jusqu'alors, curé de la paroisse Saint-Ambroise, ma vigne, ma vie, Monseigneur Agia Jean-Martial Arnaud Kwame est originaire du village d'Aoutoué dans la région d'Alepé.

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Tata et c'est de la chorale des jeunes Sainte-Marie de la paroisse Sainte-Rita de Cassia de Niangon à gauche ou à droite selon le lieu où on se tient, bien sûr. Alors, nous sommes bel et bien au 14e dimanche du temps ordinaire, l'année liturgique A. Et je dirais que l'antienne d'ouverture, le chant d'entrée, dit ceci: Dieu, nous accueillons ta miséricorde au milieu de ton peuple. Ta louange, comme ton nom, Seigneur Dieu, couvre l'étendue de la terre. Ta main droite est pleine de justice. Voici donc l'antienne d'ouverture. Enfin, pour ceux qui sont dans les chorales et autres, le peuple chrétien, voilà. Alors, pour ceux qui ont aussi de l'écoute de la parole de Dieu, la première lecture est tirée du livre de Zacharie, Zacharie chapitre 9, versets 9 à 10. Le psaume responsorial de méditation porte sur le psaume 144, le refrain « Mon Dieu, mon roi, je bénirai ton nom toujours et à jamais ». La deuxième lecture est tirée de la lettre de Saint Paul apôtre aux Romains, Romains chapitre 8, versets 9 et 11 à 13. Et l'évangile de Jésus-Christ selon Saint Matthieu, Matthieu chapitre 11, versets 25 à 30. Et le Seigneur nous dit en substance, « Venez à moi, vous tous qui peinez sous le poids du fardeau, et moi je vous procurerai le repos. »

En ligne, correspondant, bonsoir. Bonsoir. Bonsoir. Ah, bon. Alors,

0: Voilà, je rappelle que vous êtes au magazine Presse Info et Radioscopie et que la technique est assurée par Christine Koulibaly à la présentation Atsin Bernardin Nathanaël. Et c'est le lieu de rappeler les numéros du direct 07 59 55 54 24 ou le 05 55 03 46 60. Ou même le 01 42 85 87 06. 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
1: Notre-Dame de la Salette chante, Gabon chrétien, vous aimez bien.

Voilà, Notre-Dame, la Salette du Gabon chante Webouboué. Et nous pouvons dire et feuilleter pour vous, auditeurs, auditrices, et nous-mêmes aussi, le collecteur. Le collecteur, c'est le journal La Paroisse Saint-Mathieu de Niangon, Cité Verte, qui a sa 1455e parution ce dimanche, 14e du temps ordinaire, l'année liturgique A. Tu es béni, Père, Seigneur du ciel et de la terre, tu as révélé aux tout petits les mystères du royaume. C'est le titre qui bat la une du journal. Avec l'édito assuré par Wounye Matsim qui reprend pour dire, enfin que je cite en disant, prenez sur vous mon joug, telle est l'invitation que Jésus nous adresse en ce 14e dimanche du temps ordinaire. Par ses propos, il confirme qu'il est le Messie, le Sauveur qui vient restaurer la paix dans nos cœurs et dans notre société. Aujourd'hui, plus que jamais, la quête de la paix s'impose à nous comme une exigence existentielle. Et Maxime Ognier, un bon éditorialiste, dit que le monde nous impose en effet des situations qui troublent notre tranquillité intérieure. Maladie, chômage, problèmes de foyer, d'enfantement, guerre pour la conquête du pouvoir. En ouvrant le journal dans la rubrique Évangile en profondeur, le même Wounye Matsim revient à la charge avec le titre « Laissons-nous habiter par l'Esprit Saint ». Et il dit en substance que aujourd'hui encore, le Christ nous adresse la même invitation. Nous le savons, notre vie sociale, professionnelle, religieuse est émaillée de nombreuses difficultés et nous ne savons plus où mettre la tête et nous nous enfermons dans des alliances qui nous éloignent de Dieu. Et le Christ, en ce 14e dimanche, nous dit « Prenez sur vous mon joug ». Prendre le joug de Jésus, écrit-il, c'est ajuster sa vie à la sienne, c'est accepter de marcher en toute confiance avec lui en faisant tout ce qu'il commande. Et nous pouvons le faire, ajoute-t-il, il suffit de nous laisser habiter par l'Esprit de Dieu, comme saint Paul nous le recommande dans la deuxième lecture de ce dimanche. Dans la rubrique reportage signée Eri Palais, il est question donc de la sensibilisation des parents sur les effets de la drogue sur nos enfants. Et Eri Palais écrit que le mercredi 1er juillet à 19h a eu lieu la

adoration eucharistique communautaire à l'initiative, la coordination des CEB de la paroisse Saint-Mathieu. Et à cette occasion, la direction de la protection judiciaire de l'enfance du tribunal de Yopougon, en collaboration avec la commission justice et paix et environnement, a animé une conférence sur le thème « Information et sensibilisation des parents sur les effets de la drogue sur nos enfants ainsi que les moyens pour s'en sortir ». Alors c'est un article absolument à lire et c'est sur... c'est dans le petit journal de la paroisse Saint-Mathieu de Niangon, parce que nous sommes dans la période des vacances et c'est la période de tous les dangers, voilà, et les enfants sont exposés et il est intéressant que chacun prenne le journal pour comprendre ou avoir quelle attitude à tenir pendant ces vacances pour mettre un peu plus à l'abri du danger nos enfants, parce que le danger c'est pas forcément la pluie seulement, mais il y a aussi le phénomène de la drogue qui aujourd'hui gangrène gravement notre société. Et puis il y a aussi à lire dans le journal Le Collecteur, Santé pour tous, le sport un allié précieux pour notre santé et notre épanouissement. Et c'est sous la plume de Edouard Tano qui relève que dans notre vie quotidienne, souvent marquée par le travail, les études, les responsabilités familiales et les multiples préoccupations, il est important de prendre soin de notre corps et de notre esprit. Et parmi les moyens les plus efficaces pour maintenir une bonne santé, le sport occupe une place de choix. Plus qu'une simple activité physique, il est un véritable facteur de bien-être, de prévention des maladies et d'épanouissement personnel. Et c'est à lire dans Le Collecteur, Saint-Mathieu de Niangon, apparaître pour ce week-end. Le Collecteur, c'est bien sûr la vie des saints, notamment Sainte Maria Goretti, martyre à 12 ans en l'an 1002. En 1902, pardon. Et notre ami Kadi Traoré relève qu'elle avait 12 ans quand elle préféra mourir pour le Christ plutôt que de pécher. Alors, de pécher du moins. Alors, comme on le voit, c'est un journal bien fourni. Et il est tout petit, mais il est très solide, d'abord par la parole de Dieu et le contenu à travers les articles bien écrits et qui permettent de comprendre davantage certaines situations. Voici donc ce qui nourrit la 1455e numéro de Le Collecteur de la paroisse Saint-Mathieu de Niangon, Cité Verte.

Voilà, c'est un cri de cœur de Ismaël René Achia, partagé par beaucoup, beaucoup de personnes. Parle-lui de moi et il s'adresse tout simplement à Marie de cette façon-là et de fort belle manière, bien sûr. Et sur la RNC, vous avez de la bonne musique. Bon, pas trop de tapage, pas trop de bruit non plus, parce que souvent nos musiques sont pleines de bruit et ça, c'est vraiment bien composé, tout comme tous les titres que nous vous avons proposés jusque-là. Voilà, pour dire que c'est sur la voie de l'évangile qu'on peut écouter de la bonne musique. Voilà. La musique est bien faite. C'est-à-dire qu'on se sert, bien sûr, du style de musique présent. Ça peut être du coupé décalé, ça peut être du zouglou, mais la composition est bien faite. Et puis, ça touche le cœur parce que ça vient de la foi. Voilà. Et c'est comme ça que nous vous invitons à écouter souvent aussi la voix de l'Évangile pour écouter de la bonne musique. Je ne dis pas qu'ailleurs, on ne fait pas bien. C'est bien aussi. Nous tous, on écoute. Mais on préfère écouter ce qui est de chez nous, n'est-ce pas?

0: passé.
1: Voilà, Onel Mala, tu n'as pas menti. C'est nous, maman, vraiment. C'est notre mère à tous. Toute personne de bonne volonté, de bonne foi, qui croit en Jésus-Christ comme son Seigneur, doit honorer sa maman. Voilà. Donc, elle est notre maman à tous. Si vous n'êtes pas chrétien, bon, là, c'est autre chose. Mais tant que tu es chrétien, là, c'est ta maman. Et puis, il n'y a rien. Voilà. Alors, pour l'essentiel, nous pouvons dire qu'il y a un pèlerinage à Issia qui est organisé du 14 au 15 août prochain. Et c'est la RNC, la Radio Nationale Catholique de Côte d'Ivoire, que vous écoutez chez vous, qui organise ça. Voilà. C'est à l'occasion de l'Assomption de la Vierge Marie. Donc, c'est le lieu pour chacun de s'engager. Voilà. Souvent, on reste dans notre petit coin et puis on essaie de ressasser les difficultés autres. Mais là où on nous appelle pour avoir la solution, on refuse d'y aller. Bon, cette fois-ci, là, tu as compris, hein, c'est pas la peine d'hésiter. Il faut, si tu veux partir, là, que Dieu fera, confie ça au Seigneur, il va te donner les moyens. Quelqu'un va venir à ton aide pour te permettre d'aller à Issia. Voilà. Il faut prier seulement. Et tu verras la gloire de Dieu à travers ça. Voilà. Parce que aller au pied de la Madone, c'est-à-dire de Marie, on ne revient jamais de là-bas les mains vides. On va chez la mère. Bon, vous-même, vous le savez mieux que moi. Quand on va au pied de la mer et qu'on lui parle, même s'il n'y a rien là, on revient toujours soulagé. On revient avec quelque chose, avec quelques conseils même. Et on revient toujours les bras chargés. Essayez, vous allez voir. Donc, voici une très belle occasion. Ici, c'est un endroit extraordinaire où la grâce coule. Même les herbes qui sont là, recueillez-les. Mais ça va soigner. Aujourd'hui, ce qui est extraordinaire, c'est que les gens viennent d'un peu partout. Ce n'est pas seulement en Côte d'Ivoire. Les gens viennent du Burkina, du Bénin, du Togo, de la sous-région du Ghana, de partout, même en RDC, pour venir au pied de la Vierge Marie à Issia. Donc, c'est vraiment une très belle occasion que la direction de la radio nous donne, à l'occasion donc des 25 ans de la radio, pour aller encore au pied de la Vierge Marie. Comme je l'ai dit, c'est un endroit extraordinaire, mais la mer agit puissamment. Même l'eau qui sort des rochers, c'est de l'eau qui guérit. Et les gens ont expérimenté cela. Parce que souvent, les gens bavardent, oui, vous adorez Marie, gna gna gna, tout ça là, laissez ça. La vie chrétienne est une vie d'expérience. Voilà. Celui qui l'a expérimenté là, quand il parle là, faut pas contredire. Ce que tu ne sais pas là, faut pas parler. Faut te taire. Voilà. Et c'est cela. Et les pèlerinages sont, je dirais, des occasions de tester aussi notre foi, de voir vraiment si nous avons la foi. Et le Seigneur, voyant notre foi, il dit, homme de peu de foi, mais quand nous agissons selon notre foi, lui-même il dit, ah, ta foi t'a sauvé. Et c'est ce qui est à Issia. 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Nous allons terminer en beauté cette émission Presse Info.

0: Voilà, il s'agit de Marcel Urah qui chante au Kaminkouyi. Il vient du pays Bété, peut-être même la région de Issia. Voilà. 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Bon. Nous pouvons dire que pour aujourd'hui, Presse Info et Radioscopie, c'est fini. Nous avons eu à la technique Christine Koulibaly, à la présentation Atsin Bernardin Nathanaël. Bon week-end à vous.
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0: Dans quelques instants, nous rendons les honneurs à notre Mère du Ciel, la très sainte Vierge Marie, à travers l'Angélus.
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2: Il est 18h.
3: L'ange du Seigneur apporta l'annonce à Marie.
4: Et elle conçut du Saint-Esprit.
5: Je vous salue, Marie, pleine de grâce, le Seigneur est avec vous. Vous êtes bénie entre toutes les femmes, et Jésus, le fruit de vos entrailles, est béni.
6: Sainte Marie, Mère de Dieu, priez pour nous, pauvres pécheurs, maintenant et à l'heure de notre mort. Amen.
3: Voici la servante du Seigneur.
4: Qu'il me soit fait selon votre parole.
5: Je vous salue, Marie, pleine de grâce, le Seigneur est avec vous. Vous êtes bénie entre toutes les femmes, et Jésus, le fruit de vos entrailles, est béni.
6: Sainte Marie, Mère de Dieu, priez pour nous, pauvres pécheurs, maintenant et à l'heure de notre mort. Amen.
3: Et le Verbe s'est fait chair,
4: et il a habité parmi nous.
5: Je vous salue, Marie, pleine de grâce, le Seigneur est avec vous. Vous êtes bénie entre toutes les femmes, et Jésus, le fruit de vos entrailles, est béni.
6: Sainte Marie, Mère de Dieu, priez pour nous, pauvres pécheurs, maintenant et à l'heure de notre mort. Amen.
3: Priez pour nous, Sainte Mère de Dieu,
4: afin que nous soyons rendus dignes des promesses du Christ.
3: Daigne, Seigneur, répandre ta grâce dans nos âmes, afin qu'ayant connu par le message de l'ange l'incarnation du Christ, ton Fils, nous arrivions par sa passion et par sa croix à la gloire de sa résurrection. Par le Christ, notre Seigneur.

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1: Juillet, bienheureux Pierre Giorgio Frassati. Son père étant propriétaire et directeur du grand quotidien La Stampa, entend bien voir Pierre Giorgio lui succéder. Mais, s'il partage les mêmes convictions antifascistes, Pierre Giorgio est catholique alors que son père est athée. Pierre Giorgio étudie à l'école des mines de Turin et souhaite devenir ingénieur pour côtoyer les ouvriers, notamment les mineurs. Il rejoint les conférences Saint-Vincent-de-Paul et visite les pauvres. Autour de l'infirme, du misérable, du malheureux, je vois une lumière que nous n'avons pas. Parfois, pour l'enterrement d'un de ses protégés, il subtilise chez lui les compositions florales destinées aux réceptions de ses parents. Gai, tumultueux, inventif, il crée la compagnie des types louches, une bande de jeunes qui se retrouvent pour des excursions en montagne avec un programme radical. À nous, il n'est pas permis de vivoter, vivre est notre devoir. À 18 ans, il découvre les Dominicains et à 21 ans, le 28 mai 1922, entre dans le tiers ordre dominicain. Prenant le nom de frère Girolamo Savonarola, très attaché à rester un laïc au cœur du monde. Pour tout ce que ma vocation m'inspire de faire, il faut que je sois laïc. Tout ses temps libres, il les passe au service des pauvres, des malades, des sans-abri, il s'épuise à la tâche. Notre santé doit être mise au service de ceux qui n'en ont pas. Fatigué durant les derniers mois de sa vie, il est atteint de la terrible poliomyélite, alors incurable et contagieuse, et meurt en quelques jours. Ses parents sont stupéfaits en voyant une foule considérable assister à ses funérailles. Pierre Giorgio, merci pour le témoignage lumineux de ta vie toute donnée. Nous te confions les jeunes, spécialement ceux qui pensent que leur vie ne sert à rien. Permets-leur de croire qu'ils sont précieux pour Dieu et pour les autres.
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Voilà, la chorale Aube Nouvelle des non-voyants nous propose ce beau titre « Honneur à la vie ». Et tout à l'heure, notre ami Zega Ani nous a présenté le bienheureux Pierre Giorgio. Voilà. Et en plus de Pierre Giorgio, bienheureux, célébré dans l'église, il y a Sainte Élisabeth de Portugal, reine, 1336, célébrée comme sainte de ce jour, Sainte Élisabeth du Portugal. Il s'agit de la vie de la bienheureuse Maria Crucifisa Churchio, fondatrice 1957, de Sainte Berthe, abbesse en l'an 725, du bienheureux Pierre Kibé Kassoui, prêtre, et 187 compagnons martyrs, de Saint Jocondien, martyr d'un siècle inconnu. Il s'agit de la vie de Saint Laurent, diacre et martyr, en l'an 544, de Saint Florent, évêque, début du 5e siècle, de Saint Valentin, prêtre et ermite, du 6e siècle, vers le 6e siècle, Saint Valentin, Saint André de Crète, évêque, en l'an 740, de la vie de Saint Ulrich, évêque, 973, du bienheureux Boniface, évêque, 1270, du bienheureux Jean de Vespignano, laïc, 1334, du bienheureux Jean, surnommé Corneille, martyr, 1594, du bienheureux Patrick Salmon, laïc et martyr, 1594, du bienheureux Thomas Bosgrave, Jean Carré, martyr, 1594, du bienheureux Henri Abbott, Thomas Wauchope, martyr, 1597, du bienheureux Edouard Fultrop, laïc et martyr, 1597. Du bienheureux Guillaume Andleby, prêtre et martyr, 1597. De Saint-Antoine Daniel, prêtre et martyr, 1648. De la bienheureuse Catherine Jarrig, tertiaire dominicain, 1836. De Saint-Cécide Giacomo Tonio, prêtre et martyr 1900, du bienheureux Pierre Georges Frassati, militant dans l'ancien AC 1925, et du bienheureux Joseph Kowalski, prêtre et martyr 1942. Alors, comme on le voit, il y a les bienheureux martyrs des années 1594, tous ce sont des Britanniques, des Anglais, tués en haine de la foi. Alors, comme on le voit, quelquefois, à cause de notre foi, nous pouvons perdre la vie parce qu'il y a toujours des gens qui sont contre telle ou telle personne parce qu'il fait partie de telle ou telle confession. Voilà, comme si nous tous nous sommes obligés d'être même chose. La vie, Dieu lui-même nous a fait différents. Donc, si quelqu'un veut faire autre chose, acceptez cela. Mais on ne peut pas tuer quelqu'un à cause de Dieu. Voilà, Dieu ne nous envoie pas tuer quelqu'un. Voilà, parce qu'il n'est pas forcément de notre bord. Jésus lui-même, quelquefois, il était attaqué. Mais il dit, laissez-les, continuons notre chemin. Voilà, mais il n'a jamais demandé à quelqu'un de tuer quelqu'un à cause de son nom. Voilà. Et on a vu que les frères Jacques et Jean se sont voulu faire descendre du ciel, ont demandé à Jésus de faire descendre du ciel le feu pour brûler des gens qui n'acceptaient pas de les accueillir. Mais il leur a dit non, allons-y, notre chemin, continuons notre chemin. Et c'est comme ça la vie chrétienne. Alors, dans un court instant, vous aurez 10 minutes. Il n'y a pas 10 minutes avec Jésus, comme le dit Christine Koulibaly, c'est elle la commandante, parce que c'est elle qui tient aussi la technique. Si vous m'entendez chez vous,
C'est grâce à elle. Sinon, moi, j'allais parler dans le vide. Voilà, donc c'est une jeune femme. Elle s'y connaît bien. Merci. Donc, il n'aura pas 10 minutes avec Jésus. Mais pour l'essentiel, nous allons vous proposer de la musique. Marie, Mère de Dieu.

0: Le Seigneur donnera ses bienfaits et notre terre donnera son fruit. Il est 18h30 à la paroisse Saint-Augustin de Bingéville. 18h30, c'est le rendez-vous du journal du soir sur la RNC. Justement, cette édition est présentée par Landrige Adou. Bonsoir Landrige.
1: Bonsoir Bernadette.

0: hebdomadaire d'information et d'échange du CICG, le Centre d'information et de communication gouvernementale. Face aux journalistes et aux internautes, le ministère du Tourisme a donné des informations utiles sur le sujet afin de permettre de bons cadres d'organisation de ces espaces. Les détails dans ce journal. Hors de nos frontières, visite du pape à Lampedusa, Léon XIV, dans les pas de son prédécesseur, a effectué ce samedi une visite pastorale d'une demi-journée sur la petite île italienne, un lieu emblématique de la tragédie migratoire. Face au drame de la migration, le pape a, dans son homélie lors de la messe qu'il a présidée, interpellé l'Europe à retrouver le sens de la compassion et de la responsabilité et à agir davantage pour protéger les migrants. Voilà pour l'essentiel de ce 18h30.
1: Le journal Landry Jadou.
0: Madame, Monsieur, bonsoir. Les amis du Très Saint-Sacrement de la paroisse Saint-Augustin de Bingerville dans l'archidiocèse d'Abidjan étaient en fête dimanche dernier et pour cause, ils célébraient les 40 ans de présence de leur mouvement dans l'église. La messe de clôture de ce jubilé de Merode, présidée par le révérend Monseigneur Jean-Baptiste Aquadan, dans son homélie, le chapelain de sa sainteté a exhorté les dévots de Jésus-Eucharistie à demeurer toujours unis au Christ par leur baptême. Victoire Nda est la présidente des Amis du Très Saint-Sacrement de la paroisse Saint-Augustin de Bingerville. Elle se réjouit du chemin parcouru et invite les jeunes à adhérer massivement au groupe des Amis du Très Saint-Sacrement. Victoire Nda.
2: Je suis venu à la tête de ce groupe l'année dernière lors de la rentrée pastorale. Et par la grâce de Dieu, les choses se sont bien déroulées. Nous avons mené les activités de la semaine sainte suivies d'une grande veillée eucharistique dans le cheminement pour aboutir sur la fête des 40 ans. Et cette fête a vu l'apothéose aujourd'hui. Car tout le plaisir pour moi, tous les amis sont venus, ceux du diocèse, du vicariat de Bingerville et la présidente nationale aussi était là. Un grand merci aux amis du Très Saint-Sacrement, de cet officier et ceux des paroisses environnantes. 40 ans, c'est l'âge adulte. Le peuple de Dieu a marché pendant 40 ans dans le désert avant de retrouver la terre promise. Je pense que nous avons fait le chemin pour arriver là et nous souhaiterons encore continuer ce travail en invitant les jeunes à adhérer ce groupe, à venir participer et adorer, connaître Jésus Eucharistie. Car Maman Marie dit, celui qui vient à lui et qui le connaît, le Père, il connaît le Fils également. Donc on invite tous les amis à venir adorer, tous les paroissiens, surtout la jeunesse à venir dans ce groupe.
0: Prêtres et dévots de Jésus-Eucharistie ont répondu à l'invitation des amis du Très Saint-Sacrement de la paroisse Saint-Augustin de Bingerville. Je vous propose d'écouter quelques-uns. En premier, le père Yves Bacré, anciennement curé de la dite paroisse.
3: 40 ans, je pense que c'est beaucoup. 40 ans d'adoration, 40 ans d'intimité avec Jésus-Christ, 40 ans de marche avec Jésus-Christ. Nous ne pouvons que effectivement célébrer cette action de grâce. Je dis merci donc à tous les amis du Saint-Sacrement avec qui nous avons travaillé ici. Merci pour tout ce qu'ils ont fait, merci pour tout ce qu'ils continuent de faire et que le Seigneur Jésus, qu'ils adorent chaque jour, ne cesse de les combler de grâce, de bénédiction et de joie.
4: Caroline Zegolou, amie du Saint-Sacrement. Dieu. Je leur dis vraiment félicitations parce que les vétérans, j'ai marché à leur côté sans toutefois m'engager au début. Vraiment, j'ai béni Dieu parce que c'est un parcours s'acquiert avec la foi. Dieu, il est fidèle. Donc, c'est vrai qu'on peut baisser les bras à partir de cet moment, mais nous n'avons que Dieu sur cette terre. Donc, je les exhorte à s'engager et pleinement parce que sans Dieu, on ne peut rien.
5: Dadi Etienne, président sortant, j'ai fait 7 ans en tant que président du César. Aujourd'hui, j'ai la joie de retrouver les amis de Saint-Augustin de Bingerville avec qui j'ai passé près de 22 ans dans le mouvement. J'ai vu beaucoup de présidents passer. Chacun a eu ses talents. Chacun a donné le meilleur de soi-même. Aujourd'hui, c'est 40 ans. 40 années dans la vie d'une personne, c'est la maturité. Et moi, je voudrais dire merci à Dieu pour tous ces amis-là. En tout cas, je les encourage de continuer dans cette mission-là et puis que Dieu les bénisse.
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0: Tout autre chose à présent, l'organisation des espaces et des camps de loisirs était au cœur de tout savoir sur la tribune hebdomadaire d'information et d'échange du CICG, le Centre d'information et de communication gouvernementale. Face aux journalistes et aux internautes, le ministère du Tourisme

0: à donner des informations utiles sur le sujet afin de permettre de bons cadres d'organisation de ces espaces. Keïta Mamadou, le directeur des parcs de loisirs et attractions et jeux numériques, a fait savoir dans son exposé que pour bénéficier de l'agrément pour exercer le métier d'organisateur des centres de loisirs, il faut, selon la nouvelle réglementation, être une personne morale, donc constituée en société et non plus aux individus.
1: Structure organise des activités en faveur des mineurs, la réglementation impose que ce soit des personnes morales, pas des individus. Parce que nous voyons dans le secteur beaucoup de personnes qui aujourd'hui s'intéressent à la question du loisir. Le loisir, ce n'est pas seulement une activité de clowns ou nez rouges qui sont sur les galeries. C'est une activité qui nécessite non seulement une formation, une professionnalisation et puis de l'expérience. Cette volonté de faire des loisirs un véritable secteur structuré s'est traduite par la création de la Direction générale des loisirs, qui est chargée de conduire cette politique publique et d'en assurer la coordination. Effectivement, l'État ivoirien a décidé de créer une Direction générale des loisirs pour permettre effectivement une régulation de ce secteur. Et sous cette Direction des loisirs est placée la Direction des parcs de loisirs et d'attractions des jeux numériques, qui a notamment pour mission d'assurer la demande d'autorisation des activités de loisirs, d'encadrer les promoteurs, de promouvoir les activités de loisirs, de contrôler les espaces et équipements de loisirs, de mettre en place les normes techniques applicables au secteur, d'assurer le développement de loisirs responsables, inclusifs et durables. Les loisirs connaissent aujourd'hui un développement sans précédent dans notre pays. Chaque année, c'est entre 100 et 200 000 enfants et adolescents qui participent à des accueils collectifs de loisirs pour les mineurs. Et ces activités sont faites de façon régulière, à Abidjan et en dehors d'Abidjan.
0: Aujourd'hui, le secteur des loisirs prend de l'ampleur dans le pays, toute chose qui invite le gouvernement à mettre en place un cadre juridique clair pour assainir le secteur selon l'invité. Belle occasion donc pour Keïta Mamadou de lancer un appel aux parents intéressés par les activités de loisirs de leurs enfants à la vigilance.
1: Votre enfant est ce que vous avez de plus précieux. Avant de le confier à un organisateur d'accueil collectif de loisirs pour les mineurs, prenez le réflexe de vérifier que cette structure figure bien sur la liste officielle publiée par le ministère du Tourisme et des Loisirs et exigez toutes les garanties prévues par la réglementation. C'est-à-dire, ne pas hésiter de demander ou de consulter auprès des organisateurs l'autorisation officielle délivrée par le ministère du Tourisme et des Loisirs, l'agrément de l'établissement qui va accueillir vos enfants et se rassurer que l'organisateur a une assurance responsabilité civile pour encadrer vos enfants. Et puis, un élément que les gens oublient souvent, le projet pédagogique. L'élément essentiel qui permet de faire montre aux parents comment les activités vont s'organiser, quel programme d'activité, quel programme alimentaire, est-ce que ceux qui encadrent sont formés, diplômés, voire expérimentés. Ce sont des éléments très importants qu'on peut réclamer à l'ordinateur. Et puis, quand un enfant part d'Abidjan pour Yamoussoukro ou pour la France, il faut se renseigner sur quel type de transport. Il faut toujours demander la liste de l'équipe pédagogique d'encadrement, c'est le directeur, les enfants, qui va encadrer mon enfant. Il faut des gens de bonne moralité, parce que vous allez confier votre enfant pendant 2 semaines, pendant 3 semaines, à des personnes que vous ne connaissez peut-être pas. Il est important de vous soucier de ce qu'ils vont faire avec votre enfant. Et bien sûr, le règlement intérieur de la structure. Qu'est-ce qu'ils vont faire? Quel comportement les enfants doivent avoir? Et s'il y a un problème, comment vous allez le régler? Ce simple geste contribue à protéger votre enfant.
0: Keïta Mamadou, le directeur des parcs de loisirs et attractions et jeux numériques au ministère du Tourisme, dans des propos recueillis pour nous par Jean-Gérard Mélin de Radio Espoir. Il est bon de noter qu'à ce jour, seules 75 structures ont reçu l'agrément du ministère du Tourisme pour l'organisation des accueils collectifs de loisirs pour mineurs cette saison. Parmi elles, 30 sont habilitées pour les séjours et colonies sur le territoire national et 45 pour les séjours à l'étranger. Le pape Léon XIV a effectué une visite pastorale d'une demi-journée à Lampedusa, la petite île italienne située entre la Tunisie et Malte, devenue le symbole du drame des migrants morts en Méditerranée. Le temps fort de cette visite pastorale, la messe qu'il a présidée sur le terrain municipal de Lampedusa, avec message fort, celui de retrouver le sens de la compassion et de la responsabilité face au drame migratoire. Retour sur cette visite pastorale avec Jean-Paul Comba, l'envoyé spécial de Radio Vatican à Lampedusa.
2: Dès son arrivée à Lampedusa, Léon XIV s'est recueilli au cimetière de l'île devant les tombes des migrants, sans nom ni visage, priant longuement en silence avant d'y déposer une couronne de fleurs. Le Saint-Père s'est ensuite rendu à la Porta d'Europa à la rencontre d'une famille des migrants. Dernière étape avant la messe, il a béni une stèle faisant officiellement du quai Favarolo le môle pape François. Puis, sous un soleil de plomb, devant près de 10 000 fidèles réunis sur le terrain municipal de Lampedusa, l'évêque de Rome a appelé à la compassion dans son homilie inspirée de la parabole du bon samaritain. Léon XIV a invité chacun à s'arrêter devant la souffrance de l'autre pour faire naître, a-t-il dit, la civilisation de l'amour. Le Saint-Père a rappelé que l'évangile résonne là où le peuple se rencontre et s'accueille, mais qu'il se tait lorsque chacun se replie sur soi-même. Comparant Lampedusa à la route de Jérusalem à Jéricho, il a évoqué des milliers de migrants abandonnés sur les routes de l'exil ou engloutis par la Méditerranée, victimes de trafiquants, mais aussi des décisions ou d'absence de décisions politiques. Le pape a en outre dénoncé les causes profondes des migrations forcées, les conflits, la corruption, les inégalités économiques et l'indifférence au bien commun, rappelant que chacun porte sa part de responsabilité dans la construction d'un monde plus juste.
0: Et le pape qui s'est retourné à la mi-journée au Vatican. Une page noire dans ce journal. Décédé le mercredi 1er juillet dernier à Abidjan, Zoumana Diakité, ou encore Zoum Diakité, journaliste à Radio Trècheville, sera inhumé demain à Boaké après la prière de 13 heures avant le transfert de la dépouille dans le Bekin. Un dernier hommage lui a été rendu à la mairie de Trècheville en présence du ministre François Albert Amicha, le maire de la commune, des conseillers municipaux, du monde de la presse, parents, amis et connaissances. L'oraison funèbre a été dite par Myriam Belia, la chef du personnel de la mairie de Trècheville. Un extrait.
3: Engagé à la mairie de Trècheville le 1er août 2016 en qualité d'animateur, il a servi à la radio de Trècheville avec passion jusqu'à son dernier souffle. Tout au long de sa carrière, il a fait preuve d'un engagement sans faille et d'un grand professionnalisme. Grand passionné de football, Zoumana Diakité mettait toute son énergie, sa faveur, son talent à l'animation de la rubrique sportive. Nous nous souviendrons tous de sa rigueur, de sa réactivité et de sa promptitude à répondre aux sollicitations de l'administration municipale. Sa présence et sa voix chaleureuse laissaient une empreinte indélébile tant il savait les trouver les mots juste pour captiver son auditoire. Au-delà de ses compétences professionnelles évidentes, c'est l'être humain profondément bienveillant, humble, respectueux qui va cruellement nous manquer. Zoum Diakité, ton départ récent est un immense vide. Merci pour ces 10 années de loyaux service. Nous prions le Tout-Puissant d'accorder sa sainte miséricorde à Zoumana Diakité et de l'accueillir dans son paradis céleste. Repose en paix, cher Zoumana Diakité. Ta voix s'est éteinte, mais tu resteras à jamais dans l'histoire de notre institution et dans nos cœurs. Merci pour tout.
0: Zoum Diakité qui a donc déposé à jamais le micro. Il sera inhumé demain à Boaké après la prière de 13 heures. Il laisse derrière lui une épouse et 5 enfants. Que le Seigneur l'accueille donc dans son royaume de gloire. Ainsi s'achève cette édition. Merci de l'avoir suivi en notre compagnie.

Ainsi donc va notre maison commune Le Monde en ce samedi 4 juillet de l'an 2026. Cette édition du journal a été présentée par André Jadou et réalisée par Christine Koulibaly.

0: car cette parole est la vérité.
1: Le chapelet est prévu pour 19h et il sera question donc de la méditation des mystères joyeux de la vie de notre Seigneur Jésus-Christ et assuré par le mouvement d'apostolat de la Légion de Marie.

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1: Alors, pour... il faut aussi dire que la radio ne s'arrête pas, ne s'arrête jamais, 7 jours sur 7, 24 heures sur 24. Et justement, tout à l'heure, à 21h, voilà, l'émission Au cœur des chorales sera avec Jonas Monet-Yapo. Et à 23h, une rediffusion, Parents des consacrés. Une émission qui a été déjà proposée dernièrement, notamment le 30 juin dernier. Donc vous aurez cette rediffusion et ça porte sur les parents des consacrés. À 0h20, l'enseignement du père Ruffin Joachim Aké, les blocages et les échecs, à qui la faute, et sous le coup de 5h du matin, l'enseignement du père Raoul Mambo, la clé de vie.

Je rappelle que dans un court instant, soit à 19h, vous aurez le chapelet avec la méditation des mystères joyeux de la vie de notre Seigneur Jésus-Christ avec le mouvement d'apostolat La Légion de Marie. Mais il faut aussi retenir que demain, nous sommes au 14e dimanche du temps ordinaire de l'Église et le Seigneur nous dit « Venez à moi, vous tous qui peinez sous le poids du fardeau, et moi, je vous procurerai le repos. » Et puis, le samedi prochain, nommé évêque auxiliaire de l'archidiocèse d'Abidjan, le mercredi 13 mai 2026, dernier par sa sainteté le pape Léon XIV, Monseigneur Aguia Jean-Martial Arnaud Kwame sera ordonné évêque auxiliaire pour le conduit de l'archidiocèse d'Abidjan. Et ce sera le samedi 11 juillet prochain à la cathédrale Saint-Paul du Plateau, Abidjan, à 9h. J'ai été heureux de passer un bon moment en votre compagnie, moi, Atsin Bernardin Nathanaël, soutenu au plan technique par Christine Koulibaly. Je vous dis tout simplement bon week-end, au revoir et que le nom du Seigneur vous soit béni.

0: Fais-moi connaître tes chemins, Seigneur. Guide-moi dans tes vérités.
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C'est avec la Légion de Marie que nous méditons les mystères joyeux en ce jour dans Prions avec Marie. À présent, les intentions. Action de grâce. Madame Kanga Hélène rend grâce à Dieu pour tous les bienfaits pour sa famille. La famille Koulibaly Louis rend grâce au Seigneur pour le bon déroulement de l'année scolaire de ses enfants et pour la brillante réussite au CEPE de Koulibaly Liran. Aide, assistance et protection. Une fille à Marie confie au Seigneur les examens de fin d'année de ses enfants. Que Dieu leur accorde le succès par l'intercession de Notre-Dame des Victoires et Saint-Joseph. Une fille à Marie rend grâce à Dieu pour la réussite au BEPC de son fils. Elle lui confie la suite de son parcours scolaire par l'intercession de la Vierge Marie. Aide, assistance, protection et guérison pour maman Dibi Juliette par l'intercession de Notre-Dame de Lourdes, santé des malades. L'Association des parents des prêtres religieux, religieuses et grands séminaristes du diocèse de Yopougon prie pour tous les consacrés afin que le Seigneur leur accorde sanctification, santé, paix et joie par l'intercession de la Sainte Famille de Nazareth. Une étudiante en finance comptabilité prie le Seigneur pour la réussite à son examen du BTS. Les amis de Saint-Joseph en Côte d'Ivoire demandent aide, assistance et protection au Seigneur pour le bon déroulement de leur grande retraite nationale annuelle 2026 à Agnaman du 3 au 5 juillet 2026 par l'intercession de Saint-Joseph, leur saint patron. Le Seigneur a donné, le Seigneur a repris, que son saint nom soit béni. Repos en Dieu. Prions pour le repos de l'âme de Taï Manzan Germaine. 24 juin 2024 à 24 juin 2026, 2 ans que s'est endormi dans la paix du Seigneur, Papa Kwadio Michel. Ses filles Sonia et Flora prient par l'intercession de Maman Marie pour le repos de son âme. Prions pour le soulagement des âmes du purgatoire de l'Asie. Demandé par Ouédraogo Pierre Deschamps. Tout le personnel de la Radio Nationale Catholique prie pour le repos éternel du Saint-Père, le Pape François. Du haut du ciel, qu'il intercède et prie pour l'Église universelle, qu'il a servi avec zèle et dévouement. La RNC prie pour le repos en Dieu de Yvonne Taou, ex-animatrice en son sein. Que Dieu l'accueille dans son royaume céleste. Les enfants Yao prient le Seigneur pour le repos de l'âme de leur père, Yao Nguessan Pascal. La famille Adiko Félix prie pour le repos de l'âme de Boka Nguessan Ntao Madeleine, Ernest Boka, Adiko Jeannette, Adiko Alphonsine, Adiko Maria Françoise, Adiko Amos. Monsieur Kwasi Yao Raphaël et Madame Né Kwadio Amalan Antoinette prient le Seigneur pour le repos de l'âme de leur fils, Kwasi Yao Guy Stéphane Harold, qui lui accorde sa miséricorde. Prions pour le repos en Dieu de Feu Zéga Bodje Lucius Dago, que son âme repose en paix et que Dieu l'accueille auprès de lui, demandé par ses enfants. Prions pour le repos en Dieu de Grâce Tano, que Dieu lui accorde sa miséricorde et l'accueille auprès de lui par l'intercession de Notre-Dame de Montligion. La Radio Nationale Catholique prie pour le repos éternel de tous ses auditeurs et bienfaiteurs décédés. Que le Seigneur les prenne en pitié et leur accorde le repos éternel. Par l'intercession de Notre-Dame de Montligion, la Radio Nationale Catholique prie le Seigneur pour le repos éternel de tous ses agents décédés. Voici, Seigneur, les intentions que nous faisons monter vers toi, daigne les exaucer.

0: Vierge Marie, a souffert sous Ponce Pilate, a été crucifié, est mort, a été enseveli, est descendu aux enfers, le troisième jour, est ressuscité des morts, est monté au ciel, est assis à la droite de Dieu le Père Tout-Puissant, d'où il viendra juger les vivants et les morts. Je crois à l'Esprit Saint, à la Sainte Église catholique, à la communion des saints, à la rémission des péchés, à la résurrection de la chair, à la vie éternelle. Amen.
1: Notre Père qui es aux cieux, que ton nom soit sanctifié, que ton règne vienne, que ta volonté

0: offensés. Et ne nous laisse pas rentrer en tentation, mais délivre-nous du mal. Amen.
1: Je vous salue Marie, pleine de grâce. Le Seigneur est avec vous. Vous êtes bénie entre toutes les femmes. Jésus, le fruit de vos entrailles, est béni.
0: Sainte Marie, Mère de Dieu, priez pour nous pauvres pécheurs, maintenant et à l'heure de notre mort. Amen.
1: Je vous salue Marie, pleine de grâce. Le Seigneur est avec vous. Vous êtes bénie entre toutes les femmes. Jésus, le fruit de vos entrailles, est béni.
0: Sainte Marie, Mère de Dieu, priez pour nous pauvres pécheurs, maintenant et à l'heure de notre mort. Amen.
1: Je vous salue Marie, pleine de grâce. Le Seigneur est avec vous. Vous êtes bénie entre toutes les femmes. Jésus, le fruit de vos entrailles, est béni.
0: Sainte Marie, Mère de Dieu, priez pour nous pauvres pécheurs, maintenant et à l'heure de notre mort. Amen.
1: Gloire au Père et au Fils et au Saint-Esprit.
0: Ô Dieu qui est, qui était et qui vient, pour les siècles des siècles. Amen.
2: Premier mystère joyeux, l'Annonciation. Fruit du mystère, l'humilité. Dieu résiste aux orgueilleux, mais il donne sa grâce aux humbles. L'ange Gabriel salue Marie, tout en lui annonçant que sous l'action de l'Esprit Saint, elle enfantera un fils qu'elle appellera Jésus. Par humilité, Marie s'incline. Ô Marie pleine de grâce, obtiens-nous cette humilité et cet amour si profond et inlassable qui te rendit mère de Dieu. Prions pour ceux ou celles que Dieu appelle à son service et qu'ils soient dociles à l'Esprit Saint. Prions pour ceux qui souffrent, qu'ils reconnaissent en leur vie la présence de Dieu. Prions pour que chacun de nous soit disponible pour accueillir Jésus, pour accomplir toujours la volonté de Dieu. Notre Père qui es aux cieux, que ton nom soit sanctifié, que ton règne vienne, que ta volonté soit faite sur la terre comme au ciel.
0: Donne-nous aujourd'hui notre pain de ce jour. Pardonne nos offenses, comme nous pardonnons aussi à ceux qui nous ont offensés. Et ne nous laisse pas rentrer en tentation, mais délivre-nous du mal. Amen.
2: Je vous salue Marie, pleine de grâce, le Seigneur est avec vous. Vous êtes bénie entre toutes les femmes et Jésus, le fruit de vos entrailles, est béni.
0: Sainte Marie, Mère de Dieu, priez pour nous pauvres pécheurs, maintenant et à l'heure de notre mort. Amen.
2: Je vous salue Marie, pleine de grâce, le Seigneur est avec vous. Vous êtes bénie entre toutes les femmes et Jésus, le fruit de vos entrailles, est béni.
0: Sainte Marie, Mère de Dieu, priez pour nous pauvres pécheurs, maintenant et à l'heure de notre mort. Amen.
2: Je vous salue Marie, pleine de grâce, le Seigneur est avec vous. Vous êtes bénie entre toutes les femmes et Jésus, le fruit de vos entrailles est béni.
0: Sainte Marie, Mère de Dieu, priez pour nous pauvres pécheurs, maintenant et à l'heure de notre mort. Amen.
2: Je vous salue Marie, pleine de grâce, le Seigneur est avec vous. Vous êtes bénie entre toutes les femmes et Jésus, le fruit de vos entrailles est béni.
0: Sainte Marie, Mère de Dieu, priez pour nous pauvres pécheurs, maintenant et à l'heure de notre mort. Amen.
2: Je vous salue Marie, pleine de grâce, le Seigneur est avec vous. Vous êtes bénie entre toutes les femmes et Jésus, le fruit de vos entrailles est béni.
0: Sainte Marie, Mère de Dieu, priez pour nous pauvres pécheurs, maintenant et à l'heure de notre mort. Amen.
2: Je vous salue Marie, pleine de grâce, le Seigneur est avec vous. Vous êtes bénie entre toutes les femmes et Jésus, le fruit de vos entrailles est béni.
0: Sainte Marie, Mère de Dieu, priez pour nous pauvres pécheurs, maintenant et à l'heure de notre mort. Amen.
2: Je vous salue Marie, pleine de grâce, le Seigneur est avec vous. Vous êtes bénie entre toutes les femmes et Jésus, le fruit de vos entrailles est béni.
0: Sainte Marie, Mère de Dieu, priez pour nous pauvres pécheurs, maintenant et à l'heure de notre mort. Amen.
2: Je vous salue Marie, pleine de grâce, le Seigneur est avec vous. Vous êtes bénie entre toutes les femmes et Jésus, le fruit de vos entrailles est béni.
0: Sainte Marie, Mère de Dieu, priez pour nous pauvres pécheurs, maintenant et à l'heure de notre mort. Amen.
2: Je vous salue Marie, pleine de grâce, le Seigneur est avec vous. Vous êtes bénie entre toutes les femmes et Jésus, le fruit de vos entrailles est béni.
0: Sainte Marie, Mère de Dieu, priez pour nous pauvres pécheurs, maintenant et à l'heure de notre mort. Amen.
2: Je vous salue Marie, pleine de grâce, le Seigneur est avec vous. Vous êtes bénie entre toutes les femmes et Jésus, le fruit de vos entrailles est béni.
0: Sainte Marie, Mère de Dieu, priez pour nous pauvres pécheurs, maintenant et à l'heure de notre mort. Amen.
2: Gloire au Père et au Fils et au Saint-Esprit.
0: Ô Dieu qui est, qui était et qui vient, pour les siècles des siècles. Amen.
2: Ô Marie conçue sans péché,
0: priez pour nous qui avons recours à vous.
2: Ô Marie conçue sans péché,
0: priez pour nous qui avons recours à vous.
2: Ô Marie conçue sans péché,
0: priez pour nous qui avons recours à vous.
3: Deuxième mystère joyeux, la visitation. Fruit du mystère, la charité, l'amour du prochain. Petits enfants, n'aimons ni de mots, ni de langue, mais en acte et en vérité. Ayant appris que sa cousine Élisabeth est enceinte, Marie se rend chez elle, en hâte se met à son service et partage avec elle la grâce de l'Esprit Saint qu'elle a reçu, et cela par amour du prochain. Ô Marie, Vierge de la Visitation, donne-nous cette bonté du cœur qui nous aidera à conquérir les âmes à l'amour divin. Prions pour une plus grande charité envers nos frères et sœurs. Prions pour les femmes qui ne peuvent pas avoir d'enfants et les jeunes mamans. Prions pour que Marie nous aide à remercier Dieu et à le louer toute notre vie. Notre Père qui es aux cieux, que ton nom soit sanctifié, que ton règne vienne, que ta volonté soit faite sur la terre comme au ciel.
0: Donne.

0: jamais.
1: Je vous salue Marie, pleine de grâce. Le Seigneur est avec vous. Vous êtes bénie entre toutes les femmes. Et Jésus, le fruit de vos entrailles, est béni.
0: Sainte Marie, Mère de Dieu, priez pour nous pauvres pécheurs, maintenant et à l'heure de notre mort. Amen.
1: Je vous salue Marie, pleine de grâce. Le Seigneur est avec vous. Vous êtes bénie entre toutes les femmes. Et Jésus, le fruit de vos entrailles, est béni.
0: Sainte Marie, Mère de Dieu, priez pour nous pauvres pécheurs, maintenant et à l'heure de notre mort. Amen.
1: Je vous salue Marie, pleine de grâce. Le Seigneur est avec vous. Vous êtes bénie entre toutes les femmes. Et Jésus, le fruit de vos entrailles, est béni.
0: Sainte Marie, Mère de Dieu, priez pour nous pauvres pécheurs, maintenant et à l'heure de notre mort. Amen.
1: Je vous salue Marie, pleine de grâce. Le Seigneur est avec vous. Vous êtes bénie entre toutes les femmes, et Jésus, le fruit de vos entrailles, est béni.
0: Sainte Marie, Mère de Dieu, priez pour nous pauvres pécheurs, maintenant et à l'heure de notre mort. Amen.
1: Je vous salue Marie, pleine de grâce. Le Seigneur est avec vous. Vous êtes bénie entre toutes les femmes, et Jésus, le fruit de vos entrailles, est béni.
0: Sainte Marie, Mère de Dieu, priez pour nous pauvres pécheurs, maintenant et à l'heure de notre mort. Amen.
1: Je vous salue Marie, pleine de grâce. Le Seigneur est avec vous. Vous êtes bénie entre toutes les femmes, et Jésus, le fruit de vos entrailles, est béni.
0: Sainte Marie, Mère de Dieu, priez pour nous pauvres pécheurs, maintenant et à l'heure de notre mort. Amen.
1: Je vous salue Marie, pleine de grâce. Le Seigneur est avec vous. Vous êtes bénie entre toutes les femmes, et Jésus, le fruit de vos entrailles, est béni.
0: Sainte Marie, Mère de Dieu, priez pour nous pauvres pécheurs, maintenant et à l'heure de notre mort. Amen.
1: Je vous salue Marie, pleine de grâce. Le Seigneur est avec vous. Vous êtes bénie entre toutes les femmes, et Jésus, le fruit de vos entrailles, est béni.
0: Sainte Marie, Mère de Dieu, priez pour nous pauvres pécheurs, maintenant et à l'heure de notre mort. Amen.
1: Je vous salue Marie, pleine de grâce. Le Seigneur est avec vous. Vous êtes bénie entre toutes les femmes, et Jésus, le fruit de vos entrailles, est béni.
0: Sainte Marie, Mère de Dieu, priez pour nous pauvres pécheurs, maintenant et à l'heure de notre mort. Amen.
1: Je vous salue Marie, pleine de grâce. Le Seigneur est avec vous. Vous êtes bénie entre toutes les femmes, et Jésus, le fruit de vos entrailles, est béni.

0: siècle. Amen.
1: Ô Marie conçue sans péché,
0: priez pour nous qui avons recours à vous.
1: Ô Marie conçue sans péché,
0: priez pour nous qui avons recours à vous.
1: Ô Marie conçue sans péché,
0: priez pour nous qui avons recours à vous.
2: Troisième mystère joyeux, la nativité. Fruit du mystère, l'esprit de pauvreté. Heureux les pauvres de cœur, le royaume des cieux est à eux. L'ange annonce la bonne nouvelle aux bergers. Le Sauveur est né, le Fils de Dieu est couché dans une mangeoire. Marie, mère aimante, médite en son cœur. Ô Marie divine, remplis nos cœurs de tendresse. Pour tout fils bien-aimé, donnez-nous la paix promise aux hommes de bonne volonté et aidez-nous à la transmettre à tous ceux que, à tous ceux que tu nous confies. Prions pour que tous nos enfants se laissent toucher par l'amour de Dieu. Prions pour les pauvres qui découvrent que Dieu a voulu être leur frère. Prions pour la paix dans le monde et prions particulièrement encore pour la Côte d'Ivoire. Notre Père qui es aux cieux, que ton nom soit sanctifié, que ton règne vienne, que ta volonté soit faite sur la terre comme au ciel.
0: Donne-nous aujourd'hui notre pain de ce jour. Pardonne-nous nos offenses.

0: Je vous salue, Marie pleine de grâce. Le Seigneur est avec vous. Vous êtes bénie en toutes les femmes. Et Jésus, le fruit de vos entrailles, est béni.
1: Sainte Marie, Mère de Dieu, priez pour nous pauvres pécheurs, maintenant et à l'heure de notre mort. Amen.
0: Je vous salue, Marie pleine de grâce. Le Seigneur est avec vous. Vous êtes bénie en toutes les femmes. Et Jésus, le fruit de vos entrailles, est béni.
1: Sainte Marie, Mère de Dieu, priez pour nous pauvres pécheurs, maintenant et à l'heure de notre mort. Amen.
0: Je vous salue, Marie pleine de grâce. Le Seigneur est avec vous. Vous êtes bénie en toutes les femmes. Et Jésus, le fruit de vos entrailles,

0: Vous êtes bénie en toutes les femmes. Et Jésus, le fruit de vos entrailles, est béni.
1: Sainte Marie, Mère de Dieu, priez pour nous pauvres pécheurs, maintenant et à l'heure de notre mort. Amen.
0: Je vous salue, Marie, pleine de grâce. Le Seigneur est avec vous. Vous êtes bénie en toutes les femmes. Et Jésus, le fruit de vos entrailles,

0: Marie, pleine de grâce, le Seigneur est avec vous. Vous êtes bénie en toutes les femmes. Et Jésus, le fruit de vos entrailles, est béni.
1: Sainte Marie, Mère de Dieu, priez pour nous pauvres pécheurs, maintenant et à l'heure de notre mort. Amen.
0: Je vous salue, Marie, pleine de grâce. Le Seigneur est avec vous. Vous êtes bénie en toutes les femmes. Et Jésus, le fruit de vos entrailles, est béni.

0: Au Père, au Fils et au Saint-Esprit.
1: Ô Dieu qui es, qui était et qui vient, pour les siècles des siècles. Amen.
0: Ô Marie conçue sans péché.
1: Priez pour nous qui avons recours à vous.
0: Ô Marie conçue sans péché.
1: Priez pour nous qui avons recours à vous.
0: Ô Marie conçue sans péché.
1: Priez

0: quatre mystères joyeux. La présentation de Jésus au temple. Fruit du mystère, l'obéissance, la pureté. Fuyez l'impureté. 1 Corinthiens chapitre 5, verset 18. Le temple de Dieu est sacré. C'est vous. 1 Corinthiens chapitre 3, verset 17. Siméon, heureux de voir l'enfant Jésus, rend grâce à Dieu. À Marie, il dit une prophétie. Marie, modèle de pureté, dans ton offrande de Jésus au temple, offre-nous tout entier à Dieu en acte de parfaite obéissance et de docilité du cœur pour que nous puissions être à notre tour des oasis de pureté et de paix. Prions pour les vocations sacerdotales et religieuses. Prions pour le clergé ivoirien. Prions pour les parents qui souffrent à cause de leurs enfants. Notre Père qui es aux cieux, que ton nom soit sanctifié, que ton règne vienne, que ta volonté soit faite sur la terre comme au ciel.
1: Donne-nous aujourd'hui notre pain de ce jour. Pardonne-nous nos offenses, comme nous pardonnons aussi à ceux qui nous ont offensés. Et ne nous laisse pas entrer en tentation, mais délivre-nous du mal. Amen.
0: Je vous salue Marie, pleine de grâce. Le Seigneur est avec vous. Vous êtes bénie entre toutes les femmes, et Jésus, le fruit de vos entrailles, est béni.
1: Sainte Marie, Mère de Dieu, priez pour nous pauvres pécheurs, maintenant et à l'heure de notre mort. Amen.
0: Je vous salue Marie, pleine de grâce. Le Seigneur est avec vous. Vous êtes bénie entre toutes les femmes, et Jésus, le fruit de vos entrailles, est béni.
1: Sainte Marie, Mère de Dieu, priez pour nous pauvres pécheurs, maintenant et à l'heure de notre mort. Amen.
0: Je vous salue Marie, pleine de grâce. Le Seigneur est avec vous. Vous êtes bénie entre toutes les femmes, et Jésus, le fruit de vos entrailles, est béni.
1: Sainte Marie, Mère de Dieu, priez pour nous pauvres pécheurs, maintenant et à l'heure de notre mort. Amen.
0: Je vous salue Marie, pleine de grâce. Le Seigneur est avec vous. Vous êtes bénie entre toutes les femmes. Et Jésus, le fruit de vos entrailles, est béni.
1: Sainte Marie, Mère de Dieu, priez pour nous pauvres pécheurs, maintenant et à l'heure de notre mort. Amen.
0: Je vous salue Marie, pleine de grâce. Le Seigneur est avec vous. Vous êtes bénie entre toutes les femmes. Et Jésus, le fruit de vos entrailles, est béni.
1: Sainte Marie, Mère de Dieu, priez pour nous pauvres pécheurs, maintenant et à l'heure de notre mort. Amen.
0: Je vous salue Marie, pleine de grâce. Le Seigneur est avec vous. Vous êtes bénie entre toutes les femmes. Et Jésus, le fruit de vos entrailles, est béni.
1: Sainte Marie, Mère de Dieu, priez pour nous pauvres pécheurs, maintenant et à l'heure de notre mort. Amen.
0: Je vous salue Marie, pleine de grâce. Le Seigneur est avec vous. Vous êtes bénie entre toutes les femmes. Et Jésus, le fruit de vos entrailles, est béni.
1: Sainte Marie, Mère de Dieu, priez pour nous pauvres pécheurs, maintenant et à l'heure de notre mort. Amen.
0: Je vous salue Marie, pleine de grâce. Le Seigneur est avec vous. Vous êtes bénie entre toutes les femmes. Et Jésus, le fruit de vos entrailles, est béni.
1: Sainte Marie, Mère de Dieu, priez pour nous pauvres pécheurs, maintenant et à l'heure de notre mort. Amen.
0: Je vous salue Marie, pleine de grâce. Le Seigneur est avec vous. Vous êtes bénie entre toutes les femmes, et Jésus, le fruit de vos entrailles, est béni.
1: Sainte Marie, Mère de Dieu, priez pour nous pauvres pécheurs, maintenant et à l'heure de notre mort. Amen.
0: Je vous salue Marie, pleine de grâce. Le Seigneur est avec vous. Vous êtes bénie entre toutes les femmes, et Jésus, le fruit de vos entrailles, est béni.
1: Sainte Marie, Mère de Dieu, priez pour nous pauvres pécheurs, maintenant et à l'heure de notre mort. Amen.
0: Gloire au Père, et au Fils, et au Saint-Esprit.
1: Ô Dieu qui est, qui était et qui vient, pour les siècles des siècles. Amen.
0: Ô Marie conçue sans péché,
1: priez pour nous qui avons recours à vous.
0: Ô Marie conçue sans péché,
1: priez pour nous qui avons recours à vous.
0: Ô Marie conçue sans péché,
1: priez pour nous qui avons recours à vous.
2: Cinquième mystère joyeux, le recouvrement de Jésus au temple. Fruit du mystère, la recherche de Dieu en toutes choses. Tenez-vous sur vos gardes, veillez donc et priez en tout temps. Luc chapitre 21, versets 34 à 36. Pourquoi me cherchez-vous? Ne savez-vous pas que je dois être dans la maison de mon Père? Voici la réponse que Jésus donna à sa mère à propos de son absence auprès d'elle et Joseph. Lorsqu'ils le trouvèrent au milieu, assis au milieu des maîtres, à les écouter et les interroger dans le temple, mais obéissant et soumis qu'il est, il revient avec eux à Nazareth. Ô Marie, mère attentive, fais que nous conservions Jésus dans nos cœurs et aide-nous à le rechercher et à le faire grandir dans le cœur de ceux que tu mets sur notre route. Prions pour que les désespérés mettent leur confiance dans le Seigneur. Prions pour que chacun de nous n'arrête jamais de chercher Jésus, qu'il puisse se trouver dans l'humilité et le détachement. Notre Père qui es aux cieux, que ton nom soit sanctifié, que ton règne vienne, que ta volonté soit faite sur la terre comme au ciel.
1: Donne-nous aujourd'hui notre pain de ce jour. Pardonne-nous nos offenses, comme nous pardonnons aussi à ceux qui nous ont offensés. Et ne nous laisse pas rentrer en tentation, mais délivre-nous du mal. Amen.
2: Je vous salue Marie, pleine de grâce. Le Seigneur est avec vous. Vous êtes bénie entre toutes les femmes. Jésus, le fruit de vos entrailles, est béni.
1: Sainte Marie, Mère de Dieu, priez pour nous pauvres pécheurs, maintenant et à l'heure de notre mort. Amen.
2: Je vous salue Marie, pleine de grâce. Le Seigneur est avec vous. Vous êtes bénie entre toutes les femmes. Jésus, le fruit de vos entrailles, est béni.
1: Sainte Marie, Mère de Dieu, priez pour nous pauvres pécheurs, maintenant et à l'heure de notre mort. Amen.
2: Je vous salue Marie, pleine de grâce. Le Seigneur est avec vous. Vous êtes bénie entre toutes les femmes. Jésus, le fruit de vos entrailles est béni.
1: Sainte Marie, Mère de Dieu, priez pour nous pauvres pécheurs, maintenant et à l'heure de notre mort. Amen.
2: Je vous salue Marie, pleine de grâce. Le Seigneur est avec vous. Vous êtes bénie entre toutes les femmes. Jésus, le fruit de vos entrailles est béni.
1: Sainte Marie, Mère de Dieu, priez pour nous pauvres pécheurs, maintenant et à l'heure de notre mort. Amen.
2: Je vous salue Marie, pleine de grâce. Le Seigneur est avec vous. Vous êtes bénie entre toutes les femmes. Jésus, le fruit de vos entrailles est béni.
1: Sainte Marie, Mère de Dieu, priez pour nous pauvres pécheurs, maintenant et à l'heure de notre mort. Amen.
2: Je vous salue Marie, pleine de grâce. Le Seigneur est avec vous. Vous êtes bénie entre toutes les femmes. Jésus, le fruit de vos entrailles est béni.
1: Sainte Marie, Mère de Dieu, priez pour nous pauvres pécheurs, maintenant et à l'heure de notre mort. Amen.
2: Je vous salue Marie, pleine de grâce. Le Seigneur est avec vous. Vous êtes bénie entre toutes les femmes. Jésus, le fruit de vos entrailles est béni.
1: Sainte Marie, Mère de Dieu, priez pour nous pauvres pécheurs, maintenant et à l'heure de notre mort. Amen.
2: Je vous salue Marie, pleine de grâce. Le Seigneur est avec vous. Vous êtes bénie entre toutes les femmes. Jésus, le fruit de vos entrailles est béni.
1: Sainte Marie, Mère de Dieu, priez pour nous pauvres pécheurs, maintenant et à l'heure de notre mort. Amen.
2: Je vous salue Marie, pleine de grâce. Le Seigneur est avec vous. Vous êtes bénie entre toutes les femmes. Jésus, le fruit de vos entrailles est béni.
1: Sainte Marie, Mère de Dieu, priez pour nous pauvres pécheurs.

0: qui t'avance comme l'aurore, belle comme la lune, éclatante comme le soleil, périt comme une armée rangée en bataille.
1: Mon âme exalte le Seigneur,
0: exulte mon esprit en Dieu mon sauveur.
1: Il s'est penché sur son âme servante, désormais tous les âges me diront bienheureuse.
0: Le puissant fit pour moi des merveilles, saint est son nom.
1: Son amour s'étendage en âge sur

0: cramer, renvoie les riches les mains vides.
1: Tu relèves Israël son serviteur, il se souvient de son amour.
0: De la promesse faite à nos pères, en faveur d'Abraham et de Sarah, à jamais.

0: Ô Marie conçue sans péché,
1: priez pour nous qui avons recours à vous.
0: Prions. Seigneur Jésus-Christ, notre médiateur auprès du Père, tu as voulu que la Vierge Bienheureuse, ta mère, soit notre mère et notre médiatrice auprès de toi. Accorde ceux qui implorent tes faveurs, la joie de les recevoir sur elle.
1: Amen.
2: Magnificat.
0: Anima mea Domini. Nous avons recours à votre

0: Mon fils, n'oublie pas mes enseignements et que ton cœur garde mes préceptes.
1: 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Il est 20h.

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Mais j'ai vu et évoque tant de souvenirs dans la vie de l'Église catholique en Côte d'Ivoire. Aujourd'hui, nous y sommes, oui, retracés certains aspects dans l'évangélisation, notamment dans la culture du chant choral. Rappelons-nous de la merveilleuse chorale du petit séminaire qui fut l'Église avec le concours de plusieurs noms, feu Michel Franco. Avec nos invités sur le plateau, nous allons parler davantage de ces chants. Merci de nous retrouver sur la voie de l'Évangile avec la fusion des chorales Saint-Augustin de Benjamin.

0: Saint Augustin,
1: alors nous sommes bien installés ici à Saint Augustin de Nigeria. Et la première personne qui habitait à nous donner les bonnes nouvelles de cette paroisse, c'est le curé de la paroisse pour l'accueil. Alors nous accueillons maintenant le père Poissy Sylvain, curé de la paroisse Saint Augustin. Bonjour père.
2: Bonjour, bonjour.
1: Comment allez-vous?
2: Je vais bien.
1: Après la Pentecôte, hein, on est toujours.
2: Mais l'esprit c'est toujours là, le feu est là. Le feu, le feu.
1: Voilà, merci mon père, merci de t'accueillir. Et comment on peut vous présenter cette belle paroisse historique?
2: Bon, cette paroisse qui est dans sa 122e année, puisqu'elle a été consacrée en 1904. C'est l'une des plus vieilles paroisses du Côte d'Ivoire, pour savoir que je dis Côte d'Ivoire à 131 ans. La porte à 122 ans, donc le calcul était érigé 9 ans après le début de l'expansion du christianisme ici en Côte d'Ivoire. Donc c'est une des paroisses les plus anciennes de l'église du Côte d'Ivoire. Mais elle est toute jeune, c'est une jeune centenaire. On se voit sur cette alchimie qui existe entre les anciens et les jeunes, même les enfants. Il y a une bonne ambiance, une bonne séance entre les différentes classes d'âge, les différentes générations. Donc, malgré le poids des ans, la paroisse devient toujours jeune. On va celui qui fait la prière, même si on ne voit pas sur la radio, on va quand même faire la prière. Au nom du Père et du Fils et du Saint-Esprit, le Seigneur soit avec vous.
3: Et avec moi,
2: Dieu notre Père nous a permis de célébrer la fête de la Pentecôte, de vivre comme les apôtres de l'effusion de l'Esprit Saint. Au lendemain de cette fête-là, nous avons célébré la mémoire de Marie, mère de l'Église. Et c'est ce jour de cette mémoire-là que nous sommes ensemble pour faire monter vers toi nos chants, nos voix par les chants chorales, grâce à nos frères et sœurs de la RNC. Seigneur, bénis notre radio, bénis son directeur, sa direction, bénis tous les personnels. Bénis également la paroisse Saint-Augustin, bénis toutes nos chorales de manière très particulière. Bénis également tous nos auditeurs, ceux qui vont nous suivre avec joie, avec passion également. Bénis ce temps d'émission que nous voulons maintenant, sanctifier ce temps, que les échanges, que les chants qui monteront vers toi, Seigneur, puissent descendre ensuite nous en grâce et en bénédiction. Que ta puissance assiste en toutes choses. Et nous voulons également penser et prier pour tous les évêques qui sont ici à Béjaville, dès aujourd'hui à Béjaville, pour leur assemblée plénière, pour la 121e assemblée plénière. Seigneur, que ton Esprit Saint les assiste pour qu'ils prennent les bonnes décisions pour l'Église et pour ta gloire. Par le Christ qui vient et entend dans tout cet esprit, Dieu pour les siècles et les siècles.
3: Amen.
2: Au nom du Père et du Fils et du Saint-Esprit.
1: Amen. On acclame pour le Père. Voilà, nous sommes à une émission de chant, de musique, de la musique. On peut parler un peu de la vitalité des chorales sur votre paroisse.
2: Je pense que ici on a, si je me trompe, on a 8 ou 9 chorales et chœurs. 10, même, il y a 10, voilà, 10, c'est un chiffre à faire, c'est impossible. Donc 10 chorales et chœurs. Et il y a une très bonne ambiance, une bonne coordination entre ces chorales-là, les anciens et les plus jeunes. Également, on se voit dans la vibration des différentes célébrations eucharistiques ici, tout ce qui est réfugié, pour aller répondre de manière présente, de manière active également. Ils sont là. Aujourd'hui, vous voyez, il y a cette fusion là, de chorales, qui sont présents. Donc ça montre qu'ici, au niveau des chorales, je suis retrouvé ici, je vois, je suis là depuis septembre dernier, je constate que ces chorales sont très dynamiques, qui arrivent à donner un sous-niveau à sa célébration. Après l'enceinte que, après les messes, les médias, nos pères, la chorale, ça peut pas se faire tous les jours. Non, tous les sept célébrations. Il y a des parents, il y a des paroissiens qui sont heureux de ce que font nos chorales. Je pense que, moi, en tant que curé, j'en suis également heureux. Voilà. Donc, tous les étendus, il y a cette belle ambiance-là, cette bonne séance, ce bon lien entre les plus anciens et les plus jeunes. Donc, on parle de la chorale des enfants, et aussi les autres. Donc on sent cela, donc entre les mains des cœurs, entre les chefs des cœurs également, il y a cette communication, cette fraternité qui existe entre les chefs des cœurs, le corps et le police. C'est vrai que bon, les choses se passent
3: de leur relation sportive.
4: On pourrait dire qu'il y a un héritage du moral grâce à ce qui a fait tout.
3: Non, mais je pense qu'il y a une tradition aussi à Benjamin, depuis le petit clair même, depuis le petit clair, une tradition qui fait que bon, ben, ça se poursuit ici à la paroisse. Voilà. Je pense que la paroisse est un relais de ce qui se faisait avant au petit clair. Donc, c'est quand même Benjamin, quoi. C'est le super historique, c'est quand même c'est la première capitale de coup, mais la deuxième.
5: On l'a trop fort.
3: Donc, moi, je suis pas politique, historique. Benjamin a une histoire en Côte d'Ivoire. Et cette paroisse a une histoire également de l'église de Côte d'Ivoire. Donc je pense que Benjamin doit porter haut le flambeau du chant choral ici à Abidjan de manière particulière, sinon généralement porter le flambeau du chant choral en Côte d'Ivoire.

0: Voilà, nous voulons écouter un beau chant hein, en hébreu, en chant. Hein, voilà, quelques explications rapidement, mais de cœur.
1: Le chant en hébreu veut dire simplement qui est comme toi, Dieu. Qui peut voir ce que tu vois, qui peut réfléchir comme toi. Tu es le maître de l'univers, tout dépend de toi. Merci pour tout.
0: Merci, voilà. On continue toujours la découverte de nos chorales. Et acclame très fort la chorale, la vision. En tout cas, une belle formation musicale ici, avec des gens. Nous allons faire un clin d'œil aux maîtres des chœurs. Tout à l'heure, nous aurons une place à les maîtres des chœurs pour échanger avec eux.
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0: Bien avant, venons avec les chorales. Déjà, toujours dans la présentation des chorales, nous recevons maintenant la chorale
3: Cœur Espérance. Je suis mademoiselle Reine Sostène Atsé. La chorale Cœur Espérance a pour but d'évangéliser à travers les chants sacrés. Nous avons été créés en juin 2002. Cela fait maintenant 24 ans que nous exerçons sur la paroisse. En juin prochain, c'est-à-dire le 21 juin, nous allons fêter nos 24 ans sur la paroisse.
0: Nous sommes des jubilés, en jubilé de chorale. Comment on peut qualifier ces chorales? C'est jeune, enfant?
3: D'abord, c'était une chorale enfant et par la suite, nous avons converti à une chorale jeune.
0: Combien de temps vous chantez ensemble?
3: Ça fait 24 ans.
0: 24 ans. Donc, c'est une solide formation. Hein? Vous animez déjà les messes, les mariages?
3: Oui, tout.
0: Tout, hein?
3: Oui.
0: Les conférences, tout ça, vous êtes terminé?
3: Non, nous ne sommes pas encore arrivés là-bas.
0: Pas encore arrivés là-bas. Pourquoi?
3: Pour l'instant, nous sommes sur la paroisse.
0: Ok, merci beaucoup.
3: Bon, je peux dire à nos amis jeunes de nous rejoindre ensemble, nous allons glorifier le Seigneur. Parce que être jeune aussi, c'est louer le Seigneur et chanter ses merveilles.
0: Vous répétez quand les jours de répétition?
3: Les mardis et vendredis à 18h dans l'une des salles du nouveau bâtiment. Les mardis et vendredis à 18h30 dans l'une des salles du nouveau bâtiment.
0: Ok, merci beaucoup. Maintenant, c'est la chorale.
4: Notre-Dame de toute grâce.
0: Notre-Dame de toute grâce. La mère, quoi. Mère de Jésus. N'est-ce pas? Présentez-vous cette chorale rapidement.
4: Alors, moi, je suis Madame Boifo Ariel, la maestra de la chorale Notre-Dame de toute grâce, l'actuelle
0: attention,
4: maîtresse de cœur.
0: Oui. Mère du cœur. Oui. On l'acclame très fort, voilà. Mais c'est aussi une découverte, hein. Et c'est vrai, tout à l'heure, on va raconter le courant, vous allez rire. Mais c'est une particularité quand même, une femme qui dirige une chorale. C'est
4: oui,
0: nouveau.
4: Oui. Non, pas cette augure. On a déjà une maestra à Saint-Quisito. Et moi, j'ai toujours aimé chanter. Et bon, la grâce de Dieu fait que je suis devenue la maestra de la chorale. J'ai intégré la chorale depuis 2005. Et vu qu'on n'avait plus de maître de chœur, donc je me suis formée. Je suis venue aider mes frères, mes sœurs qui étaient à la chorale. On était vraiment laissés pour compte. Et voilà, c'est comme ça.
0: Ok. Après, allons maintenant à la présentation.
4: Alors, la chorale existe depuis 2002, depuis le 2 mai 2002, et qui a été fondée par le père Alain Djongon, qui était anciennement aumônier ici. Et c'était au départ une chorale de servants de messe. C'était que les servants de messe qui animaient les messes du vendredi soir. C'était pendant les vacances. Et après, le père a demandé à ce qu'on forme une chorale. C'est de là que c'est parti. Après ça, nous avons été baptisés 2 ans plus tard. En 2004, le 4 mai 2004, et on célèbre notre sainte patronne le 15 août de chaque année.
0: Okay. Quelle est votre particularité, la chorale Notre-Dame de toute grâce?
4: Nous, on fait connaître la Sainte Vierge Marie au travers des chants et évangéliser également le peuple de Dieu au travers des chants sacrés.
0: Comment est le choix de cette patronne?
4: En fait, il n'y avait pas de chorale mariale. Voilà. Au départ, il n'y avait pas de chorale Maria. On avait Saint-Quisito, on avait nos parents, Saint-Augustin et Ascension. Et là, le Père a demandé à ce qu'on puisse mettre en place la chorale Maria.
0: Donc, ok. Merci beaucoup pour la création de la chorale mariale. En tout cas, merci beaucoup. Quelque chose dernier point à ajouter au jeu de répétition?
4: Au jeu de répétition, on répète que les jeudis, à partir de 19h, dans le nouveau bâtiment de la paroisse.
0: Merci beaucoup. Voilà, d'une chorale à une autre aussi. Nous accueillons la chorale
5: Sainte-Cécile.
0: Sainte-Cécile, voilà. La chorale Sainte-Cécile, la patronne des musiciennes. Des musiciens aussi, c'est ça?
5: Bien sûr.
0: Voilà, allons-y.
5: Bien, je suis Cyril Orceau, je suis le président de la chorale Sainte-Cécile. Sainte-Cécile est née à l'initiative des messes de 6h30 sur la paroisse Saint-Augustin. Voilà, le père curé en son temps, le père Emmanuel Sawadogo, a voulu initier les messes de 6h et il était à la recherche d'un chœur pour pouvoir assurer l'animation. Et donc des volontaires se sont décidés et c'est comme ça qu'est partie l'histoire de la chorale Sainte-Cécile, qui au départ portait le sobriquet de chorale Cocorico, comme pour signifier le chant du coq au réveil le matin. Alors, nous avons fêté il y a peu nos 15 ans de bénédiction solennelle. Nous en sommes dans notre 16e année. Voilà, nous avons 16 ans parce que nous avons été présentés officiellement le 14 février 2010. Alors, je voudrais aussi présenter mes dynamiques maîtres de cœur, faire un clin d'œil à notre papa, Maestro Waka, Jean, voilà, qui est là toujours. Et aussi mon frère Axel Ndraman, qui est il y a aussi la maestra Christelle Adjé, qui n'est pas avec nous aujourd'hui, et le maestro Yann Kwadio.
0: Merci de présenter la chorale Saint-Cécile, on nous acclame très fort. Voilà, merci déjà à cette belle formation. Nous sommes nourris de beaucoup de chorales, 10 chorales sur une paroisse. Et je pense que cela dénote la vitalité, comme l'a dit le curé. Et c'est normal, mais j'ai mis une racine au niveau des chants, puisque nous savons que déjà il y a eu des monuments au niveau des mains du cœur, des chorales qui ont donné déjà l'exemple. D'emboîter le pas. La fusion des chorales maintenant dans deux chants et puis nous allons passer à la dernière étape des chorales

0: Merci à la fille des chorales qu'on acclame très fort. Voilà. Au cœur de la voix de l'évangile, nous sommes à la paroisse Saint-Augustin de Béjéville, dans le cadre de l'émission Au cœur des chorales, à la rencontre des chorales ou des chants sacrés qui meublent toutes nos célébrations eucharistiques et assemblées de prières. Nous sommes avec la chorale.
1: La chorale enfant voix des anges.
0: La chorale enfant
1: voix des anges.
0: Voix des anges. Voilà.
1: Elle a été fondée en 2009 par M. Cyprien Kima. Elle regroupe tous les enfants de 3 ans à 16 ans. Et lorsque nous atteignons un certain niveau, on nous envoie dans les autres chorales pour nous former encore plus.
0: Mais quelles sont vos activités?
1: Nous faisons les concerts de la résurrection. C'est une tradition que nous faisons chaque année. Et ça fait au moins 5 ans.
0: Mais les messes des enfants, c'est ça?
1: Oui, la messe de 10 heures.
0: 10 heures, chaque dimanche.
1: Pas tous les dimanches.
0: Mais vous avez un programme établi déjà sur la paroisse?
1: Oui, oui.
0: Et puis après, qu'est-ce que vous faites encore?
1: Nous avons des concerts, comme le concert de la résurrection, qui s'est tenu le 26 avril.
0: Le 26 avril passé. Mais vous avez des projets?
1: Oui, participons à un festival de chorale adolescents et enfants. Je pense le 21 juin.
0: Le 21 juin. Donc, lancez un appel à tous ces jeunes-là, des enfants qui veulent chanter. Vous lancez un appel.
1: Je veux dire que tous ceux qui sont enfants et jeunes, qu'ils viennent à la chorale, voir les anges pour chanter, pour se former, pour aller dans les autres chorales, pour bien chanter aussi.
0: Vous pouvez répéter quand?
1: Les mercredis et samedi à 15h.
0: Mercredi?
1: Et samedi à 15h.
0: Sur la paroisse. Vous avez un maître de cœur déjà?
1: Oui, c'est Madame Macariel.
0: Ok. Qu'est-ce que vous pouvez dire aux enfants qui hésitent, qui ne sont pas dans les chorales, qui ne sont pas là?
1: Je peux leur dire plutôt de venir chanter à la chorale pour pouvoir louer le Seigneur afin qu'il nous donne des grâces et nous bénisse encore plus.
0: Quand on dit voix des anges, comment on reprend?
1: Voix des anges, paix, succès, union. Chorale, voix des anges, tous unis pour chanter la gloire du Seigneur.
0: Merci beaucoup, on acclame très fort. Voilà. Alors, merci pour l'enfant. Et nous passons aussi à la coordination. Parlez un peu de la vie de cette coordination. Qu'est-ce que vous faites? Est-ce qu'il y a des projets?
2: Bon, merci de me donner encore une fois le micro. Je suis Cyril Orso. Et là, je porte la casquette de président de la coordination des chorales. Je voudrais, avant tout propos, rendre un vibrant hommage au président Tano Philippe, que je demande d'ovationner. Merci président, merci pour tout le travail accompli à la tête de la coordination des chorales. Alors la coordination des chorales regroupe l'ensemble des chorales de la paroisse. Donc nous nous chargeons de coordonner les activités au niveau des différentes chorales. Il faut préciser que les chorales restent indépendantes.
0: Bien sûr.
2: Elles ont leur fonctionnement. Mais il y a une coordination des chorales qui se charge d'organiser le service messe. Voilà, le service messe. Mais pas que ça. Pour cette année, on a initié une série d'activités. Et donc, on aura en août prochain la quinzaine des chorales. Et ce sera meublé de plusieurs activités. Je voudrais faire l'économie de ces activités-là ici. Parce que j'ai nommé dernièrement un comité d'organisation qui se charge de travailler sur les questions. Donc, le tout pour cette activité, c'est de rassembler toutes les chorales de la paroisse, voilà, dans un même lieu, dans un même cadre, pour fraterniser.
0: Okay. Donc la coordination se porte très bien ici à Saint-Augustin.
2: Très bien. La communication entre les chorales se passe bien aussi. Il n'y a pas d'animosité entre griffes, entre les différents.
0: Est-ce que nous, au niveau de la formation musicale, est-ce que c'est prévu en équipe, avec toutes ces coordinations, il y a une formation musicale qui se fait?
2: Bien sûr, c'est prévu et c'était inscrit au programme d'activité de cette année. Malheureusement, pour des questions techniques, on n'a pas pu tenir cette activité, mais c'est prévu pour les prochains mois.
0: Merci beaucoup pour la coordination au travail qu'ils abattent sur votre paroisse. Maintenant, nous allons terminer avec les maîtres de cœur, chefs de cœur. Alors, le collège des chefs de cœur, on va s'entretenir un peu. On peut avoir un peu les... Et avec les mains de cœur, voilà, comment vous êtes regroupés ici au sein de cette belle paroisse. C'est vrai, il y a un collège de maîtres de chœur.
3: Je suis M. Niankou Amongi Jean-Baptiste, maître de chœur à la chorale Saint-Kizito de la paroisse. Merci.
4: D'accord, moi je suis Axel Ewi Ndrama, chef de chœur et instrumentiste de la chorale Sainte-Cécile de Béjarre.
5: Moi c'est encore Jean Djedoublé. Je suis le maître de chœur de la chorale Sainte-Cécile et de la paroisse Saint-Augustin de Béjarreville.
0: Ok. Merci. Nous allons parler un peu de la synergie et au niveau des maîtres de chœur. Et comment vous travaillez sur ces paroisses? Allez-y.
3: Au niveau de la coordination, lorsqu'il y a une messe, on la confie soit à des chorales en tenant compte de l'âge. C'est le chorale jeune, la chorale adulte. Donc par manque de temps, on préfère soit confier au chorale adulte. Ça dépend. Il y a deux chorales adultes, Ascension et Saint-Augustin. C'est le chorale jeune, Kizito, Sainte-Cécile et puis toute grâce. Voilà, pour pouvoir être plus efficace. Parce que si on convoque une répétition près de la nuit, nos parents qui ne peuvent pas peut-être sortir la nuit, ne seront pas assez.
0: Est-ce que vous attendez toujours dans des répartitions de cette messe? Est-ce qu'il y a été vraiment bien précisé dès le départ?
3: Okay. Merci. Ici, au Louis, dans le programme de la coordination, on a le programme annuel. C'est déjà à féliciter. Le sud de paroisse, c'est pas trimestre, mais ici, déjà en septembre, on a le programme annuel de toutes les animations. Donc, déjà, on sait qui fera quoi, à quelle date.
0: Ok. Parlons sur le point technique des maîtres de chœur. C'est vrai, vous innovez au niveau des chorales, mais qu'est-ce que vous apportez réellement au point de vue technique? Qu'est-ce qui est le plan, le premier plan de bataille dans vos exercices en tant que maître de chœur ici?
4: Ok. Déjà, il faudrait dire que appartenir à une chorale, c'est travailler, on va dire, son niveau vocal. Donc, on met déjà tout en place ce qu'il faut pour pouvoir aider les différents choristes à atteindre un certain niveau qui nous permettra d'enseigner au plus, on va dire, le plus facilement les chants. Donc il y a un travail au préalable qui est fait pour tous les choristes, qu'ils soient nouveaux ou anciens, voilà, au niveau de chaque chorale.
0: Est-ce qu'il y a une synergie au niveau des maîtres de chœur dans les passages des chorales? Est-ce qu'il y a une parfaite entente dans la transition, j'allais dire, du chorale adulte et jeune? Est-ce qu'il y a une synergie avec les maîtres
4: de chœur? Si, déjà, comme dès l'entame, les présentations étaient faites, il y avait Saint-Augustin qui était là, ensuite Ascension. Donc, de ces différentes chorales ont découlé des maîtres de chœur. Donc, il y a des classes d'âge, forcément. Il y a les doyens qui sont là, qui sont déjà des amis. Ensuite, nous, on a nos grands frères, Charmeur, Blanchard, et puis bien d'autres qui sont des maîtres de chœur également. Donc, il y a eu ce passage-là qui a été fait à tous les niveaux. Nous également, nous, à notre niveau, on a des petits frères qui sont là. Donc, il y a cette énergie-là, il n'y a pas, le président l'a dit, il n'y a pas d'animosité, tout se passe bien. C'est comme une famille en fait.
0: Ok, nous allons venir à notre doyen. Certainement, vous qui êtes le doyen, quelques difficultés quand même dans votre fonction. Est-ce qu'il y a des difficultés que vous rencontrez?
5: Mais tout à fait, il y a des difficultés. On dit qu'il n'entreprend rien, il n'évolue pas et tout. Mais ce que je voulais dire, deux de nos maîtres de cœur, en l'occurrence, et John qui est le maître de chœur principal de la chorale Ascension et Manda Pascal, et également, et qui n'est pas là, et qui est le maître de chœur de la chorale des adultes Saint-Augustin de Béjerville. Ils se sont excusés parce qu'ils ont eu des contraintes au niveau du village. Donc c'est ce qui fait qu'ils expliquent leur absence parmi nous. Donc de cœur, ils sont avec nous. Maintenant, au niveau des difficultés que nous avons, d'abord, moi, ce que je voudrais signifier en premier plan, c'est la ponctualité et l'assiduité des choristes. Ça, c'est la première difficulté. Il faut dire que ce n'est pas aussi de la faute parce que nos chorales ici sont en pleine mutation. Quand je dis pleine mutation, si hier nous avions des jeunes, et effectivement jeunes messieurs et jeunes filles, aujourd'hui tous ces jeunes là au niveau des filles sont presque maman, elles sont dans leur foyer et tout, et ça c'est la première cause. Et la deuxième cause, c'est que ces jeunes là aujourd'hui sont en train de travailler, n'est-ce pas? Voilà, ils sont en train de travailler et avec tout ce que nous avons comme difficulté au niveau des embouteillages et tout. Vraiment, ils n'ont pas ce temps-là pour être assidus et ponctuels. Et ce qui fait que, généralement, quand les maîtres de chœur viennent s'asseoir, ils attendent longtemps les choristes avant de commencer les répétitions et tout. Maintenant, la troisième difficulté, c'est quoi? C'est que si hier, on se voyait au niveau, nous, le choral, voilà, comme des orphelins, parce que, il faut le dire, je ne veux pas indexer qui que ce soit et tout, on était comme des orphelins. Et on n'était pas assisté. Mais par la grâce de Dieu, aujourd'hui, tout ça est en train de rentrer dans l'ordre avec l'arrivée de notre papa, le curé Sylvain Kouassi, qui fait mains et pieds pour nous mettre en confiance. Et aujourd'hui, vraiment, il faut dire que ce côté-là est en train d'être, comment ça s'appelle?
0: On l'acclame très fort, voilà, le travail qui a pu se faire. Voilà. En tout cas, il y a un réconfort quand même, moral. Hein.
5: Mais tout à fait. Mais justement, il y a un réconfort, forcément, il y a un réconfort moral. Comme je le disais tout à l'heure, l'orphelin qui n'a personne pour le soutenir, il est désemparé. Mais dès l'instant qu'il voit qu'il y a quelqu'un derrière lui, disons qu'il y a quelqu'un sur qui il faut compter, il peut se permettre de tout. Aujourd'hui, on peut se permettre de dire que nous ne sommes plus orphelins. Il y a quelqu'un qui s'intéresse à nous et qui nous soutient, et on peut se permettre d'évoluer et travailler efficacement.
0: Ok, merci. Très, très, très touchant, hein, parce que vous étiez orphelin, maintenant vous êtes dans la grâce de Dieu. On acclame très fort la fusion des chorales. Et dernier mot à tous nos maîtres de cœur qui sont là. Dernier mot.
3: Juste demander à l'ensemble des choristes d'être plus présents aux classes de chant. Imaginez que vous venez au répétition, puis il n'y a pas de maître de cœur. Et puis ils ne viennent pas, puis ils ne disent rien. Imaginez un peu votre état d'âme. C'est ce qu'on ressent quand on vient, puis vous ne dites rien, et puis on voit personne. Ça fait mal. Donc changeons pour la gloire de Dieu. Merci.
4: Ok, tout a été déjà dit par le papa et le grand frère. Déjà, c'est de dire merci à tout un chacun pour l'engagement à la suite du Christ.
0: Ok, merci beaucoup. On vous acclame très fort. Voilà. Toujours à la rencontre des chorales. Nous avons aussi la chorale Ascension. Et on peut présenter cette belle chorale Ascension.
6: Je suis Madame Achi Viviane Atta. Je suis présidente de cette chorale il y a à peine un an, bientôt deux ans. Au départ, il n'y avait qu'une seule chorale. Après, par la volonté du père Akmel, qui était l'aumônier, cette chorale fut créée. Il a lancé l'appel parce qu'il avait besoin d'une chorale jeune. Il a lancé l'appel par l'entremise de J.J. Rose, qui a appelé tous les jeunes des lycées et collèges et aussi des paroisses. La paroisse d'abord et puis des chapelles environnantes. C'est comme ça que cette chorale a été créée en 1985 et à l'Ascension 1985, la chorale fut baptisée. Donc elle garda le nom de chorale Jeune Ascension. Au fur et à mesure que le temps est passé, bien évidemment, les élèves sont partis, les lycéens sont partis et cette chorale-là est devenue l'une des chorales adultes de cette magnifique paroisse sur laquelle nous sommes. Donc nous avons 41 ans d'existence. Nous avons fêté cet anniversaire-là à l'Ascension le 14 mai passé. Voilà ce que je pourrais dire. Mais en plus de cela, notre spécificité, c'est de faire en sorte que les paroissiens puissent participer de façon active par nos chants. Nous faisons pas les grands chœurs parce que on a dépassé ce moment. C'est ce que je pourrais dire.
0: Donc, vous avez dépassé le moment, c'est-à-dire...
6: On a dépassé le temps des grands cœurs parce que...
0: Pourquoi?
6: On a l'âge de la stabilité. On a cet âge-là où, voilà, on n'a plus rien à prouver. Voilà.
0: Ah ben, vous osez le dire, hein?
6: Bien sûr.
0: Ah bon, ascenseur, vous montez comme l'ascenseur.
6: On n'a plus rien à prouver, donc voilà, on chante des chants d'ambiance qui permettent à toute la communauté de participer de façon efficace à...
0: Mais quel est votre charme? Qu'est-ce que vous recherchez? Quel est votre charme?
6: Ce que nous recherchons, c'est que chaque paroissien, quand le paroissien sort de la paroisse, après avoir écouté Ascension, que cette personne-là passe un temps soit peu avec un peu de répit, de la joie dans le cœur, parce que nous aurons fait en sorte qu'il participe de façon efficace, qu'il participe en chantant aussi avec nous, parce qu'il connaît les chants. Voilà le charme de la chorale.
7: Merci, sur mon regard. Merci beaucoup. Voilà, une chorale, là, une chorale. Nous accueillons bien la chorale. C'est Kizito, voilà. Tu as une référence aussi à Matin des Chants sur ces paroles. C'est Kizito. Qu'est-ce que cela nous évoque déjà?
8: Alors, déjà, je suis Mademoiselle Méa Florence, présidente de la chorale Saint-Kizito. Donc, ça fait bientôt 2 ans. Alors, en ce qui concerne la chorale Saint-Kizito, il faut savoir que, de base, la chorale a été créée par le père Dibi Nsho dans les années 98. Et il n'y avait pas de chorale enfant. Et il a constitué cette chorale avec les enfants de chœur de la paroisse. Et en son temps, il y avait comme maître de chœur le maestro Tapé Pacom, à qui je fais un coucou, qui n'est plus forcément là, mais qui nous suit de loin. Alors, l'objectif de la chorale, c'est d'évangéliser par le chant sacré. Et la chorale inspire et propage la foi à travers des performances musicales, touchant de nombreux cœurs et glorifiant le Seigneur. Alors, voilà un peu la particularité de notre chorale. C'est qu'au sorti des messes, de ce qui est basique, lorsque nous animons les messes, notre objectif, c'est déjà que chaque paroissien et d'abord nous-mêmes choristes, nous puissions vivre ces chants-là, au travers de ce qui est dit, au travers des chants, et de le communiquer également aux paroissiens et aussi aux prêtres qui sont en train de célébrer la messe, de sorte à ce que nous formons une belle harmonie pour que les anges vraiment soient là et au sorti de ces différentes messes-là, nous puissions vraiment recevoir la bénédiction du Seigneur parce que nous avons pu toucher les cœurs.
7: Ok. Qu'est-ce qui renferme vos liens, vous, en tant que choriste?
8: À Kizito, nous avons une particularité. Déjà, notre saint patron, c'est Saint Kizito, c'est un enfant. Et il y a cette joie-là. À Kizito, quand on dit Saint Kizito, quand on finit nos prières, la réponse est enfant resplendissant de joie chrétienne. Obtenez-nous le don de la joie des enfants de Dieu.
7: Ça fait trop long. On reprend pour les auditeurs qui nous écoutent.
8: Quand on dit Saint Kizito, on répond enfant resplendissant de la pureté de joie chrétienne. Obtenez-nous le don de la joie des enfants de Dieu. C'est un peu notre slogan, je vais dire ça comme ça. Et il y a cette joie-là. C'est vrai qu'en tant qu'humain, il y a forcément des histoires dans toutes les chorales, même dans les relations humaines. Mais on retient que lorsque nous sommes ensemble, il y a cette joie-là que nous communiquons. Et il y a cet esprit d'unité, de solidarité qui ressort à chaque fois. Donc voilà ce qui raffermit un peu nos liens. Malgré nos divergences, nos différents comportements, quand on est ensemble, on forme une famille et on essaie d'évoluer avec.
7: On a quand même très fort la chorale.

0: Dernier mot, avec toutes ces présentations faites électorales, qu'est-ce que vous
1: faites? Mais je pense que les auditeurs ont apprécié la qualité vocale de nos choristes ici présents, ont apprécié les chants. Je crois que les chants, elles ont porté vers le Seigneur, et puis Dieu, ayant été touché par les chants de nos choristes, eh bien, il a ouvri son cœur, et puis il a déversé, de son cœur les grâces et bénédictions sur les choristes et ses auditeurs. Également, cette paroisse, il y a 122 ans, on va fêter 122 ans le 30 août prochain. Ce sera vraiment un grand moment de festivité ici à Saint-Augustin. Et bien, la radio, qui est notre partenaire,
0: de tous les jours,
1: est aussi invité à participer aux festivités marquant les 122 ans de la paroisse Saint-Augustin de Benjamin. Vraiment, je dis merci. Merci à votre directeur. C'est un grand frère. Et en tant que séminaire, nous sommes au séminaire d'une année, on est statué amis. Le merci à monsieur également à toute la journée de la RNC. On se connaît depuis presque 10 ans maintenant qu'on est ensemble. Donc, on se suit. Donc, merci à toi, Jonas, de manière particulière, d'avoir accepté que, eh bien, il y ait cette émission ici à Saint-Augustin.
0: Merci, mon père. On vous suivra toujours et dans tous les contrées.
1: On est ensemble. On est ensemble.
0: Voilà, quand le père, il va donner la bénédiction du temps.
1: Voilà. Voilà. Le Seigneur soit avec vous. Dieu Tout-Puissant, tu sièges dans la louange et nous savons que bien chanter, c'est prier deux fois. Que chaque chant qui sortira de la voix de mes frères et sœurs choristes se transforme pour eux en bénédiction, en doux bénédiction pour eux et pour leurs proches et surtout pour notre paroisse Saint-Augustin de Benjamin. Bénis également les auteurs qui nous ont écoutés, que ta puissance nous assiste en toutes choses au nom du Père et du Fils et du Saint-Esprit.
0: Amen.
1: Bénissons le Seigneur. Voilà, merci et puis à très bientôt.
0: Merci mon Père. Auditeurs de la voix d'Évangile, nous sommes à la fin de cette belle rencontre musicale et liturgique. Et désormais, les chorales ont pris conscience de leur mission dans l'Église. Et avec cette belle vision, nous allons conclure avec ce beau chant qui nous invite à la joie et à glorifier Dieu. Merci à vous. On se retrouvera samedi prochain dans un autre cadre avec d'autres chorales. Pourquoi pas rester tout juste sur la voie d'Évangile. Merci à tous. Que Dieu vous bénisse davantage.

0: veillez et priez pour ne pas entrer en tentation.
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